0: Sur Phare FM, Peps et la chanson Liberta, 2h06, on est le 14 juillet, la radio Autrement avec vous et la nuit Autrement qui vous accompagne, c'est jusqu'à 5h. Bienvenue si vous venez de me rejoindre. Au programme Bible Project, une citation de Lao Tse, un court extrait d'une réflexion de Andrew Womack, et puis Hommes et Femmes, mode d'emploi. Et puis tout de suite, Zach Williams, on l'écoute, il nous interprète Rescue Story.
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1: La Bible, c'est l'un des livres les plus influents dans toute l'histoire de l'humanité.
2: Elle traite des questions existentielles comme le but de notre vie.
1: Et a inspiré un grand nombre de personnes à accomplir des choses exceptionnelles.
2: Même si ça reste du chinois pour beaucoup d'autres.
1: En fait, vous devez en avoir une rangée, quelque part.
2: Mais la Bible, qu'est-ce que c'est en réalité ?
1: Eh bien, la Bible est une mini-bibliothèque dont tous les livres sont tirés de l'histoire d'un peuple, l'Israël antique. Ce peuple était d'une certaine manière semblable aux autres civilisations de son époque, mais parmi eux figurait une longue lignée de prophètes qui percevaient l'histoire d'Israël comme étant tout sauf ordinaire. Ils voyaient jouer le rôle de pièce maîtresse dans le plan de Dieu pour toute l'humanité. Et ces prophètes étaient tous dotés d'un génie littéraire.
2: Non, c'est vrai ?
1: Oui, ils ont brillamment formulé de magnifiques tournures en hébreu dans la rédaction des différentes épopées et en usant d'un style poétique très élaboré. Ces virtuoses de la métaphore et de la narration ont mis leur savoir à profit pour traiter des questions existentielles les plus complexes, notamment sur la vie, la mort et les luttes intérieures de l'homme.
2: Donc ce livre a été rédigé par plusieurs différents auteurs.
1: Oui, et ces textes ont été écrits pendant une période s'étalant sur plus de 1000 ans, qui débute aux origines d'Israël, en Égypte. Et ça a continué à la création de leur royaume avec leur premier temple, mais ce royaume a ensuite été conquis par les Babyloniens qui ont déporté leur peuple en exil. Puis, à un certain moment de leur histoire, plusieurs Israélites sont rentrés dans leur pays. Ils ont bâti un second temple, ils ont fait en sorte de se reconstruire une identité, et c'est à ce moment-là que les écritures juives ont commencé à être assemblées pour prendre la forme que nous leur connaissons aujourd'hui.
2: Ok, c'est la Bible juive. Que contient-elle ?
1: Eh bien, en hébreu, on la désigne par un acronyme Tanakh. On a le T de Torah, qu'on appelle aussi la loi, ces cinq livres constituent les textes fondateurs de l'histoire d'Israël. Le N de Neviim, qui veut dire prophète en hébreu. Cette section est une compilation de livres historiques relatant les récits d'Israël du point de vue des prophètes. Il y a également les livres poétiques, rédigés par les prophètes eux-mêmes. Et on a le K de Ketuvim, qui veut dire écrit en hébreu. C'est une collection variée comprenant des livres poétiques, des livres de sagesse et bien d'autres récits. Pour le peuple juif, toutes ces œuvres littéraires sont des moyens par lesquels Dieu parle à son peuple.
2: Mais d'autres textes juifs ont bien été rédigés au cours de cette période du Second Temple.
1: Oui, un ensemble de textes divers et variés. Et ces derniers étaient tout aussi importants au sein des communautés juives. Cela dit, l'intégration de ces derniers textes aux Écritures a fait l'objet de nombreux débats depuis l'Antiquité.
2: Ça fait quand même un paquet d'écrits différents et rédigés sur une très longue période. Alors comment les avoir assemblés de la sorte ?
1: Une fois mis ensemble, ces textes racontent la même épopée montrant comment Dieu œuvre à travers ce peuple pour remplacer le chaos de notre monde par l'ordre et la beauté. Et tout ceci contribue à susciter l'espoir de la venue d'un nouveau leader qui renouvellera toute la création. Mais le Tanakh s'achève sans que ce leader n'arrive.
2: Donc c'est une œuvre brillamment rédigée, mais qui finit en queue de poisson ?
1: En effet. En fait, quelques siècles plus tard, un prophète juif appelé Jésus de Nazareth entre en scène. Il affirmait poursuivre l'histoire du Tanakh.
2: Donc Jésus a fait plein de choses géniales. Il a été tué. Mais ses disciples ont déclaré qu'il était revenu d'entre les morts.
1: Oui, il déclarait que Jésus était ce leader tant attendu qui restaurerait le monde. C'est ainsi que ses premiers disciples, appelés apôtres, ont rédigé de nouvelles œuvres littéraires sur l'histoire de Jésus, qu'ils ont appelé la Bonne Nouvelle ou l'Évangile. Ils ont répertorié tous les épisodes de l'évolution du mouvement pour Jésus hors d'Israël sous forme de récits intitulés Actes et ont diffusé les lettres à travers ces différentes communautés dans tout le monde antique.
2: Et ils considéraient tous ces textes comme faisant partie des Écritures ?
1: Oui, tous les écrits des apôtres constituent l'accomplissement de l'épopée du Tanakh. Et leurs écrits s'inscrivent dans la droite ligne du génie littéraire propre à la tradition juive. De la même manière qu'avec les Écritures juives, ils avaient aussi foi que Dieu parlait à son peuple à travers ces textes.
2: C'est donc ce qui constitue l'Ancien et le Nouveau Testament. Mais que pensaient les premiers chrétiens des autres écrits datant de l'époque du Second Temple ?
1: Eh bien, il y avait plusieurs avis divergents selon les groupes, mais on sait que ces livres étaient lus et suffisamment importants pour être intégrés aux Écritures juives, puis transmis aux générations suivantes.
2: On se retrouve donc avec le Tanakh, les Écritures juives, ces autres œuvres datant de l'époque du Second Temple, et les écrits des apôtres sur Jésus. Ça fait un sacré paquet d'écrits au final. Alors, que contient ma Bible ?
1: Le christianisme a beaucoup muté en 2000 ans, et dès le départ, tous les chrétiens se sont accordés sur le fait que le Tanakh et le Nouveau Testament constituaient les Écritures. Et pendant des siècles, une grande partie des textes du Second Temple étaient lus dans le cadre de la tradition biblique. L'Église catholique a fini par les officialiser en intégrant certains livres de cette collection sous le nom de livres deutérocanoniques. Certaines églises orthodoxes utilisaient même davantage de livres de la littérature du Second Temple, puis arriva la Réforme au XVIe siècle, où les chrétiens protestants ont préféré revenir aux écrits originaux des prophètes et des apôtres, et ont dès lors choisi de se référer uniquement à l'Ancien et au Nouveau Testament.
2: D'accord, je pense avoir compris. Mais comment se fait-il qu'une collection de livres rédigés par différents auteurs, sur une période de plus de 1000 ans, puisse tous raconter la seule et même histoire ?
1: Eh bien, c'est la question à laquelle répondra notre prochaine vidéo.
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Drive Save. Vous écoutez la radio autrement, Phare FM, et c'est la nuit autrement qui vous accompagne jusqu'à 5h. Il va être 2h30. Hier, je vous ai laissé une citation de Léo Tolstoï qui disait que tous les hommes font la même erreur de s'imaginer que bonheur veut dire que tous les vœux se réalisent. Fin de citation de Tolstoï. Et là, du coup, je vous laisse une citation de Lao Tzu qui complète celle de Tolstoï. Tzu a dit « Celui qui sait se contenter sera toujours content ». Fin de citation. On poursuit en musique, toujours sur Phare FM. On entendra Chloé Tim, J'espère et Je crois. Et tout de suite, c'est Coldplay avec la chanson « Talk ».

0: C'était William Matthews sur Phare FM, il est 2h39, tout de suite un court extrait d'une réflexion de Andrew Womack, et c'est la nuit autrement qui vous accompagne.
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2: Il est dit dans Romains chapitre 1, verset 16, « Car je n'ai pas honte de l'Évangile, c'est la puissance de Dieu par laquelle il sauve. » L'Évangile libère une puissance et la personne moyenne aujourd'hui, née de nouveau et qui se dirige vers le paradis, ne voit pas la puissance de Dieu opérer dans leur vie parce qu'ils n'ont pas entendu le vrai Évangile. Il y a un faux Évangile. Il y a des gens qui parlent de certaines choses, mais ils condamnent les gens. Ils leur imposent des obligations, des exigences, des lois, des règles et des rituels qui en réalité diminuent la puissance de Dieu dans leur vie. Galates chapitre 5, verset 4, « Vous qui cherchez à être déclarés justes par Dieu en accomplissant la loi, vous êtes séparés de Christ. » Et c'est ce qui est enseigné à beaucoup de chrétiens aujourd'hui, qu'il nous faut être justifiés par nos propres actions et non par la foi en ce que Jésus a fait pour nous.
0: 3h20, Phare FM avec vous, la nuit autrement qui vous accompagne. Et c'est jusqu'à 5h ce 14 juillet. Bienvenue, on poursuit avec Bruno Mars, Marry You, Andrew Rip, avec Jervis Campbell et la chanson Hold Me Up. Et puis on entendra aussi Julien Lieb et Dis-moi Où. Et moi je vous souhaite encore une bonne nuit à l'écoute de Phare FM et aussi bon courage si vous travaillez cette nuit.

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1: Nous parlons aujourd'hui des buts de la sexualité.
2: Dieu nous a créés hommes et femmes et il a déclaré que sa création était belle. Ça inclut donc aussi la sexualité. Je voudrais vous lire pour ça deux passages, un qui est dans Genèse 1 et un dans Genèse 2. Vous les connaissez sans doute, mais on va les regarder maintenant avec à l'idée la pensée de la sexualité. Dieu créa l'homme à son image, il le créa à l'image de Dieu. Il créa l'homme et la femme, Dieu les bénit et leur dit « Reproduisez-vous, devenez nombreux, remplissez la terre et soumettez-la ». Donc là, à l'évidence, ça parle de l'acte sexuel. Et puis le deuxième passage, c'est pourquoi l'homme quittera son père et sa mère et s'attachera à sa femme. Et ils ne feront qu'un. L'homme et sa femme étaient tous les deux nus et ils n'en avaient pas honte. Cette nudité ne créait pas de honte, une nudité que l'on retrouve aussi dans le cadre de l'intimité sexuelle entre un homme et une femme, et il n'y a pas de honte. Parce que Dieu a créé ces choses pures et sans tache, sans péché.
1: Avec la sexualité, Dieu poursuit des buts avec nous. Le premier, on l'a entendu, hein. Si je vous demande quel est l'objectif de la sexualité dans ce qu'on a entendu, la reproduction. Multipliez-vous, nous on a bien participé à cela avec nos 5 fils. C'est un des objectifs de la sexualité, mais c'est pas le seul, loin de là. On entend aussi dans ces deux versets-là, être un, la fusion entre les corps, l'âme et l'esprit du mari et sa femme. C'est tellement vrai qu'au niveau physique, quand un jeune couple se marie et commence donc à devenir intime au niveau de leur sexualité, eh bien, avec les premières pénétrations du sexe du mari dans le corps de la femme, le système immunitaire de la femme descend, donc le niveau de défense est diminué pour qu'il y ait une phase de transition où le corps de la femme va s'habituer au corps de son mari. Le sexe de son mari, le sperme de son mari vont devenir un avec elle. Il faut que son corps accepte comme n'étant pas un corps étranger. En fait. Donc même Dieu a prévu en nous des mécanismes qui vont permettre à nos corps de devenir un.
2: Et dont le but est de faciliter après les grossesses. Et c'est vraiment le désir de Dieu que ça se passe bien.
1: On devient un au niveau physique, au niveau émotionnel et au niveau spirituel. La sexualité poursuit ce but-là. Un autre objectif de la sexualité, c'est vraiment le don de soi. Hein. C'est je me donne à toi, je te donne de l'amour, on devient un. Il y a l'idée de donner du bonheur à l'autre.
3: Donner du plaisir à l'autre.
1: Du plaisir à l'autre.
2: C'est ça. La sexualité, vraiment, dans l'idée de Dieu, elle n'est pas centrée sur nous-mêmes et notre plaisir personnel. On est centré sur le plaisir de l'autre et le bonheur de son conjoint.
1: Moi, j'aime beaucoup que vous utilisiez le mot plaisir parce que c'est un autre des objectifs de la sexualité. On le voit clairement dans la Bible. Dieu nous encourage au plaisir.
2: Alors, je vais vous lire un passage qui vient de la Bible dans le livre des Proverbes au chapitre 5, les versets 18 et 19, qui disent que ta source soit bénie, fais ta joie de la femme de ta jeunesse, biche des amours, gazelle pleine de grâce, que ses seins te rassasient constamment, enivre-toi sans cesse de son amour. Je pense pas qu'il y ait un doute possible. Oui. C'est explicite. Réjouissez-vous l'un l'autre de la femme de ta jeunesse et de ses seins particulièrement. En tout cas, Dieu a voulu que les choses se passent comme ça.
1: Il y a une vraie attraction des hommes pour la poitrine féminine. Dieu a créé cela aussi, bien sûr, entre le mari et la femme. Les seins sont clairement définis ici comme une zone de plaisir. C'est un autre des objectifs de la sexualité.
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0: make money. 21 Pilots, Stressed Out, c'est Phare FM qui vous accompagne, la radio autrement avec vous, il est 3h07, on est le 14 juillet, bienvenue sur Phare FM dans la nuit, autrement je vous accompagne jusqu'à 5h, on poursuit en musique, Christophe Maé, La Lune, une chanson dédiée à toutes les mamans, une très belle chanson qui nous rappelle qu'une mère, on n'en a qu'une et qu'il faut qu'on s'en occupe et qu'on en prenne soin. Merci de rester avec Phare FM, place à la musique, à tout à l'heure.
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1: Bienvenue dans notre émission « La vérité de l'Évangile ». Aujourd'hui, je continue d'enseigner au travers du livre aux Romains. Et ça a vraiment été puissant. Ces vérités sont la fondation de notre foi chrétienne. Et il est triste de dire que le chrétien moyen aujourd'hui n'est pas enraciné dans le vrai évangile. Voilà une semaine et demie que j'enseigne sur le sujet. Je crois, et je l'ai dit, que ce qui est enseigné dans la plupart des églises aujourd'hui n'est pas le vrai évangile. Ils disent qu'ils prêchent l'évangile, mais l'évangile libère la puissance. Il est dit dans Romains chapitre 1, verset 16, « Car je n'ai pas honte de l'évangile, c'est la puissance de Dieu par laquelle il sauve. » L'évangile libère une puissance, et la personne moyenne aujourd'hui, née de nouveau, et qui se dirige vers le paradis, ne voit pas la puissance de Dieu opérer dans leur vie, parce qu'ils n'ont pas entendu le vrai évangile. Il y a un faux évangile. Il y a des gens qui parlent de certaines choses, mais ils condamnent les gens. Ils leur imposent des obligations, des exigences, des lois, des règles et des rituels qui en réalité diminuent la puissance de Dieu dans leur vie. J'ai déjà mentionné ce verset dans Galates chapitre 5, verset 4 qui dit « Vous qui cherchez à être déclaré juste par Dieu en accomplissant la loi, vous êtes séparés de Christ. » Et c'est ce qui est enseigné à beaucoup de chrétiens aujourd'hui, qu'il nous faut être justifiés par nos propres actions et non par la foi en ce que Jésus a fait pour nous. Vous savez, l'expression « déclarer juste » paraît religieuse, mais voilà une définition simple et basique qui vous aidera à vous rappeler du cœur de ce dont il est question. Le mot « justifier » signifie « juste comme si je n'avais jamais péché ». Et vous êtes justifié comme si vous n'aviez jamais péché grâce à votre foi en Jésus et en ce qu'il a fait et non grâce à vos propres performances. Si on vous a enseigné qu'il vous faut être saint, mériter et être digne pour que Dieu réponde à vos prières et œuvres dans votre vie, alors Christ n'a aucun effet sur vous. Vous cherchez à être justifié par vos œuvres au lieu des œuvres de Christ. Et cela pose un problème à beaucoup de gens. Donc nous avons déjà beaucoup parlé de ce sujet, mais dans Romains chapitre 3, et hier j'ai lu les versets 19 et 20, qui montrent que la loi a été donnée afin de vous enlever toutes vos excuses, afin que vous ne puissiez pas dire que si vous agissez ainsi, c'est à cause de ce que quelqu'un vous a fait. Non, la loi place la responsabilité sur vos épaules. Vous êtes responsable de vos propres actions et cela vous rend coupable devant Dieu. Dans Romains chapitre 3, verset 19. Et verset 20, il est dit « Car personne ne sera déclaré juste, à nouveau comme si je n'avais jamais péché, devant lui parce qu'il aura accompli les œuvres demandées par la loi. En effet, la loi produit seulement la connaissance du péché. La loi vous fait seulement vous concentrer sur le péché, sur vous-même. Si vous êtes centré sur vous-même, si vous vous concentrez constamment sur tout ce qu'il vous faut accomplir pour connaître le succès, vous vivez sous la loi. Lorsque vous êtes sous l'Évangile, votre attention se porte sur ce que Jésus a fait pour vous. Et il y aura des actions, mais elles seront un dérivé, comme un wagon qui suit la locomotive. À cause des merveilles que Dieu a faites, alors je vais lire la Bible. Ce n'est pas pour obtenir la bénédiction de Dieu, mais c'est parce que Dieu m'a déjà béni que je veux lire ma Bible et découvrir tout ce qu'il a fait. Je le fais avec joie et non comme une dette, non par obligation. Je vais à l'église non pour apaiser un Dieu en colère, mais parce que je veux passer du temps avec des gens que j'aime et je veux entendre parler de Dieu et entendre la bonne nouvelle de l'Évangile. Il y a des gens qui font les bonnes choses. Ils lisent la Bible, ils vont à l'église, ils donnent leur dîme. Mais si vous le faites dans le but d'apaiser Dieu et de mériter sa faveur dans votre vie, alors vous êtes sous la loi. Et la loi se concentrera uniquement sur ce que vous n'avez pas fait. Elle ne vous fera jamais un compliment à propos de ce que vous avez fait. La loi va vous rabaisser, elle apporte la culpabilité, c'est ce qu'il est dit au verset 19. Elle va vous faire vous concentrer sur le péché, c'est ce qu'il est dit au verset 20 et le verset 21. Mais maintenant, la justice de Dieu dont témoignent la loi et les prophètes a été manifestée indépendamment de la loi. Remarquez qu'il est question de la justice de Dieu, non de votre justice. Voyez-vous, la plupart des gens essaient d'établir leur propre justice. On en reparlera plus tard, mais je vais quand même vous lire ce passage. Paul a dit dans Romains chapitre 10, verset 1, « Frères et sœurs, le vœu de mon cœur et ma prière à Dieu pour les Israélites, c'est qu'ils soient sauvés. En effet, je leur rends ce témoignage, ils ont du zèle pour Dieu, mais pas conformément à la vraie connaissance. Ils ignorent la justice de Dieu et cherchent à établir la leur propre. Ils ne se sont donc pas soumis à la justice de Dieu, car Christ est la fin de la loi pour que tous ceux qui croient reçoivent la justice. » Ce sont des déclarations radicales. Ils ignorent la justice de Dieu, une justice qui vient par la foi. Ils ignorent cette justice de la foi et essaient d'établir leur propre justice. Et ils ne se sont pas soumis à la justice de Dieu. Vous ne pouvez pas être justifié par vos propres efforts et par la foi en même temps. Vous devez placer votre foi en ce que Dieu a fait pour vous. Et c'est ce qu'il est dit dans Romains chapitre 3. Mais maintenant, la justice de Dieu, non votre propre justice, mais la justice de Dieu, dont témoignent la loi et les prophètes, a été manifestée indépendamment de la loi. En d'autres mots, l'Ancien Testament a prophétisé que tout cela viendrait. Ce n'est pas que Dieu a donné la loi et que ça n'a pas fonctionné, donc il a décidé d'essayer quelque chose de nouveau et il a donné l'Évangile et la relation avec Dieu selon le Nouveau Testament. Non. La loi était une mesure temporaire. Galates chapitre 3, verset 24, la loi a été un guide chargé de nous conduire à Christ. Mais une fois que nous sommes soumis à Christ, nous ne sommes plus soumis à cette loi de l'Ancien Testament. La loi de l'Ancien Testament a prophétisé la grâce du Nouveau Testament et a prophétisé sa propre fin. Ce sont des déclarations radicales, mais c'est ce qu'il est dit juste ici. C'est la justice de Dieu par la foi. La justice de Dieu, non pas votre justice, mais la justice de Dieu. Vous savez, j'ai été dans bien des églises, et en général, ils emmènent le prédicateur dans une salle retirée pour prier avant la réunion. Et je suis allé dans beaucoup d'églises où ils prient « Ô Dieu, rends-moi juste. Ô Dieu, rends-moi juste. » Et je ne dis rien, parce qu'ils ne comprendraient même pas ce dont je parle. Mais ce que j'aimerais dire, c'est qu'il vous faut naître de nouveau. Lorsque vous naissez de nouveau, vous devenez juste aux yeux de Dieu. Éphésiens 4, verset 24 dit « Et à vous revêtir de l'homme nouveau, créé selon Dieu, dans la justice et la sainteté que produit la vérité. » Vous n'êtes pas en train de devenir juste. Vous ne devez pas lutter pour devenir juste. Vous n'avez pas besoin de prier, de demander à Dieu de vous rendre juste, mais vous recevez le salut et instantanément, votre esprit est créé juste et saint. Ce que je viens de dire est profond et la vaste majorité des gens ne comprend pas ou n'est pas d'accord avec ce que je viens de dire. Si c'est une révélation pour vous, si ça ne vous bénit pas, il vous faut vous procurer mon enseignement, intitulé « Esprit, âme et corps ». Je l'ai en livre, en CD, en DVD et d'autres supports. Mais il vous faut comprendre cela, comprendre que lorsque vous naissez de nouveau, vous devenez une nouvelle personne dans votre esprit et vous êtes créé juste et vraiment saint, ce qui implique qu'il y a une fausse sainteté. Et vous savez ce qu'est la fausse sainteté? C'est toutes les choses que vous faites. Maintenant, il vous faut deux types de justice. Et nous en avons déjà parlé dans Romains chapitre 10, où il est dit « Ils ignorent la justice de Dieu et cherchent à établir la leur propre. Ils ne se sont donc pas soumis à la justice de Dieu. » Il y a deux types de justice, et la seule qui affecte votre relation avec Dieu, c'est la justice de Jésus qu'il vous donne en cadeau au moment du salut. Et cette justice qui s'obtient par la foi est la seule justice qui compte entre vous et Dieu. Mais il vous faut aussi une justice personnelle. Il vous faut faire ce qui est juste dans vos actions. Non pour plaire à Dieu, car vous lui plaisez déjà au travers de Jésus. Il vous a donné la justice de Jésus et vous êtes né de nouveau dans la justice et la sainteté. Éphésiens 4, 24. Au moment où vous naissez de nouveau. Donc aux yeux de Dieu, vous êtes juste parce que Dieu est un esprit. Jean chapitre 4, verset 24 dit « Dieu est esprit et il faut que ceux qui l'adorent l'adorent en esprit et en vérité. » Il vous voit dans l'esprit et dans l'esprit, vous êtes juste. Donc Dieu est saint. satisfait de vous basé sur la justice qui s'obtient par la foi. Mais il vous faut aussi une justice personnelle pour avoir de bonnes relations avec les gens. Si vous dérobez, volez, tuez, mentez, si vous ne donnez pas de votre meilleur à votre travail, cela a un coût. Vous serez renvoyé, vous pouvez vous faire arrêter pour avoir braqué une banque ou réprimandé pour n'avoir pas respecté les limitations de vitesse. Il vous faut maintenir une justice personnelle pour ne pas avoir d'ennuis et vous entendre avec les gens. Mais lorsqu'il en vient à Dieu, notre propre justice est comme un vêtement souillé. Il me semble que cela se trouve dans Ésaïe chapitre 64, verset 6. Toute notre justice est comme un vêtement souillé. Cela parle de notre propre justice. Il vous faut cette justice propre pour vos relations avec autrui, mais lorsqu'il en vient à notre relation avec Dieu, il n'y a que la justice de Dieu qui compte, et c'est ce qu'il est dit au verset 22. Justice de Dieu par la foi en Jésus-Christ. Pour tous ceux qui croient, il n'y a point de distinction, car tous ont péché et sont privés de la gloire de Dieu. Et ils sont gratuitement justifiés par sa grâce, par le moyen de la rédemption qui est en Jésus-Christ. Vous savez, on prend souvent ce verset 23 hors contexte, et je le fais moi-même pour faire comprendre que personne n'est juste, pas même un seul, et c'est vrai. Mais dans son contexte, il dit que c'est la justice de Dieu qui rétablit notre relation avec lui. Vous ne pouvez pas être accepté par Dieu sur la base de vos bonnes œuvres. C'est impossible, car tous ont péché et sont privés de la gloire de Dieu. Et de la même manière que chacun d'entre nous est devenu pécheur, nous avons tous été rendus justes au travers de ce que Jésus a fait. La seule chose dont vous avez besoin pour être qualifié, Éphésiens chapitre 2, verset 8, dit qu'il vous faut recevoir la grâce par la foi. Vous êtes sauvés par grâce au moyen de la foi. La grâce de Dieu a été révélée. Tite chapitre 2, verset 11. La grâce de Dieu est la même pour toute personne qui n'ait jamais vécu. Hitler a eu tout autant de grâce qui lui a été rendue disponible pour être sauvé que vous et moi. Mais pour autant que nous sachions, Hitler n'a jamais reçu ce salut, il l'a rejeté. Il n'a pas pu en profiter parce qu'il n'a pas eu la foi. Nous devons avoir la foi. Hébreux chapitre 4, verset 2 dit « La parole qui leur fut annoncée ne leur servit de rien parce qu'elle ne trouva pas de la foi chez ceux qui l'entendirent. » Il vous faut placer votre foi dans la grâce de Dieu. Mais par grâce, Dieu s'est chargé des péchés de l'humanité entière. Vous savez, si vous regardez cette émission et que vous n'avez jamais vraiment donné votre vie au Seigneur et vous pensez être trop éloigné, avoir fait tant d'erreurs que je ne pourrais même pas comprendre, mais non, Dieu, par grâce, a déjà payé pour vos péchés. Vous n'avez pas à prier et à dire à Dieu, « Oh Dieu, me pardonnerais-tu, s'il te plaît, de mes péchés ? Je te demande de me pardonner. » Vous n'avez pas à demander. Il a déjà payé le prix. Il a déjà effectué le paiement. C'est une affaire réglée. Maintenant, cela ne va pas vous bénéficier automatiquement. Il vous faut le recevoir. Mais vous n'avez pas à demander, « Va-t-il le faire ?» Non, il l'a déjà fait. La vraie question est, allez-vous le recevoir ? Allez-vous faire de Jésus votre Seigneur ? Allez-vous recevoir ce qu'il vous donne ? Et cela ne s'applique pas uniquement à l'expérience initiale de la nouvelle naissance, au fait que vos péchés soient pardonnés pour que vous ne mouriez pas et n'alliez pas en enfer, mais au paradis. Cela s'applique aussi à la guérison, la délivrance, la joie, la paix, la prospérité, etc. Dieu a déjà pourvu à tous vos besoins. C'est fait, et vous n'avez rien à faire pour le mériter. Il vous faut simplement le croire et le recevoir. Et c'est tout ce qu'il y a à comprendre. C'est puissant. Nous avons tous péché et sommes privés de la gloire de Dieu, mais de la même manière, nous avons tous été justifiés par sa grâce, par le moyen de la rédemption qui est en Jésus-Christ. Tant que vous placez votre foi en cette vérité, il vous faut croire pour recevoir. Et si vous doutez, vous ferez sans. Au verset 25, il est dit, c'est lui que Dieu a destiné par son sang à être, pour ceux qui croiraient, victime propitiatoire. Cela signifie sacrifice expiatoire. Dieu a destiné Jésus à être un sacrifice expiatoire par son sang pour ceux qui croiraient, afin de montrer sa justice, parce qu'il avait laissé impunis les péchés commis auparavant au temps de sa patience. Afin, dis-je, au verset 26, de montrer sa justice. L'accent n'est pas mis sur votre justice. Ce ne sont pas vos bonnes œuvres. qui vous mettent en règle, qui vous rendent juste devant Dieu. Ce sont les bonnes œuvres de Jésus. Vous avez Jésus, toutes ces bonnes œuvres qui vous ont été imputées. Il y a tellement de versets, 2 Corinthiens chapitre 5, Galates chapitre 3, il y a beaucoup de passages qui parlent du même sujet. Pourtant, la personne religieuse moyenne aujourd'hui n'a pas compris ces vérités et pense que d'une manière ou d'une autre, elle se met en règle avec Dieu grâce à ce qu'elle fait. Non, vous ne pouvez pas, jamais, jamais être accepté de Dieu sur la base de votre bonté. Votre bonté est peut-être meilleure que ma bonté, mais qui voudrait être le meilleur des pécheurs à être envoyé en enfer? Aucun d'entre nous ne mérite la bonté de Dieu. C'est sa justice. C'est ce que Jésus a fait pour nous, et tout ce que j'ai à faire pour le recevoir, c'est de croire et d'accepter la bonté, la grâce, cette bonne nouvelle presque trop bonne pour être vraie, que tout ce que Dieu est et tout ce qu'il a, mais rendu disponible de manière imméritée et gratuite, simplement par la foi. Lorsque je fais cela, alors sa justice m'est imputée. C'est vraiment puissant. Il est dit dans 1 Corinthiens chapitre 1, verset 30, que Jésus est devenu notre sagesse, notre justice, la source de notre sainteté et notre libérateur. Jésus est ma justice. J'ai entendu cette petite blague à propos d'une personne qui est allée au paradis et qui se tient devant Dieu. Il y a un musulman extrémiste, un bouddhiste, un religieux chrétien et tout ça. Et si le Seigneur devait s'approcher de vous et vous demander qu'est-ce qui te rend digne d'entrer au paradis, comment répondriez-vous? Alors le musulman dirait, « Moi j'ai fait le djihad, j'ai tué des infidèles. » Et il croit que d'une manière ou d'une autre, cela leur donne accès à la faveur de Dieu. Et le bouddhiste dirait peut-être, « J'ai rasé mon crâne et porté une robe safran. J'ai supplié, je me suis renié moi-même. » Et tout ce genre de choses. Et s'ils donnent ces réponses, ils n'auront pas accès au salut. Cela ne leur donne pas accès à une relation avec Dieu. Et c'est assez évident, mais savez-vous que beaucoup de chrétiens, si un ange s'approchait d'eux et leur demandait « Qu'est-ce qui te rend digne ?» Beaucoup de chrétiens mettraient en avant leur assiduité à l'Église, le compte-rendu de tous leurs dons, le fait qu'ils sont restés mariés à la même femme, qu'ils ont essayé de faire le bien. Et cela est la mauvaise réponse. Comme le musulman qui dit avoir fait le djihad ou le bouddhiste qui dit avoir rasé son crâne, supplié et s'être renié lui-même. Si vous mettez en avant les choses que vous avez faites comme une justification pour que Dieu vous aime et vous accepte, alors vous n'opérez pas dans l'Évangile. Votre foi n'est pas en Jésus, mais elle est en vous-même. Et votre propre justice est inutile, inutile. Elle est comme un vêtement souillé lorsqu'il en vient à votre relation avec Dieu. À nouveau, cela se trouve dans Ésaïe chapitre 64, verset 6, « Toute notre justice est comme un vêtement souillé. » Et si vous regardez ces mots dans l'hébreu, cela parle d'un linge pour les menstruations. Si vous placez votre confiance dans votre propre bonté, sachez qu'elle est comme un vêtement souillé, un linge pour les menstruations. Elle est impure et impie. Elle est inutile lorsqu'il en vient à votre relation avec Dieu. Ce passage dit que Dieu a destiné Jésus à être par son sang un sacrifice, une propitiation, un sacrifice expiatoire pour ceux qui croiraient, afin de montrer sa justice, parce qu'il avait laissé impunis les péchés commis auparavant, au temps de sa patience, afin, dis-je, de montrer sa justice dans le temps présent, de manière à être juste, tout en justifiant celui qui a la foi en Jésus. Où donc est le sujet de se glorifier? Si vous comprenez ce dont nous parlons, que ce ne sont pas vos bonnes œuvres, mais qu'il vous faut simplement recevoir ce que Jésus a déjà accompli, que ce qui vous rend juste aux yeux de Dieu est ce que Jésus a fait et non ce que vous faites, si vous comprenez cela, vous n'avez aucune raison de vous vanter ou glorifier. C'est ce qu'il dit, où est donc le sujet de se glorifier? Il est exclu. Par quelle loi? Par la loi des œuvres? Non, mais par la loi de la foi. Vous pouvez dire si une personne opère sous la grâce ou sous la loi et sous les œuvres. S'ils opèrent dans une mentalité basée sur la loi, et les performances, alors lorsque les choses iront bien, ils s'en attribueront le mérite. Nous entrons dans ma 50e année dans le ministère et nous allons avoir une célébration avec mes employés. Ils vont produire une petite vidéo qui permettra de montrer la fidélité de Dieu. Et je parlais à mon directeur du pôle média il y a quelques instants, juste avant cette émission. Et je veux voir ce qu'il fait parce que je veux être certain que ça ne soit pas présenté comme un moyen de me féliciter personnellement, mais comme une reconnaissance envers Dieu pour ce qu'il a accompli. Et nous parlions exactement de cela. Lorsque vous comprenez la grâce, il n'y a rien qui soit arrivé dans ma vie dont je pourrais m'attribuer le mérite. C'est Dieu qui a tout fait, et moi j'ai échoué des centaines de fois, mais Dieu a continué à être bon envers moi, et je veux m'assurer que ce soit Dieu qui reçoive toute la gloire. Si vous comprenez la grâce, alors c'est comme cela que ça marche. À nouveau, 1 Corinthiens chapitre 4, verset 7 dit « Qu'as-tu que tu n'aies pas reçu ? Et si tu l'as reçu, pourquoi faire le fier comme si tu ne l'avais pas reçu ? Comme si d'une manière ou d'une autre, vous l'auriez mérité ?» Comme si c'était un dû ou que ça venait de vos propres capacités. Non, se glorifier soi-même est exclu lorsque l'on comprend la grâce. Saviez-vous que ces versets juste ici ont causé la réforme dans les années 1500? Martin Luther était un prêtre dans l'Église catholique. Il recherchait Dieu et il essayait de bien agir et de donner de son mieux. Et il était d'ailleurs au Vatican en train de monter des escaliers sur ses genoux, en train de respecter tous ces rituels, en se disant que ça ne pouvait pas être ça, qu'il devait y avoir bien plus que cela. Et le Seigneur lui a rappelé ces versets que c'est sa justice, que se glorifier est exclu lorsque l'on comprend la grâce. Puis, verset 28, il est dit « En effet, nous estimons que l'homme est déclaré juste par la foi, indépendamment des œuvres de la loi, sans devoir monter les escaliers à genoux et réciter tous ces « Je vous salue Marie » et les « Notre Père ». Et le Seigneur a rappelé à Martin Luther ces versets qu'il étudiait et desquels il a reçu une révélation. Il est rentré chez lui et a écrit sa thèse, l'a clouée à la porte de l'Église et a commencé la réforme protestante qui a littéralement changé le monde. Et vous savez quoi? Ces versets sont ceux qui ont tout démarré. C'est tellement puissant. Ça a littéralement changé le monde. C'est extra. Et je sais que Dieu est celui qui vous a fait tomber sur cette émission, parce que vous aussi avez besoin d'une révélation du vrai évangile qui n'est pas basé sur votre propre bonté. Vous n'avez pas à mériter ce que Dieu désire vous donner. Et ce n'est pas pour vous dire de ne pas faire le bien, mais faites le bien d'abord pour votre amour pour Dieu, et parce que vous avez le désir de bien agir, et aussi afin d'empêcher Satan d'avoir accès à votre vie. Mais vous n'avez pas besoin de vivre à un certain niveau pour plaire à Dieu. Jésus l'a fait pour vous, et il nous réconcilie avec Dieu. Il nous offre sa justice, la justice de Dieu, comme un cadeau. Recevez le don de la justice, c'est ce qu'il est dit par la suite, dans Romains chapitre 5. Nous allons étudier ces versets très bientôt. Donc, au verset 29, il est dit « Ou bien Dieu est-il seulement le Dieu des Juifs ? N'est-il pas aussi celui des non-Juifs ? Oui, il est aussi le Dieu des non-Juifs, puisqu'il y a un seul Dieu qui déclara les circoncis justes sur la base de la foi et qui déclara aussi les incirconcis justes au moyen de la foi. Cela signifie-t-il donc que par l'intermédiaire de la foi, nous annulions la loi ? Certainement pas. Au contraire, nous confirmons la loi. La grâce de Dieu ne se débarrasse pas de la loi, elle établit la loi, mais la loi n'a jamais été donnée pour vous donner accès au salut, elle a été donnée afin de vous montrer votre besoin d'être sauvé. 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
2: Il est 3h38, la radio Autrement avec vous dans la nuit Autrement, ce 14 juillet. Bienvenue si vous venez de rejoindre Phare FM et bon courage si vous travaillez cette nuit ou si vous ne dormez pas. Attendre avec foi, votre prochain rendez-vous, c'est dans Présentiel, un moment avec Jésus. Avant cela, de la musique, Jacob, Who You Are.

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1: Bonjour mon ami. Attendre n'est pas un temps perdu, mais un moment pour renforcer ta foi. Comme l'a dit mon serviteur Miché, mais moi, je me tourne vers le Seigneur, j'attends Dieu qui va me sauver. Lui, mon Dieu, m'écoutera. Dans l'attente, je suis à l'œuvre en toi, mon ami, affinant ta confiance et préparant des bénédictions que tu n'as pas encore imaginées. Souviens-toi que mes plans pour toi dépassent toute compréhension. Comme je l'ai déclaré, ce que je fais, tu ne le comprends pas maintenant, mais tu le comprendras bientôt. Avance avec foi et patience, car l'attente portera ses fruits en temps voulu, mon ami. Ton cœur se réjouira des merveilles que mon Père prépare pour toi. Ton ami.
2: Seigneur Jésus, je choisis d'attendre en toi avec foi. Merci pour les œuvres que tu accomplis en moi pendant ce temps d'attente. Raffermis ma confiance et prépare-moi à recevoir tes bénédictions. Aide-moi à avancer avec patience, sachant que tu es à l'œuvre pour mon bien. Que mon cœur reste ouvert à ton enseignement. Merci Jésus pour ta présence constante et pour les merveilles que tu réserves à ma vie. Amen.
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Matt Werst sur Phare FM et la chanson Lemonade. Il est 3h49, la radio autrement avec vous et la nuit autrement qui vous accompagne jusqu'à 5h. On est le 14 juillet. Bienvenue si vous venez de me rejoindre. Forest Frank, il nous interprète OK, suivi de Nona, Put Down the Phone. Merci de rester avec Phare FM.

0: 4h sur Phare FM. Bienvenue, bon réveil, belle journée.
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0: 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Hey Jodos Nizantos, c'était Offenbach avec Quarterhead et c'est la radio Autrement, c'est Phare FM qui vous accompagne la nuit Autrement avec vous encore jusqu'à 5h. J'espère que vous allez bien. Il est 4h passées et je vous souhaite un bon réveil, je vous souhaite une excellente journée. Au programme dans la prochaine heure, Pain de vie avec Claude Gréder, Stop aux plaintes amères sera le thème et les langages de l'amour, le langage d'amour des adolescents et de la musique. Tout de suite, Adèle et Robin, Courage, suivi de Cine Rodriguez, Honey. Moi je vous souhaite bon courage pour le réveil et si vous travaillez aujourd'hui, bon courage aussi. Merci de rester avec Phare FM.
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1: Et j'ai à cœur de faire une série sur le thème « Dans le désert avec Dieu ». Le sous-thème sera « Stop aux plaintes amères ». Nombre chapitre 11. C'est le livre qui parle du temps qu'Israël a passé dans le désert. Et ce temps de désert est un temps que Dieu a voulu. Un temps que Dieu a programmé dans le cheminement d'Israël. Et pendant ce temps de désert, sont arrivées différentes choses. Lisons ensemble, Nombre 11, versets 1 à 5. Le peuple murmura, et cela déplut aux oreilles de l'Éternel. Lorsque l'Éternel l'entendit, sa colère s'enflamma. Le feu de l'Éternel s'alluma parmi eux et dévora l'extrémité du camp. Le peuple cria à Moïse, et Moïse pria l'Éternel, et le feu s'arrêta. On donna à ce lieu le nom de Tabéra, parce que le feu de l'Éternel s'était allumé parmi eux. Nombre 12, verset 1. Marie et Aaron parlèrent contre Moïse au sujet de la femme éthiopienne qu'il avait prise, car il avait pris une femme éthiopienne. Ils dirent, est-ce non par Moïse que l'Éternel parle? N'est-ce pas aussi par nous qu'il parle? Et l'Éternel l'entendit. Or Moïse était un homme fort patient, plus qu'aucun homme sur la face de la terre. Enfin, un dernier passage très connu, Nombre 13, verset 27. On est au retour des 40 jours d'espionnage. Moïse, à un moment donné, avait envoyé 12 espions dans le pays. Et puis au bout de 40 jours, ils sont revenus avec des grappes qu'ils ont dû porter à dos d'homme, avec une barre. Imaginez un peu la taille de la grappe. Enfin, il y avait vraiment des fruits, des visible, comme quoi ce pays était un bon pays. Et voilà ce qui est dit. Voici ce qu'ils racontèrent à Moïse. Nous sommes allés dans le pays où tu nous as envoyés. À la vérité, c'est un pays où coule le lait et le miel. Et en voici les fruits. Mais le peuple qui habite ce pays est puissant. Les villes sont fortifiées, très grandes. Nous y avons même vu des enfants d'Anak. Les Amalécites habitent la contrée du Midi, les Hétiens, les Jébusiens et les Amoréens habitent la montagne, et les Cananéens habitent près de la mer et le long du Jourdain. Caleb fit taire le peuple qui murmurait contre Moïse. Il dit, montons ensemble, emparons-nous du pays, nous y serons vainqueurs. Mais les hommes qui étaient allés avec lui dirent, nous ne pouvons pas monter contre ce peuple, car il est plus fort que nous. Et ils décrièrent devant les enfants d'Israël le pays qu'ils avaient exploré. Ils dirent, le pays que nous avons parcouru pour l'explorer est un pays qui dévore ses habitants. Tous ceux que nous y avons vus sont des hommes d'une haute taille. Et nous y avons vu les géants, enfants d'Anak, de la race des géants. Nous étions à nos yeux et aux leurs comme des sauterelles. Conséquence, verset 1, Nombre 14, toute l'assemblée éleva la voix et poussa les cris, et le peuple pleura pendant la nuit, et tous les enfants d'Israël murmurèrent contre Moïse. Et Aaron et toute l'assemblée leur dit, que ne sommes-nous morts dans le pays d'Égypte, ou que ne sommes-nous morts dans ce désert? Pourquoi l'Éternel nous fait-il aller dans ce pays où nous tomberons par l'épée, où nos femmes et nos petits-enfants deviendront une proie? Ne vaut-il pas mieux pour nous retourner en Égypte? Et ils se dirent l'un à l'autre, nommons un chef et retournons en Égypte. Ils étaient en Égypte, ils prenaient des coups de fouet, ils prenaient des privations, ils prenaient des sévices. Ils étaient assujettis à des tribus importantes. Maintenant, ils sont libres, ils sont enfin libres. Ils n'ont pas encore effectivement le pays où coule le lait et le miel, mais ils sont déjà libres. Qu'est-ce qu'ils font? Ils râlent. Jésus a dit, car c'est de l'abondance du cœur que la bouche déborde. Israël avait été délivré de Pharaon, avait vécu des expériences miraculeuses, ils avaient vu la mer s'ouvrir. Non mais ils ont vu ça de leurs yeux. Oui, ce fut un vent qui souffla, mais quand même, l'Éternel amena le vent au moment où il fallait. Ils avaient vu de leurs yeux derrière eux une colonne de fumée qui mettait de la lumière de leur côté et de l'ombre du côté des Égyptiens. Ils avaient vu de leurs yeux Dieu lui-même et les anges enlever les roues des chars pour empêcher l'armée de Pharaon de les poursuivre. Ils avaient vu de leurs yeux la mer recouvrir les militaires égyptiens. Ils avaient vu de leurs yeux arriver la manne tous les jours. Certainement, il n'y avait pas de grosses réserves. Mais tous les matins, il y avait la manne nécessaire pour vivre tous les jours. Livre des Nombres s'appelle Livre des Nombres parce qu'on a fait là-dedans deux recensements. Et dans l'un des deux recensements, il est marqué qu'il y avait 605 000 hommes, sans compter les femmes et les enfants. Alors imaginons un tout petit peu qu'ils soient tous mariés et qu'ils aient deux enfants, faites le calcul. 6 fois 4, 24. Sans compter les troupeaux, le bétail. Imaginez-vous ce qu'il fallait tous les jours, rien qu'en eau, dans le désert. À l'époque, sans pipeline, sans puits de forage, sans courant, sans pompe, sans rien. Mais tous les jours, il y avait de l'eau. Et tous les jours, il y avait à manger pour tout le monde. Et qu'est-ce qu'ils font? Ils râlent. Et il me semble que là-dedans, Dieu voulait faire quelque chose dans le désert avec eux. Il voulait rééduquer une certaine façon de penser. Voyez-vous, je ne pense pas qu'il y ait... Il n'y a pas que des murmures injustifiés, il y a aussi des murmures justifiés. Dans Acte 6, à un moment donné, il est dit qu'il y avait une forme de discrimination qui s'était faite dans le peuple de Dieu et les femmes des hellénistes murmurèrent. Mais Dieu ne s'est pas fâché. En fait, c'était justifié et finalement, ils ont obtenu gain de cause. Mais dans ce cas précis, ils murmuraient de manière injustifiée. Mais voyez-vous, à chaque fois qu'Israël râlait comme ça de manière injustifiée, il est marqué que la colère de Dieu s'enflamma. Il n'est pas dit que la bénédiction de Dieu vint, mais la colère s'enflamme. Je voulais voir avec vous deux points simplement. Premièrement, les gens amers blessent autour d'eux. Je voulais voir avec vous qui est-ce qu'ils blessent. Des gens blessés ou des gens amers blessent autour d'eux. Voyons voir qui ils blessent. Et deuxièmement, comment se sortir de l'amertume et comment se sortir de son désert lié à notre râlerie. Point 1. La première personne que vous blessez en râlant, c'est vous-même. Vous vous faites du tort à vous-même. Parce qu'à force de râler, vous ne voyez plus que le problème. On n'arrive plus à voir le Dieu qui nous sort des difficultés dans lesquelles on se trouve. Si vous lisez bien les textes de Nombre 11, tout d'abord, la râlerie engendre une forme de colère. Les gens sont fâchés et ils râlent, ils sont fâchés. Et une fois qu'on se trouve à plusieurs, il y a une espèce de surenchère qui se fait. C'est ensemble qu'on râle. Il y a un effet de boule de neige qui se produit. Et finalement, ça contamine tout le monde. Et tout le monde se voit, dans ce cas précis, comme des sauterelles. Saviez-vous qu'en face, les peuples jébuséens, amalécites, avaient peur d'Israël? Parce qu'ils avaient entendu dire que le Dieu puissant du ciel leur avait ouvert la voie de la mer Rouge. Ils avaient entendu dire qu'ils avaient été nourris dans le désert. Ils avaient entendu dire que d'autres peuples avaient dû céder devant leur territoire devant eux. Les peuples qui étaient là en Canaan avaient peur d'Israël. Mais voyez-vous, le pire est arrivé. Ces gens étaient battus avant d'avoir combattu. Et c'est ça les râleurs. Le problème d'Israël, c'est que plutôt que de se voir membres de l'armée du Dieu vainqueur, ils se sont vus eux-mêmes comme des sauterelles. La deuxième personne que vous blessez lorsque vous râlez, c'est les autres autour de vous. Vous les contaminez. Les paroles amères infectent et influencent les autres. Dans Nombre 14, c'est pas seulement Marie et Aaron ou quelques-uns, c'est mais 10 espions, les 10 espions ont contaminé tout le peuple. Et pendant toute la nuit, ils ont dû râler. Toute la nuit, ils ont même pleuré. Pourquoi tu nous as amenés ici, Seigneur? Je te l'avais dit, t'avais qu'à nous laisser en Égypte. Là-bas au moins, il y avait des oignons, il y avait de l'ail, il y avait des concombres, il y avait des carottes, il y avait du poisson gratuit. Mais il y avait aussi des coups de fouet gratuits. Et quand la foule s'est emparée de ces paroles amères, de ces 10 espions, ça a fait boule de neige et tout le peuple a grippé dans la marche. Ils ont été bloqués dans la marche. Je vais vous dire que personne n'apprécie la compagnie des personnes dont les pensées sont nauséabondes. Personne n'aime les gens qui constamment râlent et râlent, ils critiquent et râlent, sauf ceux qui râlent aussi. Et ça se plaint tout le temps. Et la pire des choses, c'est que leur râlerie et leur plainte, vous savez quoi? Ça ne change rien. Ça n'arrange rien. Il reste comme ça, à tourner en rond, à râler. Mais ça leur fait tellement de bien ici. J'ai enfin trouvé une oreille compatissante qui râle avec moi. Alors on continue de critiquer et de râler et on s'enfonce de plus en plus et de plus en plus. Il n'y a que les gens qui râlent ensemble qui satisfont leur ego qui se retrouvent. La troisième personne que vous blessez lorsque vous râlez, lorsque nous murmurons, c'est Dieu lui-même. En substance, on lui dit « Seigneur, tu n'as pas été fichu de m'amener d'Égypte à Canaan. On est venu mourir là. » Dieu est vulnérable et il est blessé par ce genre d'attitude. Imaginez que votre fils vous dit ce genre de choses. Ce fils que vous aimez depuis sa tendre enfance, vous l'amenez, vous le chérissez, vous lui payez ce qu'il lui faut, vous l'éduquez, vous l'amenez, et il arrive à maturité et là, il fait sa crise. « Ah, je dois aller à l'école, faire des études, c'est pas juste, je veux un salaire. » Non mais à force d'avoir des scooters et des voitures pour n'importe quoi, évidemment, on peut s'imaginer qu'on peut avoir un salaire sans travailler. Bien-aimé, ce qui est intéressant, c'est de voir que dans la Bible, Dieu n'a pas amené Israël d'Égypte en Canaan en 2 jours. Et même Canaan, quand ils ont commencé à l'envahir, ils ne l'ont pas eu en deux jours non plus. Dieu avait prévu un certain nombre d'étapes avec des difficultés incluses dedans. Vous savez pourquoi ? Pour qu'ils deviennent forts. Un jour, c'est un petit garçon qui avait trouvé une chrysalide et qui voyait le papillon qui se débattait pour sortir de sa chrysalide. Et il poussait sous ses ailes, et il poussait, et il poussait, et il poussait, et il poussait. Et finalement, pour aider ce pauvre papillon, vous savez ce qu'il a fait ? Il a pris des ciseaux et il a coupé la chrysalide. Et évidemment, très vite, le papillon était dehors. Erreur fatale. Parce que finalement, ce papillon n'a jamais réussi à voler, vous savez pourquoi ? Parce que le fait d'être enserré dans la chrysalide et de devoir pousser sous ses ailes pour s'en sortir, fortifiait le muscle de ses ailes et donnait enfin la force de voler de ses propres ailes plus tard. Mais le fait de l'aider trop et d'amener une vie trop facile pour ce papillon-là a interdit à ce papillon, finalement, de voler. Bien-aimé, Dieu, des fois, permet que dans nos vies, il y ait des difficultés pour notre bien. Certaines difficultés, Dieu les permet pour notre bien, parce qu'elles nous amènent à devenir plus forts. Elles amènent à développer notre foi en Dieu, notre capacité à croire en Dieu. Et finalement, nous devenons forts parce que Dieu est là. Alors quand Dieu vous fait passer par les difficultés, ne dites plus jamais « Tu n'avais qu'à me laisser là-bas en Égypte ». Ne dites plus jamais « Seigneur, tu ne m'aimes pas vraiment, hein, sinon maintenant je ne passerai pas par ici ». Mais si, mon ami, Dieu t'aime, et c'est parce qu'il t'aime qu'il te laisse traverser certaines difficultés afin que tu deviennes fort, afin que tu exerces le muscle de la foi et le muscle de la prière et le muscle de l'obéissance et le muscle de la persévérance, et tout à coup tu vas voir que Dieu va commencer à se mouvoir et à agir en ta faveur. Amen. Alors comment s'en sortir de ces plaintes amères et de ces murmures ? J'aimerais vous dire par un premier point, en vous souvenant que Dieu est avec nous dans les difficultés. La première des choses sur laquelle le diable attaque dans nos vies, quand nous avons des problèmes, c'est de nous dire, t'as vu, Dieu t'a largué. T'as commencé à obéir et finalement, au boulot, t'es rétrogradé. Dieu t'a largué. J'aimerais te dire, non, Dieu ne t'a pas largué. Dieu est avec toi. Jésus a dit « Je serai avec vous tous les jours jusqu'à la fin du monde ». Il n'a pas dit qu'il serait avec nous que les bons jours, ou qu'un jour sur deux, ou que le dimanche matin. Il a dit qu'il serait avec nous, avec ceux qui ont fait la paix avec lui, tous les jours jusqu'à la fin du monde. Donc il est avec moi aussi dans les mauvais jours. Et il part avec moi dans les difficultés. L'Éternel est mon berger, je ne manquerai de rien. Et quand je traverse la vallée de l'ombre de la mort, je ne crains aucun mal parce qu'il est avec moi. Il part avec moi. Un des plus beaux textes que j'ai découvert personnellement dans des moments très difficiles est le texte du psaume 91, verset 15. Et ce verset dit la chose suivante. Je serai avec toi dans le malheur. Je te délivrerai et je t'honorerai. La découverte que j'ai faite là, c'est que Dieu est à mes côtés aussi quand tout va mal. Où es-tu, Seigneur? Ça ne va plus du tout. Mon fils, ma fille, je suis là à côté de toi. Calme-toi. Emmanuel, Dieu avec nous. Seulement, il y en a qui me diraient, ah mes frères, si vous saviez dans quel pétrin je suis au niveau professionnel, si vous saviez quel fantôme j'ai marié, frère, si vous saviez dans quelle galère financière je me trouve, j'ai envie de vous dire, oui, je vous comprends. Et vous aviez sûrement de très bonnes raisons de vous plaindre, certainement. J'aimerais vous dire autre chose. Bien-aimés, si vous continuez à vous plaindre et à murmurer, vous courez le risque de rater ou de manquer la grâce que Dieu voudrait vous faire parvenir pour traverser l'épreuve. Si dans vos difficultés, vous continuez à vous enfoncer dans vos murmures, et vous savez, il y a des murmures des fois silencieux. Vous avez déjà vu les gens comme ça qui sont seuls et puis qui laissent parler les lèvres comme ça? Et généralement, ça murmure. Il y a des scénarios invisibles là qui ont lieu dans la tête. Et vous savez quoi? Ça ne sert à rien. Ça ne fait que vous enfoncer davantage. Mais si vous continuez à murmurer et à râler, vous courez le danger de manquer, de rater la grâce que Dieu veut vous faire parvenir pour traverser l'épreuve et grandir en force et en stature. Vous savez, c'est difficile de vivre avec l'adversité. Mais comprenez ceci. Si vous n'arrêtez pas de vous plaindre, vous manquerez de recevoir la force et la grâce qu'il veut vous donner pour traverser les difficultés. Après avoir passé les difficultés que j'ai passées, je peux vous dire que le verset du psaume 91, verset 15, ce n'est pas juste quelques belles paroles réconfortantes, c'est une réalité. Dieu part avec nous dans les difficultés, mais je dois choisir de ne plus me plaindre et de ne plus m'accrocher à une sacro-sainte idole des pays occidentaux. Nous avons, au cours du dernier demi-siècle, développé dans l'Occident une idole qui n'a pas de nom, mais que je vais nommer comme ceci, l'idole d'une vie parfaite. Comprenez, d'une vie sans problème. On veut tout prévoir, on veut tout sécuriser. Il ne faut surtout pas qu'il arrive une tuile quelque part dans la vie. Mes amis, ça arrive partout, sauf sur planète Terre. Si vous vivez ici, si vous n'êtes pas un Iti, alors attendez-vous qu'un jour ou l'autre arrive quelque chose que vous n'avez pas prévu, même en tant que chrétien. Ça peut être une maladie, un accident, un incident, ça peut être un dérapage incontrôlé, que sais-je, mais ça arrive. Mais quand ça arrive, souvenez-vous que l'Éternel a dit « Je serai avec toi dans la détresse ». Et ça arrive même au pasteur. Je serai avec toi dans la détresse. Je te délivrerai et je t'honorerai. Amen. Enfin, dernier point. Vous avez quelque chose à faire. J'ai quelque chose à faire. Josué l'a fait. Caleb l'a fait. Moïse l'a fait. Plutôt que de râler, plutôt que de se plaindre, ils ont fait confiance à Dieu et Josué a dit... Oui, c'est vrai, il y a des grandes murailles. Oui, c'est vrai, il y a des géants. Oui, c'est vrai, il y a des difficultés en face de nous. Mais c'est un bon pays où coule le lait et où coule le miel. Et les dieux de ces peuples ont retiré leur protection d'eux. Et notre Dieu est avec nous. Et par sa force, nous allons les dévorer. Josué n'était pas une sauterelle, mais un lion. Caleb était un lion. Du haut de ses 60 ans, un vrai lion. Au bout de 20 ans de bataille dans Canaan, à un moment donné, Caleb va revenir à Josué. Il a maintenant 82 ou 84 ans, je ne sais plus. Un monsieur aux cheveux gris qui pourrait penser à sa retraite tranquille avec ses petits-enfants. Il dit à Josué, on a envahi tout le pays, mais il y a une montagne là-bas que j'avais voulu pour moi. Elle n'a pas encore été conquise. Donne-moi la permission d'y aller. Je vais dégainer et je vais aller prendre la montagne. C'était pas une sauterelle. C'était un lion. un géant de la foi. Mais il avait un langage de géant. Oui, il y a des problèmes, oui, il y a des difficultés, mais Dieu est avec nous. Et si Dieu est pour nous, qui sera contre nous? Amen. Et pour ce faire, il faut se repentir et changer de mentalité. Bien-aimé, si Joseph, fils de Jacob, avait été un fils de râleur, vous savez ce qui serait passé? Il serait resté au fond de la maison de Potiphar. Il n'aurait jamais accédé au trône d'Égypte. Il n'aurait jamais vu les promesses que Dieu lui avait faites devenir des réalités. Jamais. Mais Joseph, si vous lisez les textes, à part un moment dans un psaume où il est fait allusion au grand cri de ce garçon, et on peut comprendre que ce garçon, à un moment donné, a été blessé et qu'il ait crié à Dieu. Il fait allusion à ses pleurs aussi. Il a dû pleurer, c'est vrai. Mais à aucun moment dans la vie de Joseph, vous ne le voyez râler. Et pourtant, il aurait eu moult raisons de râler, de se plaindre, de montrer le poing à Dieu. Mais qu'est-ce que tu m'as fait? C'était quoi ces visions que tu m'as données? C'était du pipeau tout ça. Voilà en prison, injustement. Voilà maintenant, je suis Potiphar, injustement. Qu'est-ce que je t'ai fait? Rien de tout ça. Au contraire, partout où il arrivait, il trouvait une occasion de servir et de faire du bien autour de lui. Partout, il avait une parole généreuse. Le panetier, les chansons arrivèrent. Qu'est-ce qu'il leur dit? À chacun, il interprète le rêve. Et tout se réalise. Et finalement, je dis que ça après, quand un jour ses frères vont arriver, plutôt que de les écraser, il va les consoler. Lui qui maintenant pourrait les écrabouiller, il va les consoler, il va les aider, il va même les aimer. Dans le psaume 50, Dieu interpelle son peuple et lui dit: qu'est-ce que tu vas m'amener? Des taureaux, des boucs, des agneaux pour me faire des offrandes? Des tourterelles? Voilà ce que j'attends de toi, peuple de Dieu. Au verset 14, offre pour sacrifice à Dieu des actions de grâce et accomplis tes vœux envers le Très-Haut. Invoque-moi alors au jour du malheur, je te délivrerai et tu me glorifieras. Verset 23, et Dieu dit: celui qui offre pour sacrifice des actions de grâce me glorifie. Version français courant, m'honore. Celui qui m'honore, c'est celui qui me dit merci. Et à celui-là, s'il veille sur sa voix, je lui ferai voir mon salut. Vous voulez que Dieu réponde à vos prières? Vous avez toute la journée râlé dehors avec le patron, avec la femme, avec le mari, avec les enfants, avec le prof des enfants. Et vous venez sur ici, vous voulez vite qu'on vous impose les mains et vous repartez guéri. Mais vous voulez rire? Bien-aimé, si nous voulons que Dieu nous touche, il faut que quelque chose change ici et là-dedans. Et que j'apprenne à être reconnaissant en toutes choses. L'apôtre Paul dira: soyez toujours joyeux. Est-il marqué? Et Paul le dira en écrivant ça du fin fond d'une prison romaine. Soyez toujours joyeux, priez sans cesse, et il finit avec le clou en disant: remerciez Dieu en toutes choses ou en toutes circonstances. Voilà ce que Dieu demande de vous dans votre vie avec Jésus-Christ. Il n'est pas dit remerciez Dieu pour toutes choses, mais en toutes choses, remerciez Dieu. Je suis sûr que la sœur que j'ai eue dimanche ou lundi soir au bout du téléphone, qui venait de faire une poussée de sclérose en plaques, elle préférerait largement être ici à louer le Seigneur. Et moi, je rends grâce à Dieu que je puisse encore lui lever mes mains vers lui et l'adorer et le chanter de tout mon être et de tout mon cœur et d'intercéder pour elle. Amen. Rendez grâce en toute chose, car c'est la volonté de Dieu à votre égard. Je conclus. Désert ou pays promis, à toi de choisir, mon frère, ma sœur. Se plaindre constamment, d'abord, ça ne sert à rien, ça n'arrange rien. Mais c'est choisir la route du désert et c'est se priver de la grâce de Dieu qui serait venue à ton secours pour te sauver. Autrement dit, à force de te plaindre, tu empêches Dieu d'agir en ta faveur. Te sens-tu comme Joseph au fin fond d'une prison égyptienne là, et tout le monde t'a oublié, même ceux qui t'ont fait du bien? J'aimerais te dire, continue à louer Dieu. On se souvient de Paul et de Silas. Ils venaient de prendre dans la ville de Philippe une petite persécution toute simple. Juste pour nous entendre un petit peu, ils venaient de se faire fouetter À l'époque, pas de piqûre de morphine pour, aller, hein, pour alléger les coups. Non, non. Ils les ont fouettés, ils les ont mis au fin fond d'un cachot. Ils leur ont mis les pieds dans les entraves et il faisait nuit noire, avec une ambiance de prison. Et il est dit que là, au cours de la nuit, Paul et Silas chantèrent les louanges de leur Dieu. Et quand ce chant est monté du fond de leur esprit, et quand ce chant d'adoration est monté au ciel, tout à coup ça a bougé le bras de Dieu là en haut. Et la prison a été ébranlée dans ses fondements. Il y a eu un tremblement de terre. Et tous les prisonniers furent libérés. Et Paul et Silas ont vécu leur libération physique parce qu'ils ont libéré dans leur esprit une action de grâce et la louange à Dieu. Amen. Je voudrais t'inviter, mon frère, ma sœur, à arrêter de râler, à arrêter de murmurer, à arrêter de critiquer et à commencer par louer ton Dieu. Parce qu'il peut toutes choses, il est capable de toutes choses et il veut t'aider à devenir un plus que vainqueur. Amen. Joseph, quand ses frères vont venir, après la mort de Jacob, ils vont lui dire, tu sais, on a parlé avec Jacob, notre père, et on voulait encore une fois s'humilier devant toi et te demander pardon pour le mal qu'on t'avait fait. Voilà ce que Joseph va dire. Vous aviez voulu me faire du mal, mais Dieu a voulu changer le mal en bien. Derrière les circonstances forcément malheureuses pour lui, plutôt que de voir là que la main de frère jaloux, il y a vu la main d'un Dieu qui dirigeait son existence, même dans l'adversité. Et il pourra leur dire la chose suivante. Dieu a voulu sauver la vie d'un grand nombre de gens comme vous le voyez aujourd'hui. C'est pourquoi n'ayez aucune crainte. Je prendrai soin de vous et de vos familles. Et par ces paroles affectueuses, est-il marqué, il les réconforta. Vous pensez que tout à coup, du jour au lendemain, Joseph a comme ça été affectueux pour ses frères? Non. Mais Joseph, au fin fond de ses prisons, au fin fond de ses difficultés, avait appris à louer son Dieu, à continuer à compter sur lui, à continuer à chanter son nom, même au fin fond d'une prison, comme Paul et Silas l'a fait. Et il y a vu la main de Dieu dans toutes ces circonstances. Et finalement, il était capable après de consoler les autres. Je me demande quelle aurait été la fin de l'histoire de Joseph si Joseph avait été un petit râleur. Quand nous laissons les plaintes amères sortir de notre bouche, nous nous blessons nous-mêmes. Jésus à la croix, c'est incroyable. Il se prend des clous, attendez, des clous dans les bras là. Et plutôt que de râler et de fulminer, il va bénir. Pardonne-leur, ils ne savent pas ce qu'ils font. Père, entre tes mains, je remets mon esprit. Je te fais confiance. Vous savez quoi? Les râleurs se sabotent leur destinée. Mais les hommes et les femmes qui aiment le Seigneur et qui ont appris au fil du temps à le remercier en toutes choses, à rester joyeux même dans leur maladie et dans leur souffrance conjugale et dans leur lutte professionnelle, vous savez quoi? Ces gens-là, Dieu les mène à la victoire finale. Et ils voient l'accomplissement des promesses de Dieu pour leur vie. Souvenons-nous que Dieu est avec nous dans nos difficultés. Souvenons-nous que Dieu règne sur les temps et les circonstances. Souvenons-nous que nous sommes invités à changer d'attitude de cœur. Êtes-vous un râleur? Avez-vous râlé aujourd'hui? Vous savez quoi? Je ne vous en veux pas. Je suis un râleur moi aussi. Je me souviens d'une époque de ma vie. Je râlais, mais je râlais. J'étais fâché parce que je faisais un métier qui apparemment ne plaisait pas. Et puis évidemment, ça sortait de partout. D'abord, c'est les élèves en prenaient plein la vue tous les jours. Après, c'était ma mère, mon père, ma sœur. C'est la faute à tout le monde. Et à la fin, c'est même la faute au bon Dieu, quoi. Pourquoi t'as fait que je suis arrivé ici dans ce boulot? C'est pas possible. T'avais qu'à me fermer les portes. Je t'avais prié. J'ai râlé, oh Dieu. Et un jour, ma mère m'a secoué. Elle m'a dit, maintenant, t'arrêtes de râler. Oui, arrête de râler. Prends les choses comme venant de la part de Dieu. Je dis, ok. Et vous savez quoi? C'est comme si le monde était autrement le lendemain matin. Je trouvais mes élèves bien. Je trouvais la vie belle. Le ciel bleu, le soleil jaune. J'étais un autre homme. J'ai commencé à parler autrement. Et tout à coup, les gens étaient autrement avec moi aussi. Forcément, Je commençais à avoir une attitude positive, et on était positif à mon égard. Et tout à coup, j'ai vu la main de Dieu se mouvoir dans mon travail et bénir l'œuvre de mes mains. Et c'est pour ça que je vous ai parlé si bien de la râlerie. Je voudrais qu'on prenne un petit moment pour peut-être aligner nos cœurs sur la parole de Dieu. Soyez toujours joyeux. Priez sans cesse. Rendez grâce à Dieu en toutes choses, car c'est la volonté de Dieu à votre égard en Jésus-Christ. Je répète le psaume 50, je voulais le relire par là, verset 23. Celui qui offre pour sacrifice des actions de grâce m'honore. Et s'il veille sur sa voie, je lui ferai voir mon salut, mes solutions. Amen. Reçois favorablement les paroles de ma bouche et les méditations de mon cœur.
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1: Un réveil tout en douceur avec Justin Gambino et la chanson Your Hands and Feet. Il est 4h49, on poursuit notre programme. Les langages de l'amour, ce sera dans 7 minutes. Avant cela, de la musique, Terriane et Lindé et la chanson Walking With My God. Et tout de suite, on écoute U2 Song of the Future. La radio Autrement avec vous dans la nuit Autrement. On est encore ensemble jusqu'à 5h. On est le 14 juillet. Je vous souhaite encore un très très bon réveil. Excellente journée.

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1: Il y a quelques années, j'ai écrit un livre intitulé « Les langages de l'amour pour les adolescents ». Il a été écrit à l'intention des parents. L'objectif était d'aider les parents à aimer efficacement leurs adolescents quand ils vivent des changements à l'adolescence. Découvrir le langage amoureux de l'adolescent et savoir à quel moment et dans quelles circonstances en parler a aidé des milliers de parents. Maintenant, nous avons un nouveau livre qui est écrit pour l'adolescent. Un guide sur les 5 langages de l'amour pour les adolescents. Ici, nous essayons d'aider l'adolescent à comprendre que chaque membre de la famille a un langage d'amour. L'adolescent a la capacité d'améliorer le climat émotionnel de la famille s'il choisit de découvrir et de parler le langage de l'amour de sa mère, de son père, de ses frères et de ses sœurs.
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2: On arrive au bout de la nuit autrement, c'est l'heure pour moi de vous dire au revoir, je vous retrouve cette nuit à minuit. Votre prochain rendez-vous c'est avec l'équipe de Bonjour chez vous dans quelques minutes. Merci de rester avec Phare FM, je vous souhaite encore une excellente journée. On poursuit en musique, Kane et la chanson Rise Up Lazarus, à très bientôt.

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2: Bonjour à toutes, bonjour à tous et bienvenue dans Bonjour chez vous. Aujourd'hui, on parle finance. On va voir comment sortir du rouge et remonter la pente financière. Eh bien oui, parfois on est un peu en bas, voire tout au fond et la pente semble infranchissable. Mais on va voir qu'il y a des solutions et je suis en très bonne compagnie. J'ai un expert avec moi en plus d'Aurélie. J'ai notre invité de la semaine qui est avec nous, le pasteur Jean-Claude Chipama. Bonjour Jean-Claude.
3: Bonjour Evelyne.
2: Comment vas-tu?
3: Excellent.
2: Oh, ça fait vraiment plaisir de t'accueillir. La dernière fois que tu es venue, on a parlé finance déjà.
3: Ah, c'est vrai.
2: Ce thème te colle à la peau. On se demande bien pourquoi.
3: Bon, l'objectif, c'est quand même de sortir les gens du rouge au vert.
2: Oui, c'est l'idéal. Ouais. C'est l'idéal. On veut aller dans le vert.
3: Exact.
2: Le orange au pire, mais le vert, c'est le meilleur.
3: C'est mieux, oui.
4: Je suis ici en tant que testeur de techniques financières.
2: Dans le rouge ou dans l'orange, toi?
4: Ouais, je démarre comme une étudiante.
2: Aurélie, elle est dans le rouge écarlate. C'est comme le plan Vigipirate. Bon, Jean-Claude, je te présente au cas où certains ne te connaissent pas. Mais non seulement tu es pasteur dans les églises ICC, un Pacte Centre Chrétien, mais également, alors je fais ton CV, hein, tu es dirigeant d'entreprise, entrepreneur, coach, mentor, étudiant sportif et écrivain. C'est ce qui est noté sur ton site. Est-ce qu'il y a d'autres casquettes que j'ai oubliées?
3: Enseignant à l'université.
2: Ben voilà, il faut le rajouter, tu vois. Enseignant à l'université et également, tu as une académie, on en parle tout de suite, mais on aura l'occasion d'en reparler, mais la Chipama Academy, qui est une académie vraiment pour aider justement les entrepreneurs dans toute leur démarche au sens large. C'est réservé aux entrepreneurs d'ailleurs ou c'est pour tout le monde finalement?
3: Non, c'est pour tout le monde, tous ceux qui veulent gravir des échelons, développement personnel, mais aussi ceux qui veulent entreprendre et qui veulent gérer bien leurs finances.
2: Donc Aurélie, tu es éligible.
4: Je t'ai dit, je suis ici en tant que testeur de solutions.
2: C'est
4: apporté
2: parfait.
4: Par Jean-Claude.
2: Dans 6 mois, Jean-Claude, tu reviens et on demande à Aurélie comment passer ses finances.
4: Oui.
3: Preuve à l'appui.
2: Ouais. Exactement. Aujourd'hui, tu seras notre coach. Tu vas nous donner des stratégies à mettre en place pour remonter justement cette pente financière.
3: Oui, aujourd'hui, on aimerait discuter, on aimerait partager quelques clés, quelques conseils pratiques. On va comprendre d'abord d'où viennent les difficultés. En général, mauvaise gestion, parce que Dieu nous donne un mandat, celui de gérer les ressources qu'il nous donne, financières y compris. Et donc, c'est par sagesse, nous devons avoir une sagesse de bien gérer. Et puis, concrètement, comment s'en sortir, l'épargne, comment on fait pour limiter les casses, notamment dans les dépenses émotionnelles.
2: Slash inutile.
4: Égal vêtements pour
2: certains. Aurélie est déjà en pleine introspection. Non, mais ça va être super intéressant parce que on va le voir dans cette émission. On aura un volet foi, parce que la foi est nécessaire, mais il y a un volet sagesse aussi qui est essentiel quand on parle de finances. Donc on a hâte d'entendre ta rubrique. Et Aurélie, on va commencer avec toi. On commence avec la foi. On a choisi d'abord la foi, la sagesse après, mais vous pouvez le mettre dans l'ordre que vous voulez finalement. Allez, on commence avec notre pensée du jour.
4: Aujourd'hui, j'aimerais vous encourager en vous partageant comment au plus vite dans ma vie

0: de l'argent. Donc, mais c'était l'année où on avait décidé, on m'avait dit dans ma famille, maintenant tu es une grande fille et tu peux te prendre la main. Et c'était la même période. Donc, il y avait cette porte qui s'était fermée. Et à côté de ça, avec, je n'avais plus de permis de travail. Et je vous assure, c'était dur. Mais dans cette période-là, je me rappelle un jour, j'ai fait une prière à Dieu et je lui disais, Seigneur, s'il te plaît, ne me laisse pas terminer cette année sans avoir payé toutes mes dettes. À l'époque, mes dettes, c'était 2500 euros. Pour moi, c'était énorme, c'était tellement gros. Et avant la fin de l'année, il y a un membre de ma famille qui m'a appelé. Et pour la première fois, cette personne m'a viré 5000 euros. Et je disais, waouh, Seigneur, tu as répondu, mais tu as répondu même double, quoi, par rapport aux besoins que j'avais dans cette période-là. Et il y a des choses comme ça, et c'est pas la seule histoire que j'ai par rapport à mes finances quand j'étais étudiante. Le Seigneur m'a vraiment montré qu'il était fidèle. Et c'est cette fidélité de Dieu que j'aimerais partager avec vous aujourd'hui, qui passait peut-être par des temps difficiles. Et vous vous dites, mais comment je vais faire pour remonter la pente? Comment est-ce que le Seigneur va intervenir dans cette situation? Dieu, il est bon et il intervient. La première chose que je veux t'encourager à faire, c'est vois Dieu comme ton père qui prend soin de toi. Parce que durant toutes ces années, moi, mes yeux étaient fixés en tout cas sur lui. Et Dieu dit dans sa parole, invoque-moi et je te répondrai. Il y a une réponse que le Seigneur a pour toi dans cette situation financière délicate. Vois-le comme ton père et choisis aussi de lui faire une confiance absolue. Là, je vous ai raconté mon témoignage, mais dans la parole de Dieu, on voit ses veuves, que ce soit la veuve avec Élie ou celle avec Élisée, on voit que l'huile n'a pas manqué. On voit que le Seigneur a agi dans la vie de ces femmes parce qu'elles ont choisi de faire confiance en la parole de Dieu et qu'elles l'ont mis en pratique. Donc ça, c'est des choses que j'aimerais partager avec vous aujourd'hui. J'ai également peut-être d'autres conseils qu'on va voir dans notre discussion par rapport à la façon dont on peut percevoir ce genre de situation, nos propres plans, etc. Dieu a quelque chose de meilleur qu'il a prévu pour nous. Alors n'hésitons pas, voyons-le comme un père, appuyons-nous sur sa force, sur sa sagesse. Alors que tu invoques le Seigneur, il te répondra. Il te fera remonter la pente.
1: Amen.
2: Amen, amen.
1: Comme je le disais au début de l'émission, la foi et la sagesse vont de pair. Et il y a des moments où il faut activer la foi. Il faut passer à un autre niveau de foi et avoir finalement cette révélation de ce Dieu, de ce bon Père qui pourvoit à nos besoins. Et pour ça, je vous donne un verset que vous connaissez très bien, mais j'aimerais vraiment vous encourager à vous l'approprier aujourd'hui. 2 Corinthiens 9 au verset 8, qui est notre verset du jour, nous dit « Dieu peut vous combler de toutes ses grâces afin que vous possédiez toujours, à tout point de vue, de quoi satisfaire non seulement à tous vos besoins, mais que vous ayez encore en abondance pour toute bonne œuvre. » Je trouve ce verset tellement complet. D'abord, on nous rappelle que Dieu a le pouvoir de le faire, qu'il peut le faire. Il a la capacité, il a le pouvoir. Le comment, on s'en fiche un petit peu. On sait que Dieu peut le faire, qu'il a la capacité de le faire. Ensuite, on a ce mot « toujours » qui nous montre que c'est pas juste un jour oui et un jour je te laisse. Non, toujours, il peut toujours pourvoir à tous nos besoins. Et pas seulement le minimum, mais on nous parle même d'abondance. Pourquoi ? Pour qu'on puisse nous aussi devenir ces personnes qui allons semer, qui allons investir dans son royaume, qui allons pouvoir être généreux, donner. Et à notre tour, être la réponse peut-être aux prières de nos frères, de nos sœurs qui sont dans des situations difficiles. Le Seigneur a prévu un package complet pour ses enfants finalement.
2: Moi, je crois, Evelyne, je crois au miracle.
1: Amen.
2: Je crois au miracle. Dieu est un père pour nous. Comme mon enfant qui me demande, papa, tu sais, il y a telle chose qu'il faut payer à l'école, etc. Puis il se retourne, il s'en va. Je lui dis, mais tu sais, j'ai pas d'argent. Il dit, non, je sais que tu en auras et puis tu paieras. Donc, Dieu nous recommande d'avoir une foi comme des enfants.
1: Amen.
2: Et ne pas calculer. Je me rappelle, en 2017, Mireille et moi, nous traversions une situation difficile. On avait tout investi. On manquait de l'argent à la maison. Et je vais à la banque et là, je vois qu'il y avait 11 000 dollars qui étaient crédités sur mon compte. Alors, j'ai dit, OK, je vais voir le conseiller, la conseillère à la banque, j'ai dit, tiens, il y a un virement qui est arrivé.

0: j'aimerais savoir d'où ça vient. Mm-hmm. Et puis, la madame, elle me dit, monsieur, c'est virement inconnu. Donc, on ne sait pas d'où ça vient, etc. Donc, avec Mireille, on a été sage, donc on n'a pas touché. Donc, on a dit peut-être que c'est une erreur qui va, etc., etc. Un jour, deux jours, trois jours, on a commencé à utiliser. Jusqu'aujourd'hui, personne ne nous a jamais réclamé.
1: Que c'était un virement céleste.
0: Céleste, tout droit. Donc, amen. Dieu est capable d'intervenir dans la vie de ses enfants. C'est pour ça que projet, finances, tout ce qu'on peut mettre en place, Dieu d'abord.
2: Oui. Et quelquefois, justement, on peut tomber dans le piège de se dire, de penser à comment Dieu va faire. Mm-hmm. Dieu est le Dieu des miracles, mais c'est lui qui décide la façon dont il va le faire. Mm-hmm. Je me rappelle encore, quand j'étais étudiante, j'avais un petit boulot que je faisais, et je sais pas pourquoi, je voulais vraiment semer. Il y avait un projet là et tout de l'église, je voulais vraiment participer à ça, et ce qui s'est passé, c'est que je me disais que mais en fait mon argent suffit vraiment pour mes besoins juste. Ça, je peux pas prendre pour donner en plus mm-hmm. par rapport à ce projet-là. Donc j'ai demandé à Dieu par rapport à ça. Et ce qui s'est passé, c'est que le même jour, la dame qui m'a employée a augmenté mes heures de travail. Je devais travailler 3 jours dans la semaine, mais elle m'a fait travailler toute la semaine. Wow. Et directement, j'ai compris que le plus, c'était parce que j'avais à cœur, t'as parlé de ce verset où Dieu nous donne pour nous et nous donne encore pour d'autres besoins.
1: Pour de bonnes œuvres.
2: Voilà, c'est ça. Donc, j'ai compris que la façon dont Dieu avait utilisé pour moi ce jour-là, c'était de m'augmenter des journées de travail. C'est pas que Dieu ne m'a pas donné un argent en plus que quelqu'un vient me donner, prend cet argent-là, mais mon temps de travail a augmenté. Mmh. Quelquefois, on se dit, Dieu va pouvoir de cette manière-là. Mmh. Où on attend quelqu'un qui va venir nous donner des billets, des liasses de billets dans la main pour répondre à une situation. Mais le Seigneur, il a prévu une façon de le faire. Mmh. Et nous, on doit garder le cœur ouvert par rapport à ce que Dieu veut faire. Pas juste avoir nos plans à nous dans la tête, mais garder le cœur ouvert. Et pendant cette période-là, garder le cœur ouvert, c'est continuer à faire ce que tu faisais. Ne te dis pas, mais moi, j'ai rien. Donc, du coup, je ne donne plus, je ne fais plus ci, je ne fais plus ça. Continue à faire ce que tu faisais, parce que dans cette fidélité, dans cette marche-là, tu vas voir que Dieu, il est fidèle. Mais si tu t'arrêtes, c'est comme si tu as accepté la situation. Mmh. Tu as accepté que, je ne donnerai plus ce que j'ai l'habitude de donner, je ne ferai plus ce que j'ai l'habitude de faire à cause de cette situation-là. Mais quand tu regardes à la foi en Dieu, tu sais que Seigneur, tu vas pouvoir, je te regarde toi, je continue les choses que je faisais et je sais que tu vas pouvoir, tu vas me donner pour mes besoins et puis tu vas me donner aussi pour ses besoins, pour faire d'autres bonnes œuvres en tout cas. Donc dans ce sens-là, ne limitons pas Dieu en fait.
1: Vraiment, d'accord. Et je me souviens de cette sœur dans l'église, ça fait plusieurs années, on avait eu un enseignement sur la dîme dans l'église et puis cette sœur était dans le rouge, il venait d'avoir un bébé avec son mari, ils n'avaient rien, ils avaient juste, il restait un tout petit peu d'argent, il restait 20$ pour acheter le lait pour le bébé. Et elle a entendu cet enseignement et elle a décidé de donner au Seigneur son 20$. À l'église, là, elle donne son 20$. À la fin du culte, quelqu'un vient le voir avec une offrande pour elle. Wow. Dieu, d'un montant bien supérieur que ce 20$. Non seulement elle a pu acheter le lait pour son bébé, mais elle a pu acheter d'autres choses dont ils avaient besoin. Et en fait, ce jour-là, ça a été tellement un témoignage pour elle. Elle m'a dit, je sais que si j'avais pas donné ce 20$-là à Dieu, j'aurais pas eu l'offrande ensuite. Et c'était un test finalement d'obéissance. Elle a montré au Seigneur, je te fais suffisamment confiance pour te donner tout ce qui me reste. Et même le lait pour mon bébé, tu vas pourvoir. Comment, je sais pas, mais tu vas pourvoir. Et Dieu a pourvu. Et ça, c'est des témoignages qui sont encourageants. Et je finis vite avant de te donner la parole. J'avais vraiment à cœur de dire, si vous nous écoutez, vous n'êtes pas dans le rouge actuellement. Alléluia, Dieu a pourvu en abondance pour vous. Quand vous avez des fois une pensée pour quelqu'un, vous faites un rêve ou simplement dans votre cœur, il y a comme une compassion qui vient pour quelqu'un. Posez-vous la question, est-ce que je pourrais faire quelque chose pour cette personne? Et vous ne savez pas à quel point, vous êtes peut-être la réponse à la prière de quelqu'un qui est dans le besoin. Donc, ne passez pas à côté de cette opportunité de vous aussi pourvoir, pour oui, de bonnes œuvres, pour d'autres aussi. Et Jean-Claude, on passe à la sagesse, on passe à la pratique.
0: D'accord.
1: On va enchaîner, on va voir quelle stratégie mettre en place pour remonter la pente financière.
0: Alors, c'est important de mettre Dieu en avant, mais il faut également avoir de la sagesse pour bien gérer ce que Dieu nous donne. Les projets, la Bible dit dans Proverbe 21, le verset 5, il est dit que les projets de l'homme diligent, de l'homme sage, mènent à l'abondance. Mais ceux qui agissent avec précipitation tombent dans la pauvreté ou dans la disette. Ça veut dire qu'il faut agir avec sagesse, il faut agir selon un plan. Mm-hmm. Et une des premières causes des difficultés quand il s'agit de monter la pente, c'est-à-dire quand on se retrouve dans la vallée, la première chose, c'est la gestion. La gestion de ce que Dieu nous donne. Beaucoup d'entre nous, nous n'avons pas les outils pour gérer l'argent que Dieu nous donne. La gestion financière, c'est premièrement gérer, donc ça veut dire gérer. Deuxièmement, c'est contrôler, c'est planifier, c'est de s'assurer que chaque dollar, chaque euro que je dépense, il a été sagement réfléchi, mûri, etc. Donc, on a dans plusieurs cas, des gens n'ont pas de budget en place. Mm-hmm. Les gens n'ont pas de budget. Le budget est un outil de gestion par excellence. Que tu sois dans une organisation, que tu sois dans un foyer, dans un ménage ou dans une entreprise, le budget est une pratique
1: indispensable
0: de gestion rigoureuse des finances. Maintenant, la question que j'aimerais te poser aujourd'hui, est-ce que tu as un budget en place? Alors, le budget, c'est un récapitulatif de dépenses que tu as prévues et des revenus que tu as prévus. Donc, à un moment donné, tu t'attends à recevoir des revenus. Parce que tu es en emploi, parce que tu t'attends à ce que Dieu intervienne dans ta vie. Donc, mets ça par écrit. Ensuite, tu vas avoir un relevé de dépenses. Un relevé de dépenses. Une des choses qui nous pousse à tomber dans le rouge, c'est les dépenses émotionnelles. Les dépenses, les dépenses inutiles. un des conseils que je donne, c'est que chaque dollar, chaque franc CFA, chaque franc congolais, chaque euro que tu vas dépenser, est-ce que il est passé par la case budget? Je veux dépenser, je veux acheter une tasse, je veux acheter une chemise, je veux acheter un yaourt. Tiens, Aurélie. Je veux acheter un yaourt. Est-ce que je suis en mesure de dire que ce yaourt, j'ai prévu de l'acheter? Donc, c'est pas une dépense impulsive. Beaucoup d'entre nous, nous n'avons pas ce qu'on appelle l'éducation financière. On dit que 67% des adultes ne savent pas comment planifier quand il s'agit d'argent. Les gens sont tellement émotifs quand il s'agit d'argent. Nous, on a dans la famille, on connaît un peu les tempéraments des gens. Donc, on sait que pour tel membre de famille, dès qu'elle a touché de l'argent, cette personne, on peut aller faire des demandes. Donc, ça veut dire qu'il y a des gens, quand ils ont l'argent, tout le monde sait.
1: Ça part aussi vite.
0: Tout le monde sait. Et donc, du coup, elle va se retrouver harcelée, assaillie de partout et l'argent part. Une fois, quelqu'un m'a dit, mon mari a du mal à quitter avec l'argent du travail et arriver avec ça à la maison intacte. En une journée.
1: Wow.
0: Oui, oui. Elle dit souvent la moitié de l'argent est partie entre le travail et la maison. Donc, ça veut dire que il faut absolument maîtriser les dépenses inutiles. L'autre chose, c'est pourquoi est-ce que les gens sont dans le rouge? C'est parce que, vous savez, la vie change. J'étais célibataire. J'habitais dans une petite maison d'une pièce. Donc, je partageais avec des amis. Maintenant, je me suis marié. J'ai besoin d'intimité. Donc, il me faut une maison grande. Donc, ça veut dire que les revenus qui, hier, suffisaient, ne suffisent plus parce que le style de vie, la bénédiction que je me suis marié, j'ai eu un enfant, ou un enfant a grandi, etc. Il a besoin d'avoir sa chambre individuelle. On a l'inflation. L'inflation. Depuis quand est-ce que tu as vu le prix du transport, de l'électricité baisser?
1: Jamais.
0: Jamais. Donc ça, c'est ce qu'on appelle des changements qui ne dépendent pas de vous. Mm-hmm. Vous ne l'avez pas souhaité. L'état de l'économie va faire en sorte que l'argent va être sollicité de multiples façons. Maintenant, quelle est la solution? La solution, c'est premièrement, il faut bien gérer son argent. Mm-hmm. Il faut mettre en place un budget. Deuxièmement, il faut épargner. Mm-hmm. Hein, Aurélie? Il faut épargner.
1: Amen.
0: Quelqu'un m'a dit, mais Jean-Claude, combien est-ce qu'on doit épargner? J'ai dit 20% de tes revenus doivent être alloués à l'épargne. 20% de tes revenus. Parce que le but, c'est que dans 5 mois, que tu aies constitué un nouveau salaire. En ce moment-là, tu as augmenté ton pouvoir d'achat. Tu t'es enrichi. Parce que l'épargne, c'est une accumulation. On dit accumulation de richesse. Mm-hmm. Ça veut dire que je reporte ma consommation, je me prive de consommer aujourd'hui. Pour quelle raison? Pour que demain je préviens la précarité, que je préviens la perte d'emploi, que je préviens les maladies, les longues maladies avec invalidité, sans assurance, que je prévienne l'augmentation, l'inflation. C'est que je prévienne les tarifs. Vous savez, ceux qui sont en Amérique du Nord, au Canada, ils savent que il y aura bientôt les tarifs. Donc il faut avoir un matelas qui va nous permettre, une réserve qui va nous permettre de faire face à ces choses. Énergie Hydro-Québec a annoncé déjà qu'il y aura une augmentation. La SAQ a annoncé déjà 4% d'augmentation. Donc ça veut dire que on n'a pas d'autre choix que de bien gérer, d'épargner. Deuxième conseil, c'est vraiment de augmenter les revenus. Nous avons un revenu d'emploi, ce qui est très bien. Gloire à Dieu, je travaille, je gagne de l'argent. Mais à côté de ça, Dieu m'a donné des compétences, des capacités. Je sais peut-être lire, je sais peut-être conseiller quelqu'un. J'ai de l'expérience professionnelle. Mais qu'est-ce que tu en fais? Qu'est-ce que tu fais de tes soirées? Tu as quitté ton emploi, ton travail à 5h d'après-midi. Le soir, qu'est-ce que tu fais? Tu es devant la télé, tu es en train de zapper. Non, mets à profit cela. On crée une chaîne YouTube et monétise le contenu, etc. Ça va diversifier tes sources de revenus. Il faut que tu arrives à augmenter tes revenus. Là, on ne parle pas encore d'investissement. On parle de exploiter, maximiser nos compétences. Mmh. Et nous en avons. Moi, je peux donner du conseil aux gens. Donc, par conséquent, j'ai créé Chipama Academy. Mmh. Pour faire quoi? Pour que quelqu'un qui a une question, qui veut mettre en place un plan de développement des compétences pour gravir les échelons, de se lancer en entrepreneuriat, de venir à Chipama Academy et de pouvoir trouver des ressources, des conseils. Donc, toi qui me suis, toi aussi, tu es comptable. Mais qu'est-ce que tu fais avec ton expertise de comptable? Le soir, tu peux monter une petite formation que tu peux donner dans ta communauté, dans ton quartier, etc. Tu dois être une référence. Tu aimes la cuisine. Mais qu'est-ce que tu fais de la passion de la cuisine? Mais fais des plats pour les gens. Quelqu'un m'a dit, ah oui, tu sais, moi je suis très bonne avec la garde des enfants. Mais ça, samedi, c'est la journée que les gens font des courses en général. Mm-hmm. Propose aux gens de garder leurs enfants. Mm-hmm. Donc, quelqu'un va te laisser un billet. Et un jour, je vais vous donner un exemple. un jour, j'ai ouvert, j'ai créé un lien coaching avec Jean-Claude. Et c'était un samedi. J'ai ouvert l'agenda samedi. Il y a eu des réservations, une dizaine de réservations. J'ai gagné 2000 euros ce jour-là. Je me suis dit, oh, donc ça veut dire que, tiens, ce que je dis aux gens peut avoir de la valeur. Donc je peux monétiser. J'ai créé récemment ma chaîne YouTube, Chipama Academy TV. Donc, et YouTube a commencé à me payer. Oui, YouTube a commencé à payer. Le mois dernier, j'ai eu 500 dollars. J'ai gagné 500 dollars. Donc ça veut dire que, et ça, c'est sans effort. Je suis assis à faire des lives dimanche. Donc, je monétise ce qu'on appelle mes compétences. Toi aussi, tu as des compétences. Tu aimes toucher à tout. Prends les vélos. Ramasse les vélos. Dans toutes les maisons, il y a des vélos inutilisés. Des vélos d'enfants. Parce que les enfants grandissent très vite. Ce qu'il y avait comme vélo pour quand ils étaient petits, aujourd'hui, on ne peut pas. Donc, il faut absolument que tu mettes en place, peut-être dans ton garage, tu répares les vélos et tu peux les vendre sur Kijiji, sur Marketplace, etc. Donc, enregistre-toi sur Fiverr, sur Upwork, tu sais faire un design, tu sais faire quelque chose. Donc, exploite tes compétences dans les temps morts où tu ne travailles pas. D'accord? Donc, ensuite, on va parler d'investissement. Investis l'argent que tu as mis de côté, investis dans l'épargne pour les enfants, investis dans le CELI, dans le RER, dans le REE, etc. Investis dans la bourse, investis. Renseigne-toi pour que tes jours soient désormais en vert.
1: Wow. Que de conseils. T'as vu toutes les idées qui viennent comme ça là. Moi, je suis impressionnée. T'es une boîte à idées. D'ailleurs, demain, on en parlera des 20% idées.
2: 20% d'épargne.
1: Wow. Aurélie, elle a bloqué. Elle a bloqué sur l'achat du yaourt. Tu l'as perdu après. Ah, c'est sûr, hein. C'est sûr que c'est pas rien. Mais au bout de 5 mois, t'as un salaire complet en plus.
0: Et donc, t'as doublé ton pouvoir d'achat.
1: C'est stimulant. C'est très, très stimulant quand même. Tout ce que tu nous partages, parce que c'était beaucoup de choses en peu de temps, mais tout ce que tu nous partages, je vous le dis, très bonne nouvelle, c'est le contenu d'un livre qui vient tout juste de sortir. L'argent maîtrisé, c'est ça.
0: Argent maîtrisé.
1: Si vous voulez maîtriser votre argent, vous pouvez vous procurer le livre de Jean-Claude Chipama. Il vient tout juste de sortir, il est tout chaud là, il sort du four. Et je crois que c'est important.
0: En français et en anglais.
1: Ah, même en anglais, les anglophones sont contents, t'as pensé à tout le monde.
2: Thank you so much.
1: Elle va prendre la version anglophone. Merci vraiment, c'est des super bons conseils à mettre en pratique. Et je le disais, demain, on va creuser un peu ces idées puisque tu vas faire une rubrique, tu vas nous dire comment transformer nos idées en or et on a envie de transformer nos idées en or. Le thème du jour sera « N'enterre pas ton talent ». On va voir que ce que tu disais, on a des talents en fait. Chacun d'entre nous, Dieu nous a donné des talents, des compétences et l'objectif, c'est de les transformer en or. Donc si vous voulez avoir un petit peu plus d'or dans les mains, je pense que personne ne dit non, eh bien suivez l'émission de demain. Merci beaucoup Jean-Claude, merci Aurélie. À demain et bonjour chez vous.
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4: Si on est honnête, 2 minutes, on sait bien qu'on n'a pas grand-chose à offrir à un Dieu qui a créé l'univers. On n'a rien d'extraordinaire, rien qui impressionne le ciel. Et pourtant, la Bible dit que Dieu nous aime au point de faire quelque chose d'incroyable. Il nous donne de la valeur. Il nous donne une dignité que l'on n'aurait jamais pu se fabriquer tout seul. Elle dit même que Dieu peut, un jour, montrer notre vie et dire « Tu vois, eux, je les ai aimés. » Je les ai sauvés. Autrement dit, c'est lui qui nous rend précieux. C'est lui qui donne du sens, de la valeur, une vraie place. Et quand on réalise ça, ça change vraiment la manière de se voir, non ?
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3: Bienvenue sur Phare FM en ce mardi 14 juillet. C'est un jour férié aujourd'hui. C'est la fête nationale. Installez-vous, mettez-vous à l'aise. Votre extrait habituel de The Chosen arrive. Focus sur Marie et Jésus ce matin. On s'intéresse aux coulisses du morceau Guérir de l'École Pierre. Et puis, retrouvez encore une fois l'École Pierre, mais cette fois en musique, avec Corrège Fait, Shawn Mendes, Vic Lucas et Amir à l'imparfaite. Très belle journée sur Phare FM.
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0: Salut, c'est Annika
1: et Manu de l'école Pierre.
0: Et on est là pour vous parler de notre nouveau single Guérir qui figure sur l'album Aimé de l'école Pierre qui a été composé par les élèves de l'école Pierre de la promo 5. Et là particulièrement sur ce titre, avec Manu, on a eu la chance de composer ensemble. On avait vraiment à cœur de parler de notre histoire personnelle.
1: Voilà, exactement. C'est un titre qui évoque le thème de la rupture, ce qui est assez inhabituel dans le cadre de la musique chrétienne. Nous, on voit vraiment que dans notre culture d'église, souvent on a un peu trop tendance à considérer la rupture amoureuse comme un échec total, c'est-à-dire comme si il ne pouvait pas y avoir de beaux fruits et comme si c'était le signe du fait qu'on est passé à côté de la volonté de Dieu et la personne que Dieu a prévue pour nous. Et nous, on croit au contraire que Dieu peut vraiment semer des choses dans la vallée, que Dieu peut vraiment semer des choses à travers l'épreuve et notamment à travers vraiment cette épreuve de la rupture qui est très douloureuse pour l'avoir vécue. Et c'est vraiment un titre qui se veut être un encouragement pour dire aux gens que Dieu peut vraiment réparer les cœurs brisés, même si parfois, quand on est vraiment dans les difficultés, dans l'épreuve, on peut avoir l'impression qu'on n'en sortira jamais. Et nous, ce qu'on veut vraiment dire, c'est que Dieu est fidèle, qu'il n'abandonne personne, qu'il est sensible à ce qu'on ressent, et qu'il peut vraiment nous faire expérimenter le véritable amour.
0: Yes, en tout cas, on espère que ce sera vraiment un encouragement pour vous, et on est trop contents de partager ça avec vous.
1: Soyez bénis, à bientôt.

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0: 5h45 et vous êtes toujours sur Phare FM. Prenez une minute ce matin pour notre rendez-vous. Une minute s'il vous plaît, c'est dans une dizaine de minutes. On s'écoute Flavia Music et Sydney Alexander, Alan Walker, Bay Turner ainsi que Nick Jonas avec Hope. Très belle écoute sur Phare FM.
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0: Une minute, s'il vous plaît.
1: Avez-vous déjà contemplé autour de vous la beauté de notre univers? Les étoiles, le soleil, les montagnes, les océans? Pour tout vous dire, j'ai du mal à croire que ce soit le résultat d'un accident. Vous êtes-vous vous-même déjà posé cette question en vous regardant dans un miroir? Suis-je seulement le résultat du Big Bang? Peut-être voyez-vous de quoi je veux parler. Et ensuite, vous examinez les choses sous un angle opposé et vous vous dites « Eh bien Seigneur, si tu existes vraiment, alors prouve-le-moi. » Comment pouvons-nous savoir? Comment pouvons-nous vraiment savoir? Un jour, deux hommes aveugles ont demandé à Jésus de les guérir. Alors Jésus leur a demandé « Croyez-vous que je puisse faire cela ?» Et ils répondirent « Oui Seigneur, nous le croyons. » Alors il toucha leurs yeux en disant « Eh bien, qu'il vous soit fait selon votre foi. » Et ils recouvrèrent la vue. Ne nous faisons pas un problème de l'existence de Dieu. C'est lui qui nous fait venir à lui avec le peu de foi que nous avons. Et ensuite, il ouvre peu à peu les fenêtres du ciel et déverse sa présence, son évidence dans nos vies.
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1: Bonjour à toutes et à toutes, c'est Raphaël sur Phare FM. On se retrouve pour votre point météo de ce mardi 14 juillet en France, jour de fête nationale. Et aujourd'hui, l'épisode caniculaire se prolonge, garantissant des conditions étouffantes pour vos festivités. Cette matinée, le soleil brille généreusement sur la quasi-totalité du pays. De Paris, Troyes, Metz et Haguenau, le réveil est particulièrement lourd avec des températures comprises entre 27 et 29 degrés et grimperont jusqu'à 31 degrés à Lyon. Cet après-midi, les températures maximales culmineront jusqu'à 35 degrés à Paris, 33 degrés à Metz, 37 degrés à Lyon et 29 degrés à Nice. Prenez soin de vous en cette journée de fête et passez une excellente journée à l'écoute de Phare FM.
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0: Devil Drive.
1: C'était Boundaries avec Devil Drive pour vous ce matin. Bienvenue sur Phare FM.
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1: Bienvenue sur Phare FM, bienvenue pour cette deuxième heure de Cocorico. Moi c'est Naomi et je vous accompagne durant les 30 prochaines minutes. Retrouvez les langages de l'amour de Gary Chapman. Notre thématique du jour c'est diriger et aimer. Et puis découvrez l'histoire de Michael dans Dieu s'intéresse à vous. Il nous partage comment il a réussi à trouver un but dans sa vie, à retrouver son identité. On continue en musique avec Dan Black, Pêcheur de Lune, Shakira et Burna Boy, Francis Mercier, Magic System, ainsi que Gio et Delmac avec Oxygène. Très belle écoute ce matin sur Phare FM, la radio autrement.

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1: Bonjour à vous, je m'appelle Michel. Je suis né en Allemagne. Nous sommes en réalité 5 frères et sœurs de la même maman et de 4 papas différents. Qui suis-je? Pourquoi est-ce que mon papa nous a abandonnés? Je ne l'ai jamais connu, il nous a abandonnés. Pourquoi moi? Et j'en voulais à mon père, bien sûr, j'en voulais à ma mère. À l'adolescence, j'ai fréquenté une petite paroisse dans laquelle est arrivée une missionnaire qui nous a parlé de Jésus-Christ. Elle nous en a parlé comme quelqu'un qui pouvait avoir avec nous une relation vivante, quelqu'un qu'on pouvait connaître, quelqu'un qui pouvait donner un sens à notre vie. Et j'ai découvert Jésus-Christ, j'ai découvert la Bible, j'ai découvert l'Évangile, et j'ai pardonné à mon père que je n'ai jamais vu, et j'ai pardonné aussi à ma maman. Le plus important pour moi est devenu « Où est-ce que je vais ?» J'ai découvert que Jésus-Christ donnait un sens à ma vie, et je sais où je vais. Moi, je suis en route vers le ciel. Avant, je vivais replié sur moi-même, et aujourd'hui, à 60 ans, je suis pasteur d'une église internationale. Je ne peux que vous recommander de le découvrir pour vous-même, de le rechercher, parce qu'il se laisse trouver par celui qui le cherche. Que Dieu vous bénisse.
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1: Être quelqu'un qui dirige et qui aime simultanément exige qu'on mette sa femme à la première place sur la liste des priorités. Christ est notre modèle. Il a aimé l'Église et s'est donné pour elle. L'Église est sa priorité. Il a versé son sang pour l'Église. Et maintenant, étant notre Sauveur monté au ciel, il prie pour nous. Quel bon exemple! Par conséquent, le mari qui prend la Bible au sérieux fera de sa femme sa priorité. Au cours de la journée, il se posera la question « Que puis-je faire pour mettre sa fille en valeur ?» Il priera tous les jours pour elle. Il encouragera ses activités louables. Il la félicitera pour le travail accompli. Tout comme Christ déverse sur nous en abondance ses bénédictions chaque jour, le mari, en tant que dirigeant plein d'amour, inondera sa femme de gestes et de mots qui lui disent « Je t'aime ». Et elle se soumettra à cette direction.
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Dan Black se joint à Louane dans Orchestra ce matin. C'était un plaisir d'avoir été avec vous ce matin. Vous retrouvez dans quelques instants Positive Morning pour vous accompagner jusqu'à 9h30. Et ça, c'est juste après Majo et Dan, Sol Indian Oblado. Très belle journée sur Phare FM. À demain.

0: petit doigt me dit que c'est une journée super importante. Et oui, on est mardi, on est le 14 juillet, bienvenue sur Phare FM, la radio autrement dans Positive Morning. Ça y est, 6h30, 9h30, c'est Timothée pour vous accompagner ce matin. Parole du jour, à 6h40 ce matin, nous allons découvrir l'importance de la prière quotidienne. Pardon, je vous l'annonce avec un petit accent suisse. Alors que pourtant, c'est le 14 juillet, c'est la journée nationale en France. Je vous en parlerai également dans cette émission. On va, côté musique, retrouver Be Witness, Max Ezita, Schwarzekio et on démarre très fort. Je sais que c'est une journée spéciale pour la France, mais là, on va écouter San Francisco de Sound of Legend. Je sais, ça n'a aucun sens, mais c'est comme ça. C'est sur Phare FM, bien évidemment.
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0: 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Pour toi, un mot d'encouragement de la part de Bob et des Bigas.
1: La Bible dit dans Ésaïe chapitre 41, verset 10 « Je suis ton Dieu, je te rends fort, je viens à ton secours. » Bonjour, George W. Carver était un éducateur, un scientifique et un inventeur honoré par le Congrès américain. Il était aussi chrétien. Voici ce qu'il dit à propos de la prière. « Mes prières sont d'abord une attitude. Je ne prononce pas de paroles creuses, mais je demande chaque jour, et souvent plusieurs fois par jour, au grand Créateur de me permettre de lui parler. Je lui demande de me donner la sagesse, la compréhension et la force nécessaires pour accomplir sa volonté. C'est pour ça que je reçois toujours ce que je demande. » Carver a offert au monde de nombreuses inventions et a développé la culture de la cacahuète et de ses dérivés. Il s'appuyait sur ces paroles de la Bible. « Je marcherai moi-même devant toi et j'aplanirai tes pentes. Et invoque-moi et je te répondrai. Je t'annoncerai des choses cachées que tu ne connais pas. » Ou encore, « N'aie pas peur, car je suis avec toi. Ne jette pas des regards inquiets, car je suis ton Dieu. Je te fortifierai, je viens à ton secours. Je te soutiens de ma main droite victorieuse. » Waouh ! Note ces paroles de Carver. « Je reçois tout ce que je demande. » Pour lui, la prière n'était pas le dernier recours, mais un choix. Pour lui, c'était plus qu'un rituel religieux. C'était un moyen de communication constant avec le Dieu qu'il aimait. Parfois, il lui parlait, parfois il l'écoutait, mais il était toujours conscient de sa présence. Voici ce que la prière quotidienne devrait être pour toi aussi.
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2: Et n'importe qui, la prière quotidienne, c'est tous les matins, pour d'autres c'est le midi, pour d'autres c'est le soir, ou pour d'autres encore, c'est trois fois par jour, un petit peu comme c'était le cas pour Daniel, un personnage que vous retrouvez dans la Bible. 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
2: On fait la fête aujourd'hui. On est le 14 juillet, on est mardi. Bienvenue sur Phare FM, la radio autrement. Aujourd'hui, 14 juillet, fête nationale française. Vous êtes en Belgique ou en Suisse? C'est l'occasion aussi de vous réjouir avec nous, hein, si vous êtes de passage du côté de la France. Aujourd'hui, on commémore deux événements historiques. La prise de la Bastille, symbole du début de la Révolution française, évidemment. Et puis la fête de la Fédération, qui célébrait également l'unité de la nation un an après la prise de la Bastille. Donc, grand défilé militaire hein, sur l'avenue des Champs-Élysées à Paris. Des feux d'artifice dans de nombreuses villes et villages. Des balles populaires, souvent appelées les balles des pompiers également. En 2026, le 14 juillet est tombé un mardi. Voilà. Si ça avait été un lundi... peut-être que le vendredi, on l'aurait eu 13, peut-être, je sais pas, j'en sais rien. Ou alors, non, ça devrait être un samedi, je raconte n'importe quoi. Bref, on est mardi 14, c'est la fête aujourd'hui, et la fête, on la fait en musique sur Phare FM avec Elijah Thomas et Alexander Papas, Hands Up sur Phare FM.

0: Vous êtes dans Positive Morning sur Phare FM, la radio autrement, et c'était Elijah Thomas avec Phil.
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4: La Jesus Generation débarque sur Far FM, la génération Jésus, c'est l'album de Forest Frank. Vous l'en trouvez sur toutes les plateformes de streaming audio, bien évidemment. Forest Frank avec OK, ce sera juste avant 7h sur Far FM. Aujourd'hui, dans les mots imposés, vous savez, c'est le petit rendez-vous spécial de l'été. Dans les mots imposés, le mot aujourd'hui, c'est le mot acharnement. Qu'est-ce que ce mot m'évoque? Acharnement. Je sais pas si c'est très positif. L'acharnement, en fait la persévérance oui, mais l'acharnement je suis pas sûr, je suis en train de débattre avec moi-même. Et vous alors, qu'est-ce que ce mot acharnement vous fait penser? Vous le réagissez ce matin au 0652 300 342. Je vous ai calé à Sam Feld et Aloe Black pour mieux réfléchir. On écoute Tyson sur Far FM.

0: oser.
1: Avec Samuel Gruffaz, ambassadeur à Rocha, le mot imposé est aujourd'hui acharnement.
2: Acharnement, ça me fait penser à chaque fois que je me donne une mission, un devoir, n'importe quoi, et qu'en fait je continue là-dedans alors que personne ne me l'a demandé. Notamment, comme je racontais un jour à un ami, c'était j'avais essayé d'aider quelqu'un, notamment un SDF, j'avais voulu vraiment lui donner en disant « ouais, on va l'accompagner, etc. Et » et en fait, je me suis acharné sur lui en mode « voilà, on va vraiment l'aider, il va vraiment sortir de la misère » et ça n'a pas marché et personne m'avait demandé de faire ça. Je pense que faut pas être dans l'acharnement, mais plus dans la persévérance, au sens où l'acharnement, on a une notion de on prend plein d'obstacles, il y a plein de raisons de pas le faire, mais on continue. Et dans la persévérance, je vois plutôt, en fait, on a une très bonne raison de le faire et on s'en rappelle.
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0: Je suis votre compagnon jusqu'à 9h30. Voilà, après ce sera Innocent à partir de 9h30, mais en tout cas jusqu'à 9h30 c'est moi. 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Faisons un point ensemble sur l'actualité de ce mardi 14 juillet, journée de fête nationale, avec la rédaction A2PRL. Bonjour.
1: Bonsoir à tous. Une trentaine de dirigeants de la coalition des volontaires rassemblés autour d'Emmanuel Macron et de Volodymyr Zelensky à Paris aujourd'hui. Le président ukrainien reçu par le chef de l'État pour ce sommet. Il doit permettre de faire le point sur les garanties de sécurité destinées à assurer une paix robuste et durable en Ukraine. L'Ukraine qui sera aussi à l'honneur du défilé militaire du 14 juillet demain sur les Champs-Élysées. Et ce sera d'ailleurs un défilé à guichet fermé. Pour la première fois, une plateforme de préinscription a été ouverte par la préfecture et près de 50 000 personnes se sont inscrites en ligne. C'est plus du double que le public rassemblé l'an dernier. La plateforme est donc fermée depuis midi et seules les personnes qui ont obtenu leur QR code pourront s'y rendre demain matin. Les écologistes dévoilent leur programme pour la présidentielle. Intitulé « Pour une prospérité écologique », le parti dirigé par Marine Tondelier propose notamment de remplacer la 5e République par la 1ère République écologique et citoyenne. Il défend la fin du présidentialisme et la mise en place d'une fiscalité verte, avec notamment la création d'un ISF climatique. Et puis les Bleus sont arrivés à Dallas.
2: Bonjour à toutes et à tous, c'est Raphaël. On se retrouve sur Phare FM pour votre point météo de ce mardi 14 juillet en France, là où l'épisode caniculaire se prolonge, garantissant des conditions étouffantes pour vos festivités. Cette matinée, le soleil brille généreusement sur la quasi-totalité du pays. De Paris, Troyes, Metz et Agnew, le réveil est particulièrement lourd avec des températures comprises entre 27 et 29 degrés et grimperont jusqu'à 31 degrés à Lyon. Cet après-midi, les températures maximales culmineront jusqu'à 35 degrés à Paris, 33 degrés à Metz, 37 degrés à Lyon et 29 degrés à Nice. Prenez soin de vous en cette journée de fête et passez une excellente journée à l'écoute de Phare FM.
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0: Si vous aimez les produits du terroir, vous allez apprécier ce groupe. C'est Joe Doc, trois frères alsaciens, Jonathan, Maxime et Aurélien Docviller. C'était Joe Doc sur Phare FM.
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0: Alors là... Là, je sais que je vais faire plaisir à toutes celles et ceux qui sont fans des animaux, qui sont fans des chiens. D'ailleurs, si vous avez un chien à la maison, ça va être pour vous ce rendez-vous avec l'invité du jour. On retrouve Stéphane Jeanneret. Il est intervenu sur l'antenne cette saison, mais il revient pour ce mardi 14 juillet. Je le fais bosser un 14 juillet, vous vous rendez compte comment je suis? Il va nous parler du man trailing. Alors c'est une technique qui consiste à faire en sorte que votre chien, peu importe sa race, peu importe son espèce, eh bien il soit capable de pister et de retrouver des êtres humains. Ouais, c'est assez exceptionnel. Vous allez pouvoir découvrir ça d'ici quelques instants sur Phare FM.
3: Le chien sans l'humain derrière ferait très très bien le job. Mais il faut quand même qu'il y ait un humain derrière pour pouvoir aller jusqu'à la victime.
0: Donc ne vous inquiétez pas, même si votre chien est exceptionnel et qu'il peut se débrouiller sans vous, il a quand même besoin de vous. Bah oui, vous êtes un duo, vous êtes une équipe et une équipe qui gagne, on la sépare jamais. On va retrouver Stéphane Jeanneret pour parler du man trailing d'ici 3 minutes sur Phare FM, la radio autrement. Avant ça, j'ai Sean Rodriguez pour vous avec Oni. Ça remue, ça met de bonne humeur ce matin sur Phare FM, il est 7h09.

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1: Le flair du chien est extraordinaire, mais saviez-vous qu'il peut être mis au service de la recherche de personnes disparues tout en renforçant la complicité avec son maître? C'est le principe du man trailing, une discipline en plein essor. Et pour en parler, j'accueille Stéphane Jeanneret, éducateur comportementaliste canin spécialisé dans cette pratique. Stéphane, bonjour et bienvenue sur Phare FM.
2: Bonjour.
1: Stéphane, pour commencer, qu'est-ce que le man trailing et en quoi se distingue-t-il des autres disciplines canines comme par exemple le pistage ou la recherche utilitaire?
2: Donc le man trailing, c'est une discipline qui n'est pas associé à une discipline de la CNCBG ou de la CNIAC. Donc c'est vraiment indépendant à l'heure actuelle. J'espère que ça va se développer un peu plus et qu'une de ces deux associations va le prendre sous sa coupe. On est beaucoup plus souple dans la recherche. En fait, on va tolérer que le chien fasse des écarts de piste puisque l'odeur se diffuse. Et nous tenons compte de cette diffusion des particules de phéromones sur tout le long de la piste.
1: Comment fonctionne le flair du chien dans cette activité?
2: Donc le chien a des millions de nanocapteurs qui vont lui transmettre justement les phéromones. Lui va faire le tri entre les milliards de phéromones qu'il y aura tout le long de la piste. Donc c'est pour ça qu'on va lui présenter une odeur de référence. Lui va capter ses phéromones bien dédié à la personne en question et il va faire le tri tout le long de la piste et parfois il aura peut-être des questionnements. C'est là où le binôme va être intéressant, c'est le maître qui va soutenir aussi le pistage du chien.
1: Qu'est-ce qu'il rend si efficace pour retrouver une personne?
2: Son flair, bien sûr. Il est doté d'une intelligence extraordinaire. Malheureusement, à l'heure d'aujourd'hui, que ce soit dans n'importe quelle discipline, je pense qu'on n'utilise pas suffisamment l'intelligence du chien. Il suffit de les laisser réfléchir par eux-mêmes, de trouver la solution, et après c'est quelque chose qui est quasiment acquis pour eux à vie.
1: Quel type de situations réelles peuvent impliquer le man trailing?
2: Alors, en situation réelle, bien sûr, il faut déjà pratiquer le man trailing depuis un certain nombre de temps. Je vais même peut-être parler d'années pour certains. Un chien en man trailing pour faire de la recherche réelle doit passer plusieurs certificats. Donc, on va commencer avec l'IT, l'Instinct Test, le MT, le Main Trailing, le MTI, Main Trailing Intermédiaire, où là, on va pouvoir commencer à partir en recherche réelle, secondée au minimum d'un MTX, Main Trailing Expert, et sur réquisition des autorités ou des partenariats qu'il peut avoir avec certains services de police ou de gendarmerie, et des associations genre ARPD, Association de Recherche de Personnes Disparues, on pourra être appelé pour aller faire des recherches en réel.
1: Donc c'est pas uniquement réservé aux équipes professionnelles, ça peut aussi être accessible aux particuliers, mais il y a donc des certificats, le chien passe des diplômes en fait.
2: Le binôme passe des diplômes.
1: D'accord.
2: Parce que le chien, sans l'humain derrière, ferait très très bien le job. Mais il faut quand même qu'il y ait un humain derrière pour pouvoir aller jusqu'à la victime.
1: Merci beaucoup Stéphane pour ces premières explications passionnantes. On va se retrouver dans quelques instants pour parler des bénéfices du man trailing et des conseils pour bien débuter. Stéphane, à tout à l'heure sur Phare FM.
2: À plus tard.
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0: qui est cool avec ce morceau de la Coupe du Monde, c'est que ça ne parle pas de foot classique. C'est, au lieu de parler de match ou de trophée, tourne autour de l'idée que chez soi, c'est pas seulement un lieu, ça peut être une personne, une culture, une communauté ou un sentiment d'appartenance. C'est ce qui la rend plus émotionnelle qu'un hymne de stade habituel. C'était No Place Like Home, Major Lazer, Nelly Furtado et Davido sur Phare FM.
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0: Alors moi, on m'a toujours dit que la prière, c'est la respiration du chrétien. C'est-à-dire qu'il n'y a pas un moment qui passe dans la journée sans qu'on inspire et qu'on expire. Alors la prière, ça peut être pensé comme l'expiration, et l'inspiration, ça peut être le moment où on écoute Dieu répondre à la prière. On va parler de l'importance de la prière quotidienne ce matin sur Phare FM dans Parole du jour de Bob et des Bigas à 7h40. Avant ça, il y aura Kenji Girac ainsi que Bush Lidji, artiste qui sera présent au Jesus Festival cet été du 21 au 23 août à Paray-le-Monial. Il est également Bush Lidji sur notre web radio Phare FM Jesus Festival, qui est disponible sur notre site internet et sur notre application mobile Phare FM pour pouvoir vous mettre en bouche avant le Jesus Festival. Et avant tout ça, les femmes parlent aux femmes. C'est un rendez-vous spécial cet été. On va explorer ce matin la galerie d'art sur Phare FM.
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4: Il est surprenant de voir comme un tableau peut nous raconter une histoire complexe. Un jour, je suis allée visiter un musée et je passais d'un tableau à l'autre sans trop insister. Et puis à un moment, je me suis arrêtée devant l'un d'eux pour le regarder de plus près. J'ai été frappée par les expressions des visages, la souffrance d'un homme. J'ai remarqué un nuage approchant dans le ciel, un pied nu, une robe déchirée, un poing serré. Très vite, une histoire s'est imposée à mon esprit. C'était comme si je découvrais le cœur de l'artiste. À ce moment-là, j'ai pensé à ma façon de lire la Bible. Certains jours, je survole le texte et bien sûr, je ne vois rien de ce que l'artiste céleste voulait me montrer, même si je pense « Oh, qu'est-ce que c'est beau !» Mais d'autres jours, je ralentis, je me concentre sur un verset et c'est alors que je vois le chef-d'œuvre que Dieu avait l'intention de me faire découvrir.
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2: La Bible dit dans Ésaïe chapitre 41, verset 10 « Je suis ton Dieu, je te rends fort, je viens à ton secours. » Bonjour, George W. Carver était un éducateur, un scientifique et un inventeur honoré par le Congrès américain. Il était aussi chrétien. Voici ce qu'il dit à propos de la prière. « Mes prières sont d'abord une attitude. Je ne prononce pas de paroles creuses, mais je demande chaque jour, et souvent plusieurs fois par jour, au grand Créateur de me permettre de lui parler. Je lui demande de me donner la sagesse, la compréhension et la force nécessaires pour accomplir sa volonté. C'est pour ça que je reçois toujours ce que je demande. » Carver a offert au monde de nombreuses inventions et a développé la culture de la cacahuète et de ses dérivés. Il s'appuyait sur ces paroles de la Bible. « Je marcherai moi-même devant toi et j'aplanirai tes pentes. Et invoque-moi et je te répondrai. Je t'annoncerai des choses cachées que tu ne connais pas. » Ou encore, « N'aie pas peur, car je suis avec toi. Ne jette pas des regards inquiets, car je suis ton Dieu. Je te fortifierai, je viens à ton secours. Je te soutiens de ma main droite victorieuse. » Waouh ! Note ces paroles de Carver. Je reçois tout ce que je demande. Pour lui, la prière n'était pas le dernier recours, mais un choix. Pour lui, c'était plus qu'un rituel religieux. C'était un moyen de communication constant avec le Dieu qu'il aimait. Parfois, il lui parlait, parfois il l'écoutait, mais il était toujours conscient de sa présence. Voici ce que la prière quotidienne devrait être pour toi aussi.
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3: Ah, je suis dégoûté que Valériane ne soit pas là parce que bon, alors elle est en vacances, donc je suis content pour elle, elle est en repos. Mais je suis dégoûté parce que on va écouter Megan Woods avec Heaven Down Here sur 5FM et dans deux minutes on revient avec Mary Mary de Sunday Morning. Non, Sunday Morning de Mary Mary, j'ai inversé les deux, c'est pas très grave. C'est pas grave, ça marchait aussi. Voilà, j'aurais pu vous le faire croire, mais non, j'ai préféré être honnête avec vous. Avant ça, donc Megan Woods, Heaven Down Here sur 5FM.

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0: Bon, vous avez bien retenu, hein, c'est le titre Sunday Morning du groupe Mary Mary sur Phare FM.
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0: Et le chiffre du jour, on va parler de ces phrases qu'on entend pendant l'été, justement, et qu'on ne va plus entendre une fois que la rentrée va arriver. Alors, je sais, je vous projette un petit peu trop loin. Vous allez vous dire, oula, la rentrée, c'est pas tout de suite, Timothée, calme-toi. Bah oui, mais moi, je préfère anticiper et vous rappeler que, à partir de septembre, c'est la rentrée scolaire. Donc, je disais, le chiffre du jour, c'est 10. C'est le nombre de phrases que les enfants ont répétées pendant tout l'été et vont continuer à répéter tout le long de l'été, là, avant la rentrée. La première phrase, c'est « On mange quoi ?» Vous savez, c'est une phrase qui est souvent répétée à peu près toutes les deux heures, hein, quand l'enfant a faim. Ou alors, où que vous alliez pour une sortie, on arrive quand ? Bon, souvent, en général, c'est prononcé 7 minutes après le départ, hein, en général, environ, à peu près. C'est une moyenne qui a été établie. Je peux avoir une glace ? Même quand il fait 10 degrés dehors. Mais bon, ça, voilà, c'est les enfants, on comprend pas. Je m'ennuie ! Il y a des jouets partout, hein, dans la salle, mais le gamin dit « je m'ennuie ». Ok, bon, c'est pas grave. Cinquième phrase, c'est pas juste, lui, il a pris la plus grande part. Oui, parce que... faut faire tout de manière équitable, hein, dans une famille, je le rappelle. Et puis alors, sixième phrase, dès le lever, on peut aller à la piscine ou à la mer, hein, si vous préférez, hein, si vous êtes plutôt proche de la mer, même si l'eau est à 16 degrés, lui, c'est pas grave, il veut juste aller se baigner. Septième phrase, on a aussi le fameux, encore 5 minutes de tablette, promis. Oui, ça y est, si vous avez laissé la tablette à vos enfants, eh ben, après les 5 minutes que vous leur avez accordées, ils vous négocient encore 5 minutes supplémentaires. Est-ce qu'il y a du wifi ? Alors ça, c'est la phrase officielle des ados, hein. Et ce, peu importe le lieu, hein. Vous êtes en pleine forêt, vous êtes dans une grotte. Bah non, il n'y a pas le wifi dans la grotte, Théodore. Neuvième phrase, c'est quand qu'on repart en vacances ? Bah oui, mais on vient d'en revenir, en fait, des vacances. Et puis alors, dixième phrase, oh non, je veux pas rentrer à l'école. Mais tu n'as pas le choix, Gaëtan. Tu n'as pas le choix, tu es inscrit sur les listes à l'école. Tu vas à l'école, tout simplement. Voilà pour le chiffre du jour, les 10 phrases que les enfants ne vont plus prononcer à partir de la rentrée, mais que vous allez entendre tout le long de cet été. Alors peut-être pas sur Phare FM, en tout cas, hein, je vous rassure. Avant 8h, Shakira et Burna Boy. Il y aura également Focus Famille, on va anticiper la puberté justement de ces adolescents, hein, qui demandent est-ce qu'il y a du wifi alors qu'on est en pleine forêt. Et puis avant ça, Auréa sur Phare FM avec Soirée Mondaine.

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1: Bonjour et bienvenue dans notre rendez-vous Focus Famille. Avez-vous préparé votre enfant à entrer dans l'adolescence? Et vous, êtes-vous prêt à faire le grand saut? Les enfants atteignent la puberté vers 14 ans chez les garçons et 12 ans chez les filles, même s'il peut y avoir de grandes variations dans les âges. Il faut commencer à discuter des changements auxquels s'attendre bien avant que la puberté n'arrive, car c'est généralement plus facile d'en parler à nos enfants avant. Si nous nous y prenons trop tard et que les transformations physiques ont déjà commencé, les ados risquent de se sentir mal à l'aise et de se fermer. C'est aussi très important d'être clair et précis. Ne pensez pas que vos enfants savent déjà tout. Ce qu'ils ont appris par leurs amis ou par la télé n'est pas la réalité. Quand vous en discutez, n'oubliez pas d'expliquer vos valeurs en matière de pureté et pourquoi c'est important à vos yeux. Vos ados seront plus enclins à suivre vos principes si vous les énoncez clairement et si vous leur donnez le bon exemple.
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0: mardi, on est le 14 juillet. C'est pas la fête à Elsa, mais c'est la fête nationale quand même. Elsa, c'est une auditrice de Phare FM qui a décidé de soutenir financièrement depuis le nord-ouest de la France. 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Et c'est parti, on retrouve toute l'actualité de ce mardi 14 juillet avec un point de vue positif et optimiste. Voici la rédaction de PRL, bonjour.
1: Bonsoir à tous. Une trentaine de dirigeants de la coalition des volontaires rassemblés autour d'Emmanuel Macron et de Volodymyr Zelensky à Paris aujourd'hui. Le président ukrainien reçu par le chef de l'État pour ce sommet. Il doit permettre de faire le point sur les garanties de sécurité destinées à assurer une paix robuste et durable en Ukraine. L'Ukraine qui sera aussi à l'honneur du défilé militaire du 14 juillet demain sur les Champs-Élysées. Et ce sera d'ailleurs un défilé à guichet fermé. Pour la première fois, une plateforme de préinscription a été ouverte par la préfecture et près de 50 000 personnes se sont inscrites en ligne. C'est plus du double que le public rassemblé l'an dernier. La plateforme est donc fermée depuis midi et seules les personnes qui ont obtenu leur QR code pourront s'y rendre demain matin. Les écologistes dévoilent leur programme pour la présidentielle. Intitulé « Pour une prospérité écologique », le parti dirigé par Marine Tondelier propose notamment de remplacer la 5e République par la 1ère République écologique et citoyenne. Il défend la fin du présidentialisme et la mise en place d'une fiscalité verte, avec notamment la création d'un ISF climatique. Et puis les Bleus sont arrivés à Dallas.
2: Bonjour à toutes et à tous, c'est Raphaël. On se retrouve sur Phare FM pour votre point météo de ce mardi 14 juillet en France, là où l'épisode caniculaire se prolonge, garantissant des conditions étouffantes pour vos festivités. Cette matinée, le soleil brille généreusement sur la quasi-totalité du pays. De Paris, Troyes, Metz et Agnon, le réveil est particulièrement lourd avec des températures comprises entre 27 et 29 degrés et grimperont jusqu'à 31 degrés à Lyon. Cet après-midi, les températures maximales culmineront jusqu'à 35 degrés à Paris, 33 degrés à Metz, 37 degrés à Lyon et 29 degrés à Nice. Prenez soin de vous en cette journée de fête et passez une excellente journée à l'écoute de Phare FM.
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0: Ce matin, mardi 14 juillet, on est les copains des animaux, on est les amis des chiens. Ce matin, particulièrement sur Phare FM, dédicace à Marseille, Nice, Cannes, toute la Côte d'Azur. 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Donc je disais les chiens, il est possible que votre chien, votre animal de compagnie, votre compagnon à quatre pattes, votre toutou, soit un pisteur d'êtres humains. Le man trailing, c'est cette formation, cette compétence qui permet à un chien, en compagnie d'un être humain bien sûr, de retrouver d'autres êtres humains disparus. Et c'est Stéphane Jeanneret qui revient ce matin dans Positive Morning pour nous expliquer comment fonctionne le man trailing.
1: Ne pas vouloir brusquer les choses, il faut prendre son temps. Il faut vraiment bien démarrer le man trailing, il faut vraiment faire un... C'est ce qu'on appelle le débourrage, il faut que le débourrage soit impeccable.
0: Et une fois que vous avez pris votre temps, vous faites les choses tranquillement et à la fin du man trailing, votre chien sera capable de retrouver d'autres êtres humains. Dans moins de 4 minutes sur Phare FM, on va découvrir toutes les dernières questions que j'ai à poser à Stéphane Jeanneret. Avant ça, c'est Chandler Moore sur Phare FM avec God I'm Just Grateful.

0: comment le man-trailing se pratique et quels chiens peuvent y participer et quels bénéfices cela apporte tant pour l'animal que pour son maître. Stéphane Jeanneret nous partage son expertise aujourd'hui. Alors Stéphane, comment se déroule une séance de man-trailing ?
1: Alors une séance de man-trailing pour des chiens qui ont déjà pratiqué, on va créer des pistes. Donc on va faire une piste avec un traceur qui va avoir un parcours bien défini. Et on va présenter une odeur de référence au chien et celui-ci va suivre toute la piste entièrement et retrouver la personne.
0: Est-ce que vous pouvez nous décrire quelques étapes clés dans cette séance et dans cette piste notamment ?
1: Alors ce qui va être très important, ça va être le démarrage lui-même. Il va falloir qu'on fasse un check de tout l'environnement de départ, donc bien verrouiller toutes les possibilités de sortie ou de fuite de la personne, que le chien prenne déjà un peu toutes les odeurs sur le secteur. Quand on va lui présenter l'odeur, il va partir quasi instantanément sur l'odeur de référence.
0: Quels sont les bénéfices de cette discipline pour le chien, pour le maître ?
1: Alors les bénéfices sont nombreux. Il va surtout y avoir une cohésion et un rapprochement entre le maître et le chien. On peut avoir un très très bon rapport avec son chien, mais ça va s'amplifier en fait en pratiquant. On apprend énormément de choses à nos chiens à l'heure d'aujourd'hui, mais on n'apprend malheureusement pas au maître à écouter le chien.
0: En fait, c'est finalement pas une technique dans un but, c'est une technique qui renforce du relationnel.
1: Tout à fait, c'est exactement ça. Là, c'est vraiment le moment où c'est que le chien va communiquer avec le maître. Et le maître va écouter ce que va dire son chien et on va faire ce que dit le chien.
0: Il y a des erreurs à éviter ou des conseils pour bien débuter dans le man-trailing ?
1: Alors la première erreur, c'est de ne pas vouloir brusquer les choses. Il faut prendre son temps. Il faut vraiment bien démarrer le man-trailing. Il faut vraiment faire c'est ce qu'on appelle le débourrage. Il faut que le débourrage soit impeccable. Si on brusque les choses, on peut arriver à dégoûter le chien du man-trailing.
0: Est-ce que vous avez un message à faire passer aux propriétaires qui hésitent à se lancer dans cette activité ?
1: Alors moi, le message, je pense, ce serait il faut essayer. Il faut essayer. Moi, je suis ouvert à toute personne. Les personnes qui veulent venir juste pour voir une séance, ça ne me pose aucun problème, qu'ils se rendent compte au moins de ce que sont capables nos animaux. C'est extraordinaire.
0: Pour en savoir plus, rendez-vous sur bien-dents-ses-pattes.com. Merci beaucoup Stéphane Jeanneret pour votre expertise et votre passion et merci d'être venu sur Phare FM.
1: Merci à vous, c'était exceptionnel, j'adore ça.
0: Merci beaucoup, au revoir.
1: Au revoir.
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0: Ah, ça réveille ça sur Phare FM, la radio. Autrement, c'était Avicii avec Wake Me Up. The Chosen est de retour pour cet été. Rien que pour vous sur Phare FM avec un extrait là ce matin. Et puis l'intégralité sera retrouvée ce soir à 20h40 sur Phare FM, la radio. Autrement, saison 2, épisode 18. C'est dans 2 minutes sur Phare FM.
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0: L'histoire d'une rencontre amicale, d'un coup de foudre amical. C'était Nos âmes de l'école Pierre sur Phare FM.
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0: Bonjour! Je suis super content de vous accompagner ce matin jusqu'à 9h30 avec des rendez-vous et des musiques exceptionnelles. Côté rendez-vous, je vous ai programmé un petit présentiel, un moment avec Jésus. Je sais que ça vous fait du bien, je sais que c'est les mots que vous avez besoin d'entendre chaque matin. Ce matin, trois mots. Attends avec foi. J'en dis pas plus, ce sera 8h40 sur Phare FM. Avant ça, j'ai prévu War Eagle, Andrew Rip et Jarvis Campbell, ainsi que One Republic côté musique. C'est Give Me Something, le premier morceau qu'on écoute. Avant ça... Attendez, ça fait combien si je compte mes morceaux là? Ça fait 3 minutes aussi, 3, 6. Ouais, ça fait presque. C'est quasiment 10 minutes de musique sans interruption qui vous attendent dès à présent sur Phare FM, la radio autrement. Très beau mardi 14 juillet.
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3: Pas plus tard qu'hier, j'ai vu une vidéo où un jeune disait « Moi, je crois seulement si Dieu me donne la foi. Sinon, c'est qu'il n'a pas prévu ça pour moi. » Et ça m'a fait sourire parce que la Bible dit tout autre chose. Elle dit que la foi ne tombe pas du ciel comme un éclair. Elle commence avec quelque chose de très simple. Écoutez. Écoutez ce que Jésus dit. Écoutez son message. Et c'est en l'écoutant que la foi naît petit à petit. Autrement dit, la porte n'est fermée pour personne. Et si vous vous demandez comment écouter Dieu, la Bible répond aussi à ça. Commencez par écouter ce que Jésus dit dans l'évangile. Juste lire, juste entendre et laissez Dieu parler à votre cœur. Pourquoi ne pas essayer ?
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1: Bonjour mon ami. Attendre n'est pas un temps perdu, mais un moment pour renforcer ta foi. Comme l'a dit mon serviteur Michée, mais moi, je me tourne vers le Seigneur, j'attends Dieu qui va me sauver. Lui, mon Dieu, m'écoutera. Dans l'attente, je suis à l'œuvre en toi, mon ami, affinant ta confiance et préparant des bénédictions que tu n'as pas encore imaginées. Souviens-toi que mes plans pour toi dépassent toute compréhension. Comme je l'ai déclaré, ce que je fais, tu ne le comprends pas maintenant, mais tu le comprendras bientôt. Avance avec foi et patience, car l'attente portera ses fruits en temps voulu, mon ami. Ton cœur se réjouira des merveilles que mon Père prépare pour toi. Ton ami.
2: Seigneur Jésus, je choisis d'attendre en toi avec foi. Merci pour les œuvres que tu accomplis en moi pendant ce temps d'attente. Raffermis ma confiance et prépare-moi à recevoir tes bénédictions. Aide-moi à avancer avec patience, sachant que tu es à l'œuvre pour mon bien. Que mon cœur reste ouvert à ton enseignement. Merci Jésus pour ta présence constante et pour les merveilles que tu réserves à ma vie. Amen.
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3: Il est 8h43, bienvenue sur Phare FM, la radio autrement. Mathieu Brouillet avec son inspiration venue du Pakistan, Malala, va débarquer sur Phare FM. Il y aura également Color Blast et puis Pierre Garnier. Ça fait un moment que j'ai pas entendu Pierre Garnier sur Phare FM, ça me fait du bien. On écoute L'Horizon dans Positive Morning. Très beau mardi, très belle matinée à l'écoute de Phare FM. 6h.

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8: Bonjour à tous, bienvenue pour votre agenda du jour sur Phare FM. À Metz, l'été s'annonce une nouvelle fois féerique avec le retour des fontaines dansantes, un spectacle son et lumière à ciel ouvert devenu incontournable. Jusqu'au 27 septembre, rendez-vous au lac aux Cygnes, à l'entrée du plan d'eau pour assister à un show gratuit mêlant eau, musique et lumière. Plusieurs centaines de jets s'élèvent jusqu'à 15 mètres de haut et dessinent dans la nuit des chorégraphies aquatiques parfaitement synchronisées. Le spectacle d'environ 20 minutes transforme le site en une véritable scène vivante aux projections couleurs et musique s'entremêle pour offrir une parenthèse poétique en plein cœur de la ville. C'est gratuit, accessible à tous et sans réservation. Il suffit simplement de venir un peu en avance pour profiter du meilleur point de vue autour du plan d'eau. Il s'agit là d'un rendez-vous magique à ne pas manquer pour prolonger les soirées d'été dont vous pouvez retrouver tous les détails techniques sur jds.fr.
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2: h 52, bienvenue sur Phare FM, la radio autrement, dans Positive Morning. Moi c'est Timothée, je suis avec vous jusqu'à 9h30. Avant 9h, on va écouter une artiste qui monte tellement haut dans les aigus que si j'essaie de la rattraper, je casse vos oreilles. C'est Monroe sur Phare FM. On va également retrouver les mots imposés avec le mot fraternité, cette fois-ci. Et puis il y aura avant ça Toby Mac. Et quand je dis avant ça, je parle de maintenant en fait. Toby Mac, Lord It Feels Good sur Phare FM. Je vous la redis correctement, j'ai un peu mâché le titre là. Ça va pas du tout. Lord It Feels Good, c'est-à-dire Seigneur, ça fait du bien. Ou je me sens bien, tout simplement. Toby Mac sur Phare FM, la radio autrement.

0: 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Avec Mathieu Buch, directeur de l'Action chrétienne en Orient, le mot imposé est aujourd'hui « fraternité ».
1: C'est un mot que j'aime beaucoup. Il a une résonance biblique et puis on le trouve aussi dans la devise de la France. La fraternité, c'est aussi pour l'Action chrétienne en Orient, le fait d'avoir des sœurs et des frères desquels on se sent très proche, malgré la distance à l'autre bout de la Méditerranée, malgré les différences culturelles, linguistiques. Se reconnaître frères et sœurs, c'est la communion par-delà les différences. C'est, je pense, une part essentielle de la foi chrétienne en général, mais aussi de l'Action chrétienne en Orient en particulier, avec ses relations entre églises, entre partenaires. Il y a une confiance, parce qu'on se connaît bien, qui se crée rapidement et qui permet d'agir plus facilement, qui permet aussi d'intervenir, de se dire voilà, je sais qu'ils vont le faire bien, même si j'ai pas encore tous les rapports, tous les papiers, tous les contrats, tous les trucs, parce qu'il faut bien sûr vérifier quand on aide, etc. D'abord, c'est la relation de confiance, la relation de foi, et c'est nourrissant, c'est réciproque, c'est dans les deux sens, c'est une force.
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0: 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Vous êtes dans Positive Morning, moi c'est Timothée, je vous accompagne jusqu'à 9h30. Plus de 30 minutes d'émission. Ouais, ça passe vite, hein. En même temps, quand on s'amuse, le temps défile. On est mardi, on est le 14 juillet 2026. Grosse dédicace à Arthur et Samuel. 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Que se passe-t-il aujourd'hui en France, en Europe et dans le monde entier? On découvre ça avec la rédaction d'A2PRL en 1 minute 30 sur Phare FM. Bonjour.
1: Bonsoir à tous. Une trentaine de dirigeants de la coalition des volontaires rassemblés autour d'Emmanuel Macron et de Volodymyr Zelensky à Paris aujourd'hui. Le président ukrainien reçu par le chef de l'État pour ce sommet. Il doit permettre de faire le point sur les garanties de sécurité destinées à assurer une paix robuste et durable en Ukraine. L'Ukraine qui sera aussi à l'honneur du défilé militaire du 14 juillet demain sur les Champs-Élysées. Et ce sera d'ailleurs un défilé à guichet fermé. Pour la première fois, une plateforme de préinscription a été ouverte par la préfecture et près de 50 000 personnes se sont inscrites en ligne. C'est plus du double que le public rassemblé l'an dernier. La plateforme est donc fermée depuis midi et seules les personnes qui ont obtenu leur QR code pourront s'y rendre demain matin. Les écologistes dévoilent leur programme pour la présidentielle. Intitulé « Pour une prospérité écologique », le parti dirigé par Marine Tondelier propose notamment de remplacer la 5e République par la 1ère République écologique et citoyenne. Il défend la fin du présidentialisme et la mise en place d'une fiscalité verte, avec notamment la création d'un ISF climatique.
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1: La première demi-finale de cette Coupe du Monde. Place au dernier entraînement ce soir pour l'équipe de France avant ce choc face à l'Espagne pour une place en finale.
3: Demandez et on vous donnera.
1: Une minute de silence sera observée
3: et vous trouverez
1: avant la rencontre.
3: Frappez à la porte
1: de
3: et on vous ouvrira.
1: 10 ans après le 14
2: pour recevoir
1: 2016,
2: gratuitement une Bible,
1: coup d'envoi à suivre demain à 21h. Excellente soirée à tous.

0: Ah, il est magnifique ce morceau, il me régale à chaque fois que je l'écoute. Daisy avec Joseph Kamel, c'était Parker sur Phare FM.
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0: Bonjour! The Benjaren, Tendri et Konosko, Jelly Roll et Karine Leon et Jeremy Kemp. Est-ce que ça vous intéresse cette programmation musicale pour les prochaines minutes? Je fais un calcul, 2, 4, 6, 8. Oh ben non, on est à 10 voire 15 minutes de musique sans interruption pour vous ce matin sur Phare FM dans Positive Morning. Alors, quelques petites informations concernant ces artistes. The Benjaren était l'invité de Johan dans Purement Positif pendant la semaine de Radio Don. Vous les retrouvez en interview exclusive en vous rendant sur notre site internet pharefm.com/replay. Et concernant mes deux petits chouchous, Tendri et Konosko, d'après Konosko et une interview donnée à l'école Pierre dans un format intitulé Pierre sur Pierre, il devrait y avoir un projet commun avec un artiste. Bon, je lui ai pas demandé officiellement, hein, mais il fait tous ses sons avec Tendri, donc on va pas se mentir, le projet commun ce sera avec Tendri à mon avis. Et puis, dernière info concernant Jelly Roll et Karine Leon, ils représentent la Coupe du Monde de Football 2026. Karine Leon, c'est l'Afrique du Sud, l'Amérique du Sud, pardon. Jelly Roll, c'est l'Amérique du Nord. Et le producteur de Jelly Roll et de Karine Leon pour Lighter, le morceau que vous allez retrouver juste après Jeremy Kemp sur Phare FM, eh bien il est canadien. Donc voilà, le Canada, l'Amérique du Sud et l'Amérique du Nord réunis ensemble à travers un morceau. Et c'est cette programmation que vous allez pouvoir écouter et dont vous allez profiter sur Phare FM.
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0: Genre, qui était programmé par EMCI TV. Et il parlait du suicide. J'avais ce reportage qui parlait. Et en plus de ça, je pouvais pas dire, oh, ça m'intéresse pas. Les mots rentraient dans ma tête. C'était là. Tiens, c'est pour toi, c'est un cadeau. À mon réveil, j'ai contacté Phare FM. Effectivement, ils m'ont retrouvé cette émission que j'ai écoutée. Donc, j'ai vécu cette journée une heure après l'autre. Tu peux le faire. Continue. Petit à petit, je sentais que oui, je vais y arriver, mais je vais y arriver dans la prière avec Dieu. En fin de compte, je suis heureuse que le téléphone était déchargé et puis que Phare FM se soit allumé, quoi. C'était le clin d'œil de Dieu.
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0: Je rappelle que l'interview exclusive donnée par The Ben Jarend pour Phare FM est à retrouver sur notre site internet en replay sur pharefm.com. Dans deux minutes, Amir, la nouveauté musicale avec Alain Parfait et puis l'héritage Goldman, C'est ta chance, un classique de la musique française sur Phare FM.
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1: Et ça y est, c'est le moment parfait pour moi, les amis, de vous dire au revoir. À demain, rendez-vous 6h30, 9h30 dans Positif Morning sur Phare FM, la radio autrement, ce mercredi 15 juillet. Là, vous allez être en compagnie d'Innocent de 9h30 jusqu'à midi. Voilà, comme ça, vous savez la suite du programme, vous n'êtes pas perdu, vous n'êtes pas abandonné, vous n'êtes pas laissé. On se retrouve demain, passez un beau mardi, ciao, bye.

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1: 180, Sarah Reeves. Ce morceau fait référence à un changement de direction, une pensée particulière ce matin à tous ceux et celles qui prennent de décisions qui transformeront certainement leur vie. Ceux qui prennent par exemple un nouveau départ dans leur vie, nouvel appartement, nouvelle maison, etc. Nouvel emploi, pourquoi pas. Bienvenue sur Phare FM.
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1: Heureux de vous retrouver en ce deuxième jour de la semaine. On est le 14 juillet. Pour beaucoup, cette journée rime avec repos, repas en famille, retrouvailles, feux d'artifice ou simplement un peu plus de temps pour souffler. Quel que soit votre programme aujourd'hui, merci de me laisser vous accompagner jusqu'à midi avec de la bonne musique, l'info insolite prévue en fin d'heure et aussi Parole du jour à retrouver après deux morceaux de musique. Yael Naïm avec New Soul. On s'écoute également José Aquin, Demons sur Phare FM. Très belle journée.

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1: La Bible dit dans Ésaïe chapitre 41, verset 10 « Je suis ton Dieu, je te rends fort, je viens à ton secours. » Bonjour, George W. Carver était un éducateur, un scientifique et un inventeur honoré par le Congrès américain. Il était aussi chrétien. Voici ce qu'il dit à propos de la prière. « Mes prières sont d'abord une attitude. Je ne prononce pas de paroles creuses, mais je demande chaque jour, et souvent plusieurs fois par jour, au grand Créateur de me permettre de lui parler. Je lui demande de me donner la sagesse, la compréhension et la force nécessaires pour accomplir sa volonté. C'est pour ça que je reçois toujours ce que je demande. » Carver a offert au monde de nombreuses inventions et a développé la culture de la cacahuète et de ses dérivés. Il s'appuyait sur ces paroles de la Bible. « Je marcherai moi-même devant toi et j'aplanirai tes pentes. Et invoque-moi et je te répondrai. Je t'annoncerai des choses cachées que tu ne connais pas. » Ou encore, « N'aie pas peur, car je suis avec toi. Ne jette pas des regards inquiets, car je suis ton Dieu. Je te fortifierai, je viens à ton secours. Je te soutiens de ma main droite victorieuse. » Waouh ! Note ces paroles de Carver. Je reçois tout ce que je demande. Pour lui, la prière n'était pas le dernier recours, mais un choix. Pour lui, c'était plus qu'un rituel religieux. C'était un moyen de communication constant avec le Dieu qu'il aimait. Parfois, il lui parlait, parfois il l'écoutait, mais il était toujours conscient de sa présence. Voici ce que la prière quotidienne devrait être pour toi aussi.
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vous êtes sur Phare FM, moi c'est Innocent avec vous jusqu'à midi. Bienvenue, c'était Nick Jonas et Brandon Lake. Mardi sur Phare FM, pendant cette période estivale, eh ben on revisite simplement les infos insolites de la saison 2025-2026. Ça y est, c'est la fin de saison. Et puis pendant l'été, on vous accompagne. Donc votre info insolite, juste après la musique, Consumed by Fire.

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2: 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Direction l'Angleterre pour cette info insolite. Recevoir une lettre avec quelques jours de retard, cela peut arriver. Mais recevoir un courrier expédié 107 ans plus tôt, c'est une autre histoire. En Angleterre, une lettre datée de 1916 a été distribuée dans une maison de Londres plus d'un siècle après son envoi. Personne ne sait exactement ce qui s'est passé. La poste britannique évoque simplement un mystère. Voilà. Le timbre, l'écriture et même le contenu étaient parfaitement conservés. Une drôle de surprise pour les habitants et sans doute l'un des plus longs délais de livraison de l'histoire. C'était votre info insolite, best of de l'été sur Far FM en portion musique. Alors, qu'est-ce qu'on vous présente? Kobe James. Yes, on s'écoute Whatever sur Far FM. 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

Jonas Brothers, Sweet Foot sur Phare FM. Il suffit parfois d'un lieu, d'une odeur ou d'une chanson. Jonas Brothers, Sweet Foot sur Phare FM. Il suffit parfois d'un lieu, d'une odeur ou d'une chanson pour

fille, elle a 14 ans aujourd'hui, mais il y a quelques années en arrière, peut-être deux ans, trois ans, facile. Elle se posait la question, mais pourquoi les gens doivent se marier? À quoi ça sert finalement le mariage? J'avais des réponses peut-être pour vous aujourd'hui si vous vous posez les mêmes questions dans les langages de l'amour à 10h30 sur Phare FM. Et puis on va vous encourager dans votre rendez-vous. C'est parti à vous retrousser les manches. Ça c'est juste après la musique de Ed Sheeran. On s'écoute Thinking Out Loud sur Phare FM. Très très belle journée. 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

0: Êtes-vous du genre éternel insatisfait ? J'ai connu des gens qui y trouvaient toujours à dire et redire sur tout le temps. Qu'il s'agisse de l'actualité, de l'environnement autour d'eux, des collègues, mais aussi de leur week-end, de chez eux, de leur voiture, rien ne semblait les réjouir ou les contenter. Vous savez, c'est le genre de personne qui attend impatiemment un nouveau travail et une fois qu'elle l'a, semble déjà le regretter. L'homme d'État américain Theodore Roosevelt a écrit « Faites ce que vous pouvez, avec ce que vous avez, là où vous êtes ». Il y a de la force à aller jusqu'au bout de ses ressources en ayant le sentiment d'avoir tout donné. Et si aujourd'hui je me retroussais les manches pour enfin arriver à bout de ce dossier qui occupe mes pensées ? Il faut parfois arrêter de chercher des excuses et se frayer un chemin à travers la saison pour atteindre le but qu'on s'est donné.
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École Pierre avec Guérir sur Phare FM. Je ne peux m'empêcher de penser à tous celles qui sont en souffrance aujourd'hui, qui souffrent d'une maladie quelconque. Eh bien, on vous souhaite la guérison sur Phare FM. Et n'oubliez pas, même pendant l'été, il y a quand même une petite équipe qui peut prier pour vous. N'hésitez pas à nous partager vos sujets. 0 652 300 342. Beau mardi.

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3: Bonjour à tous, bienvenue pour votre agenda du jour sur Phare FM. Dans les Alpes-Maritimes, les marchés nocturnes font leur retour tout l'été et transforment la Côte d'Azur en une immense promenade à ciel ouvert. Jusqu'à fin août, plusieurs communes proposent des rendez-vous en soirée, souvent à partir de 18h ou 19h pour flâner entre stands artisanaux, créations locales, bijoux, objets décoratifs et produits du terroir. L'ambiance est conviviale, musicale et pensée pour toute la famille. Chaque soirée est différente, mais l'esprit reste le même. Profiter de la douceur de l'été, découvrir des savoir-faire locaux et se balader en famille dans des décors souvent exceptionnels. Les marchés nocturnes des Alpes-Maritimes, c'est tout l'été jusqu'à fin août pour des soirées entre artisanat, musique et ambiance méditerranéenne, dont vous pouvez retrouver le programme complet sur kidiclick.fr.
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1: Pourquoi se marier ? Pour le sexe ? Pour avoir de la compagnie ? Par amour ? Pour donner un foyer aux enfants ? Pour être accepté dans la société ? Pour les avantages économiques ? Pour la sécurité ? Que dit la Bible ? Retournons au début. Dieu a regardé Adam et a dit « Il n'est pas bon que l'homme soit seul ». Le mot utilisé veut dire « coupé de tout, isolé ». La réponse de Dieu, je lui ferai une aide semblable à lui. Dieu a créé Ève et a dit, les deux deviendront une seule chair. Il est intéressant de savoir que le mot hébreu pour une est le même mot utilisé en parlant de Dieu. Écoute, Israël, le Seigneur notre Dieu est un. Cela signifie une unité composée de plusieurs. Père, Fils et Saint-Esprit, Dieu est un. Chacun a un rôle différent, mais ils sont un. De même, dans le mariage, les deux sont un. L'intimité, l'unité, ce fait d'être un, est au cœur du but de Dieu quand il a institué le mariage.
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0: C'est nouveau sur Var FM. Né au Canada dans une famille d'origine portugaise, c'était Nelly Furtado, en duo avec Davido et Mayor Lazer sur Var FM.
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0: Après cette collaboration, je vous présente une autre artiste sur Far FM qui va débarquer dans très peu de temps, aller dans moins de 10 minutes sur Far FM dans le rendez-vous Behind the Song. Elle est l'artiste gospel la plus récompensée de tous les temps. Elle a remporté de nombreux Grammy Awards, Dove Awards, Stellar Awards, un record dans son domaine. Il s'agit de, roulement de tambour, Cici Winans, à retrouver dans Behind the Song pour nous expliquer ce qui se cache derrière son morceau World of It's All sur Far FM. C'est après trois morceaux The Lumineers, Andrew Rip et Jarvis Campbell. On s'écoute également pour commencer Copa. Voici Plus Jamais Soif sur Far FM.

0: Vous écoutez Phare FM, très très belle matinée.
1: Hey, this is Cece Winans with the message of my song Worthy of It All.
2: Hey, c'est Cece Winans avec le message derrière ma chanson Worthy of It All, digne de tout cela en français. Le psaume 63 dans la Bible parle de l'amour de Dieu comme étant meilleur que la vie. C'est tellement vrai. Quand je pense à la bonté de Jésus et à tout ce qu'il a fait pour moi, je ne peux m'empêcher de louer Dieu. Et cette chanson met juste toutes choses en perspective et permet de simplement penser à toutes ces grandes choses que Dieu a faites, ce qu'il continue de faire, et pas seulement à cause de ce qu'il a fait en fait, mais juste à cause de qui il est. Il est digne de toutes nos louanges, de toute notre force. La Bible nous instruit de l'aimer de tout notre cœur, de toute notre âme et de tout notre esprit. Pourquoi ? Parce qu'il ne mérite rien de moins.

que vous l'avez entendu, c'était sur Phare FM. 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

0: Nevermind de Stéphane Stanley sur Phare FM, 10h47. Certaines personnes croisent notre chemin, notre route, et puis d'autres y restent pour longtemps. Voici Frérot de Jérémy Frérot sur Phare FM.
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À quoi cela vous fait penser? Bah, la Coupe du Monde, bien évidemment. C'était Gala avec Freed from Desire sur Phare FM. Waouh! 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J'insiste sur le pas encore. Une minute, s'il vous plaît, c'est votre rendez-vous et c'est maintenant sur Phare FM.

0: une minute, s'il vous plaît.
1: Oh non, déjà 10 minutes de perdu dans cet embouteillage. Je ne serai jamais à l'heure. Encore 30 minutes de réunion et puis récupérer la petite, l'emmener au sport. Ah oui, pensez aussi à acheter du lait. Et à quelle heure va-t-on sortir ce soir? Il vaut peut-être mieux que je passe un coup de fil. Tout ceci vous paraît-il familier? Tant de choses à faire tous les jours sans savoir quand on aura tout bouclé. En fait, jour après jour, nous n'arrêtons pas de courir. Et parfois, certains soirs, on se demande même ce que l'on a fait de sa journée. Et l'on arrive à cette réponse, pas grand-chose. Nous pouvons user toute notre vie à nous agiter ainsi de droite et de gauche. Et c'est pourquoi des temps de pause, de réflexion sont importants. Mais si ces temps nous apportaient plus que seulement nous reposer, faire le point, et si dans ces moments il y avait quelqu'un qui parlait avec nous pour nous aider à y voir vraiment plus clair, à discerner ce qui est vraiment essentiel de ce qui n'est qu'important, voire secondaire, pour savoir où nous allons et pourquoi nous y allons, ce que nous faisons et pourquoi nous le faisons, les fatigues qu'il vaut la peine d'endurer, les joies qui valent vraiment la peine de se réjouir. Ta parole, Seigneur, est une lampe à mes pieds, une lumière sur mon sentier, chantait David. Vous arrive-t-il de vous demander où vous allez?
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4: Belle fin de matinée sur Phare FM. Il débarque en France cette année pour la toute première fois. C'est le groupe Forking and Country et ils seront présents à Paray-le-Monial dans ce festival de musique, un Jesus Festival. Prenez vos billets sur jesusfestival.fr.

0: Daisies, autrement dit les pâquerettes. Une belle image de simplicité, de fraîcheur sur Phare FM, c'était Justin Bieber.
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0: En effet, moi c'est Innocent avec vous jusqu'à midi dans la joie, la bonne humeur, espérant que vous allez bien en ce mardi 14 juillet, jour de fête nationale. À chaque fois, j'oublie avec mes enfants d'aller voir le feu d'artifice. J'espère que vous avez eu l'occasion de le voir, hein, parce que je me dis l'année prochaine, je vais y penser l'année prochaine. En fait, on arrive le 14, je me dis ce soir. Ben non, c'était hier en fait. À minuit. Bref, on va continuer sur Phare FM avec vos rendez-vous qui vous encouragent, notamment la pensée de Pascal à 11h25. Et puis, pour ceux qui ne comprennent pas du tout la Bible ou comprennent quelques histoires, mais d'autres, vous êtes complètement narqués, eh ben, il y a la Bible pour les nuls. Un programme, un rendez-vous rien que pour vous ce matin sur Phare FM à 11h13 avec Eric Denimal. En attendant, voici Dan Brain. On s'écoute également Jennifer. Je te donne et M. Pokora sur Phare FM.

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1: Faisons connaissance avec la Bible. Elle est composée de deux grandes parties. La première rassemble des textes rédigés avant notre ère, c'est-à-dire avant la naissance de Jésus-Christ. La deuxième partie est une collection de livres tous écrits après la mort de Jésus. Ces deux parties se nomment, de façon générique, l'Ancien Testament et le Nouveau Testament. Le mot « testament » n'est pas le plus clair pour parler de ces deux parties de la Bible. C'est un héritage du latin, « testament » voulant dire « alliance ». C'est peut-être plus facile à comprendre avec cet autre terme. En effet, l'Ancien Testament raconte des alliances, des contrats entre Dieu et le peuple hébreu. Le Nouveau Testament parle d'une alliance possible entre Dieu et tous les peuples de la terre. Nous voilà donc concernés.
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3: Bonjour à tous, bienvenue pour votre agenda du jour sur Phare FM. Dans les Alpes-Maritimes, les marchés nocturnes font leur retour tout l'été et transforment la Côte d'Azur en une immense promenade à ciel ouvert. Jusqu'à fin août, plusieurs communes proposent des rendez-vous en soirée, souvent à partir de 18h ou 19h pour flâner entre stands artisanaux, créations locales, bijoux, objets décoratifs et produits du terroir. L'ambiance est conviviale, musicale et pensée pour toute la famille. Chaque soirée est différente, mais l'esprit reste le même. Profitez de la douceur de l'été, découvrir des savoir-faire locaux et se balader en famille dans des décors souvent exceptionnels. Les marchés nocturnes des Alpes-Maritimes, c'est tout l'été jusqu'à fin août pour des soirées entre artisanat, musique et ambiance méditerranéenne, dont vous pouvez retrouver le programme complet sur kidiclic.fr.
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1: La vie de sainteté n'est pas attirante, du moins au début. Elle apparaît comme une succession de privations empêchant de jouir de la vie. Tout le monde a envie de céder à la tentation, c'est humain. Quel que soit ton rapport à la vie de sainteté, les tentations de péché ne s'éloigneront jamais totalement. Il y aura toujours, tout au long de ta vie, des occasions qui se présenteront devant toi. Le péché se présente presque toujours comme étant une voie bonne pour toi. Il peut donner une apparence de plaisir ou de satisfaction, soit immédiate, soit à plus long terme, quel que soit le domaine d'exercice. L'exercice de ce plaisir, il se présente le plus souvent sous la forme de quelque chose d'attirant, rarement sous celle d'un sacrifice à consentir. Le péché se plaît à activer les ressorts de l'égoïsme, promettant la satisfaction de désirs personnels, mais paradoxalement, il peut aussi se loger dans des actions considérées comme altruistes. Le péché a une propension certaine à distordre la vérité, à n'en montrer qu'une partie. Et en particulier, il est expert dans l'art de faire passer pour bon quelque chose qui causera plus tard du trouble, de la tristesse, de l'amertume, de la douleur ou du conflit. Le péché aime promettre la vérité, mais il n'est qu'une liberté de façade. La vraie liberté est éternelle. Le péché ne propose qu'une liberté de pacotille, éphémère et limitée. Le péché donne l'illusion du pouvoir et de la domination. Il laisse croire que l'individu est au contrôle, mais il l'enferme dans une spirale asservissante de laquelle il ne peut sortir qu'en déposant les armes devant plus grand que lui. Telle une sucrerie tendue à un enfant, le péché offre à celui qui s'y adonne l'impression qu'il aura une vie meilleure. Et il est prêt à la lui donner, pour un temps seulement. Car le péché n'est pas gratuit. Vient un moment où il présente la facture, et celle-ci est toujours, toujours salée, amère et acide.
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0: Qu'est-ce que j'aime les langues étrangères. Un jour, j'apprendrai à parler au moins 3 ou 4 langues. Ce serait vraiment super. C'est l'été, on en profite sur Phare FM. Bienvenue.
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0: Là, bon, la prochaine, allez, au prochain quart d'heure, j'allais dire prochaine demi-heure, au prochain quart d'heure, ben ça va bouger, hein, avec ces artistes qui vont vous faire du bien, notamment Tendry, Band Reeves et Christophe Maillet. Mais avant cela, des conseils précieux entre femmes. Mais je vous dis, les hommes, restez, parce que moi, franchement, je reste exprès pour écouter quand le planning est débordé. Comment faites-vous? Les conseils maintenant dans votre rendez-vous, Les Femmes Parlent aux Femmes sur Phare FM.
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5: Votre planning est-il rempli à ras-bord alors que votre cœur est vide? Nous femmes sommes nombreuses à savoir que nous sommes beaucoup trop occupées, mais nous ignorons comment revenir à une vie plus équilibrée. Ce qu'il faut faire, c'est remettre de la marge dans notre vie. De la même manière qu'une page comporte une marge pour éviter un texte trop compact, notre vie a aussi besoin d'un espace blanc pour nous aider à ralentir et à remplir notre cœur vide. Voici quelques suggestions pour y arriver. Planifiez une journée de farniente où il n'y aura ni téléphone, ni ordinateur, ni télévision. Vous serez surprise des idées ingénieuses qui germeront dans votre esprit pendant ces moments de silence. Une autre suggestion est de donner une place spécifique aux objets que vous cherchez constamment, que ce soit les clés ou la télécommande. Vous serez étonné du gain de temps accumulé et de la marge de liberté fournie pour votre vie.
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Vincent, Matthew Yates, Michael Bublé sur Phare FM. Ça va? Ça se passe toujours aussi bien? Dans moins de 10 minutes, on va retrouver Philippe dans Positive Musique pour vous accompagner jusqu'à 16h, j'allais dire 20h, bah non. À partir de 16h, un autre animateur vous fera du bien également. Moi, je vous propose un bel encouragement intitulé Love, Love, mais en français. Amour, amour dans Sky Bell, juste après la musique. Miles Smith, on dit avec Niall Horan sur Phare FM. Ouais.

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1: Salut, toi. Beaucoup de personnes visent un objectif précis dans la vie. Comme s'ils ciblaient un endroit sur la carte de la vie et se pointaient dans cette direction. Il est possible qu'ils n'atteignent pas leur but, mais ils auront tout fait pour y parvenir. Certaines personnes ne sont même pas conscientes d'avoir fixé un but, et pourtant, ils l'ont fait. Un endroit sur la carte dit « riche », un autre « beau gosse » ou « intelligent », « rebelle », « pitre ». Chaque action de leur vie tend vers ce but. Bon, maintenant, entoure un autre endroit sur la carte de ta vie, celui où il est écrit « amour ». Pointe-toi dans cette direction et fonce comme si ta vie en dépendait, parce que c'est le cas. Aime les personnes qui t'entourent et aime-moi. Tu es là pour ça. L'amour est une destination qui en vaut la peine. Bonne route, Dieu.
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2: Les bonnes choses ont une fin sur Phare FM, ça ne s'arrête jamais. Philippe n'attend que ça, continuons à vous faire du bien. En tout cas pour Pause Café, c'est terminé. Merci d'avoir passé cette matinée sur Phare FM. Je vous souhaite un très beau 14 juillet. Profitez bien de cette journée, prenez soin de ceux qui vous sont très chers. Et à bientôt sur Phare FM, à demain, bye bye.

0: PSG est pertinente, résumée en 1 minute 30 en ce 14 juillet par la rédaction d'A2PRL. Bonjour.
1: Bonsoir à tous. Une trentaine de dirigeants de la coalition des volontaires rassemblés autour d'Emmanuel Macron et de Volodymyr Zelensky à Paris aujourd'hui. Le président ukrainien reçu par le chef de l'État pour ce sommet. Il doit permettre de faire le point sur les garanties de sécurité destinées à assurer une paix robuste et durable en Ukraine. L'Ukraine qui sera aussi à l'honneur du défilé militaire du 14 juillet demain sur les Champs-Élysées. Et ce sera d'ailleurs un défilé à guichet fermé. Pour la première fois, une plateforme de préinscription a été ouverte par la préfecture et près de 50 000 personnes se sont inscrites en ligne. C'est plus du double que le public rassemblé l'an dernier. La plateforme est donc fermée depuis midi et seules les personnes qui ont obtenu leur QR code pourront s'y rendre demain matin. Les écologistes dévoilent leur programme pour la présidentielle. Intitulé « Pour une prospérité écologique », le parti dirigé par Marine Tondelier propose notamment de remplacer la 5e République par la 1ère République écologique et citoyenne. Il défend la fin du présidentialisme et la mise en place d'une fiscalité verte, avec notamment la création d'un ISF climatique. Et puis les Bleus sont arrivés à Dallas.
2: On passe la journée ensemble sur Phare FM, votre point météo de ce mardi 14 juillet. C'est un jour de fête nationale sous un soleil de plomb qui vous attend. L'épisode de canicule exceptionnel persiste sur l'ensemble du pays et à la mi-journée, la chaleur s'intensifie à toute vitesse sur le littoral, notamment du côté de Nice et de Marseille. L'après-midi s'annonce tout aussi brûlante. Les températures maximales culmineront jusqu'à 35 degrés à Paris, 33 degrés à Metz, 37 degrés à Lyon et 29 degrés à Nice. Pour votre soirée, le ciel restera parfaitement dégagé et étoilé. L'atmosphère mettra cependant de longues heures à se rafraîchir, maintenant une lourdeur notable pour le début de votre nuit. Prenez soin de vous en cette journée de fête et passez une excellente journée à l'écoute de Phare FM.
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0: Hands up Alexander Papas à l'instant, midi 6, bon appétit, bienvenue dans Positive Musique.
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0: Et en ce 14 juillet, on vous accompagne 24h sur 24, 7 jours sur 7, même les jours. Farid Far FM est avec vous avec un programme qui ne change pas, un programme spécial été avec des nouveaux rendez-vous, de la musique qui sonne un peu autrement. Avec à l'horizon sur Far FM, hommes et femmes, mode d'emploi, ça ne change pas. Dieu s'intéresse à vous, ça ne change pas. Mais Son of Legend, Jack et Carla, Jennifer Lopez, David Guetta, Tibbs, Seth Schulter, du beau monde. Une bonne playlist pour cette prochaine demi-heure ensemble. Bienvenue dans Positive Musique.
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0: Dieu s'intéresse à vous. Écoutez.
1: Bonjour à vous, je m'appelle Michel. Je suis né en Allemagne. Nous sommes en réalité 5 frères et sœurs de la même maman et de 4 papas différents. Qui suis-je? Pourquoi est-ce que mon papa nous a abandonnés puisqu'il, je ne l'ai jamais connu, il nous a abandonnés? Pourquoi moi? Et j'en voulais à mon père, bien sûr, j'en voulais à ma mère. À l'adolescence, j'ai fréquenté une petite paroisse dans laquelle est arrivée une missionnaire qui nous a parlé de Jésus-Christ. Elle nous en a parlé comme quelqu'un qui pouvait avoir avec nous une relation vivante, quelqu'un qu'on pouvait connaître, quelqu'un qui pouvait donner un sens à notre vie. Et j'ai découvert Jésus-Christ, j'ai découvert la Bible, j'ai découvert l'Évangile, et j'ai pardonné à mon père que je n'ai jamais vu, et j'ai pardonné aussi à ma maman. Le plus important pour moi est devenu « Où est-ce que je vais ?» J'ai découvert que Jésus-Christ donnait un sens à ma vie, et je sais où je vais. Moi, je suis en route vers le ciel. Avant, je vivais replié sur moi-même, et aujourd'hui, à 60 ans, je suis pasteur d'une église internationale. Je ne peux que vous recommander de le découvrir pour vous-même, de le rechercher, parce qu'il se laisse trouver par celui qui le cherche.

0: Que Dieu vous bénisse.
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2: Bonjour à tous et bienvenue pour votre agenda du jour sur Phare FM. Cet été, prenez un grand bol de nature au domaine zoologique de Pêcheraie, au Breuil-sur-Mérise, à une vingtaine de minutes du Mans. 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
1: Nous parlons aujourd'hui des priorités.
2: Alors, on vit sur Terre, on a des journées de 24 heures, comme tu le disais, et on sait très bien qu'on va pas passer des heures et des heures par jour dans la présence de Dieu en ne faisant rien d'autre. On a un agenda, nous avons des familles, on a un job. Donc, ce que l'on veut vraiment donner, c'est quelque chose de concret, de pratique qui puisse se vivre. Je crois que c'est vraiment le désir de Dieu que l'on vive une vie qui soit épanouissante dans les journées de 24 heures que nous avons. Donc, l'ordre divin, en fait, alors je vais vous le décrire, puis après peut-être le détailler, on va le détailler ensemble. C'est d'abord, le sommet, c'est mon temps avec Dieu. Je suis fils ou fille de Dieu, et dans cette position, c'est mon identité qui s'y trouve. J'ai besoin de passer du temps de qualité qui me renforce dans cette identité, aussi du temps dans la présence de mon Seigneur.
3: Ce sera ta source.
2: C'est la source de tout, en fait. Tu as raison, Zoé. Oui. Ensuite, c'est si je ne suis pas marié, je prends soin de moi, puisque ça vient en second. Mais si nous sommes mariés, c'est notre couple. Il faut que je prenne soin de moi et que je prenne soin de mon couple, parce que avec mon épouse, nous faisons un, comme on l'a vu dans des sessions précédentes. Nous faisons un, et donc j'ai besoin de prendre du temps de qualité avec celle ou celui qui est mon partenaire dans la vie, avec qui je partage tout. Puis, si nous avons le bonheur d'avoir des enfants, ils viennent en troisième, ils ont besoin de nous, ils dépendent de nous pendant un grand nombre d'années, et ils sont pas là comme un faire-valoir, ils sont vraiment là pour que nous nous occupions d'eux, et notre relation avec eux est essentielle. Et après seulement va venir mon service pour Dieu, et puis diverses choses, mes amis, la famille étendue, le travail, etc. Mais ça, c'est la pyramide en quelque sorte, et le sens dans lequel elle doit être établie. En fait, si on a un service qui prend du temps pour Dieu dans l'église, etc., le danger, c'est de ne plus lire sa Bible en dehors d'avoir quelque chose à préparer pour l'église, ou bien de ne plus prier en dehors de prier pour quelque chose qui se passe à l'église ou autre, ce qui ne sont pas des mauvaises choses du tout. Mais j'ai besoin que mon identité soit établie indépendamment de tout service. C'est vraiment en tant qu'enfant de Dieu que je dois établir cette identité. Et puis après, dans le respect de l'ordre que l'on a établi.
3: En fait, pour avoir un visuel, juste pour bien prendre conscience de cela, on a bien utilisé cette image de la fontaine à champagne. Je ne sais pas si vous en avez vu pour les mariages. Ils font des piles, ça peut aller jusqu'à des centaines de verres. Et ça commence par un seul verre en haut, une seule coupe. La seule coupe, et dont le rôle du serveur est de remplir cette coupe pour qu'elle déborde. C'est ça notre relation avec Dieu. Et puis ensuite, le fait que ça déborde va remplir le deuxième rang, mari et femme, qui va remplir le troisième rang, les enfants, qui va remplir le quatrième, le travail, le service dans l'église,
4: super
3: etc.
4: Image.
3: Puis la famille étendue, les amis, etc. Et ça va se faire naturellement, logiquement. Mais on garde Dieu au centre. Quand on mélange, comme tu dis, avec le service pour Dieu, c'est comme si on essayait à l'église, c'est comme si on essayait de remplir le quatrième rang, en fait. En courant autour, en essayant d'atteindre l'intérieur, c'est impossible.
2: On est épuisé.
3: Épuisé, et le reste, ça sèche. Dieu veut vraiment être à la première place, en fait.
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0: Tasha Lighton, Ben Fuller à l'instant sur Phare FM à midi 33. Bienvenue, bon appétit, bienvenue sur Phare FM ce 14 juillet. Très content d'être parmi vous.
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0: Bel été, midi 33 sur Phare FM, on se 14 juillet avec du soleil, hydratez-vous, prenez soin de vous. Nous ici, on vous accompagne, on vous rafraîchit avec de la musique, allez, ça n'a aidé. One Republic, Pêcheur de Lune, Forest Funk, Forest Black, Tigara pour vous sur Phare FM, Lia Passy avec Je t'emmène au vent. Et on n'oublie pas, midi 40, ce rendez-vous en partenariat avec TWR, pourquoi pas.

0: On dit souvent, qu'est-ce que j'ai fait pour mériter ça? Parfois on le dit et on le pense pour une bonne nouvelle, parfois pour une mauvaise, mais il est écrit dans la Bible que quand il s'agit du salut, ce n'est pas une histoire de mérite. Ni votre joie, ni votre espoir, ni même votre foi ne mérite quoi que ce soit. Ce qui sauve, c'est Jésus, ce qu'il a fait sur la croix, son pardon, pas nos performances. Autrement dit, si vous vous demandez ce que vous avez fait pour mériter ça, la réponse est simple, rien. C'est justement pour ça que c'est un cadeau.
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Allez, c'est un aidé à l'instant dans Positive Music, c'était Ips sur Phare FM. Avant 13h, Rennes Collective se prépare juste avant ses The Chosen se rendez-vous spécialement été. Mais vous la reconnaissez, Lara Fabian, je vais danser pour vous dans Positive Music.

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0: On passe la journée ensemble sur Phare FM, votre point météo de ce mardi 14 juillet. C'est un jour de fête nationale sous un soleil de plomb qui vous attend. L'épisode de canicule exceptionnel persiste sur l'ensemble du pays et à la mi-journée, la chaleur s'intensifie à toute vitesse sur le littoral, notamment du côté de Nice et de Marseille. L'après-midi s'annonce tout aussi brûlante, les températures maximales culmineront jusqu'à 35 degrés à Paris, 33 degrés à Metz, 37 degrés à Lyon et 29 degrés à Nice. Pour votre soirée, le ciel restera parfaitement dégagé et étoilé. L'atmosphère mettra cependant de longues heures à se rafraîchir, maintenant une lourdeur notable pour le début de votre nuit. Prenez soin de vous en cette journée de fête et passez une excellente journée à l'écoute de Phare FM.
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3: Et un seul endroit sur pharefm.com pour nous partager votre histoire. Vous faites pharefm.com/histoire comme Catherine vient de le faire. Martin Garrix et Chiren pour la suite de la musique. C'est juste après Untrix avec Briller dans Positive Musique.
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2: Le flair du chien est extraordinaire, mais saviez-vous qu'il peut être mis au service de la recherche de personnes disparues tout en renforçant la complicité avec son maître? C'est le principe du man trailing, une discipline en plein essor. Et pour en parler, j'accueille Stéphane Jeanneret, éducateur comportementaliste canin spécialisé dans cette pratique. Stéphane, bonjour et bienvenue sur Phare FM.
3: Bonjour.
2: Stéphane, pour commencer, qu'est-ce que le man trailing et en quoi se distingue-t-il des autres disciplines canines comme par exemple le pistage ou la recherche utilitaire?
3: Donc le man trailing, c'est une discipline qui n'est pas associé à une discipline de la CNCBG ou de la CNIAC. Donc c'est vraiment indépendant à l'heure actuelle. J'espère que ça va se développer un peu plus et qu'une de ces deux associations va le prendre sous sa coupe. On est beaucoup plus souple dans la recherche. En fait, on va tolérer que le chien fasse des écarts de piste puisque l'odeur se diffuse et nous tenons compte de cette diffusion des particules de phéromones sur tout le long de la piste.
2: Comment fonctionne le flair du chien dans cette activité?
3: Donc le chien a des millions de nanocapteurs qui vont lui transmettre justement les phéromones. Lui va faire le tri entre les milliards de phéromones qu'il y aura tout le long de la piste. Donc c'est pour ça qu'on va lui présenter une odeur de référence. Lui va capter ses phéromones bien dédié à la personne en question et il va faire le tri tout le long de la piste et parfois il aura peut-être des questionnements. C'est là où le binôme va être intéressant, c'est le maître qui va soutenir aussi le pistage du chien.
2: Qu'est-ce qui le rend si efficace pour retrouver une personne?
3: Son flair, bien sûr. Il est doté d'une intelligence extraordinaire. Malheureusement, à l'heure d'aujourd'hui, que ce soit dans n'importe quelle discipline, je pense qu'on n'utilise pas suffisamment l'intelligence du chien. Il suffit de les laisser réfléchir par eux-mêmes, de trouver la solution.

0: solution. Et après, c'est quelque chose qui est quasiment acquis pour eux à vie.
1: Quel type de situations réelles peuvent impliquer le man trailing?
0: Alors, en situation réelle, bien sûr, il faut déjà pratiquer le man trailing depuis un certain nombre de temps. Je vais même peut-être parler d'années pour certains. Un chien en man trailing pour faire de la recherche réelle doit passer plusieurs certificats. Donc, on va commencer avec l'IT, l'Instinct Test, le MT, le Main Trailing, le MTI, Main Trailing Intermédiaire, où là, on va pouvoir commencer à partir en recherche réelle, secondée au minimum d'un MTX, Main Trailing Expert, et sur réquisition des autorités ou des partenariats qu'il peut avoir avec certains services de police ou de gendarmerie, et des associations genre ARPD, Association de Recherche de Personnes Disparues, on pourra être appelé pour aller faire des recherches en réel.
1: Donc, ce n'est pas uniquement réservé aux équipes professionnelles, ça peut aussi être accessible aux particuliers, mais il y a donc des certificats. Le chien passe des diplômes, en fait.
0: Le binôme passe des diplômes.
1: D'accord.
0: Parce que le chien, sans l'humain derrière, ferait très, très bien le job. Mais il faut quand même qu'il y ait un humain derrière pour pouvoir aller jusqu'à la victime.
1: Merci beaucoup Stéphane pour ces premières explications passionnantes. On va se retrouver dans quelques instants pour parler des bénéfices du man trailing et des conseils pour bien débuter. Stéphane, à tout à l'heure sur Phare FM.
0: À plus tard.
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3: Bonjour à tous et bienvenue pour votre agenda du jour sur Phare FM. À Crespin, dans le Nord, la Crespin Plage revient pour sa 5e édition et transforme les abords de la salle de la Renaissance en véritable station balnéaire. Jusqu'à fin août, petits et grands peuvent profiter d'un espace entièrement gratuit, pensé comme une plage en plein cœur de la ville. Au programme, structures gonflables, toboggans, jeux d'eau et même des petites embarcations type pédalo pour s'amuser tout l'après-midi. Sur place, tout est prévu pour passer un moment convivial en famille. Buvettes, petites restaurations et animations régulières dans une ambiance estivale et détendue. Le site est ouvert chaque jour de 14h à 20h avec des prolongations jusqu'à 22h lors de certaines soirées spéciales. La Crespin Plage, c'est jusqu'au 30 août rue Pélabon à Crespin pour des vacances sans avoir à quitter la ville mais avec un vrai air de bord de mer. Vous pouvez en retrouver tous les détails concrets sur tourismevalenciennes.com.
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2: Dans cette seconde partie, nous allons découvrir comment le man-trailing se pratique et quels chiens peuvent y participer et quels bénéfices cela apporte tant pour l'animal que pour son maître. Stéphane Jeanneret nous partage son expertise aujourd'hui. Alors Stéphane, comment se déroule une séance de man-trailing ?
3: Alors une séance de man-trailing pour des chiens qui ont déjà pratiqué, on va créer des pistes. Donc on va faire une piste avec un traceur qui va avoir un parcours bien défini. Et on va présenter une odeur de référence au chien et celui-ci va suivre toute la piste entièrement et retrouver la personne.
2: Est-ce que vous pouvez nous décrire quelques étapes clés dans cette séance et dans cette piste notamment ?
3: Alors, ce qui va être très important, ça va être le démarrage lui-même. Il va falloir qu'on fasse un check de tout l'environnement de départ, donc bien verrouiller toutes les possibilités de sortie ou de fuite de la personne, que le chien prenne déjà un peu toutes les odeurs sur le secteur. Quand on va lui présenter l'odeur, il va partir quasi instantanément sur l'odeur de référence.
2: Quels sont les bénéfices de cette discipline pour le chien, pour le maître ?
3: Alors les bénéfices sont nombreux. Il va surtout y avoir une cohésion et un rapprochement entre le maître et le chien. On peut avoir un très très bon rapport avec son chien, mais ça va s'amplifier en fait en pratiquant. On apprend énormément de choses à nos chiens à l'heure d'aujourd'hui, mais on n'apprend malheureusement pas au maître à écouter le chien.
2: En fait, c'est finalement pas une technique dans un but, c'est une technique qui renforce du relationnel.
3: Tout à fait, c'est exactement ça. Là, c'est vraiment le moment où c'est que le chien va communiquer avec le maître. Et le maître va écouter ce que va dire son chien et on va faire ce que dit le chien.
2: Il y a des erreurs à éviter ou des conseils pour bien débuter dans le man-trailing ?
3: Alors la première erreur, c'est de ne pas vouloir brusquer les choses. Il faut prendre son temps. Il faut vraiment bien démarrer le man-trailing. Il faut vraiment faire c'est ce qu'on appelle le débourrage. Il faut que le débourrage soit impeccable. Si on brusque les choses, on peut arriver à dégoûter le chien du main training.
2: Est-ce que vous avez un message à faire passer aux propriétaires qui hésitent à se lancer dans cette activité ?
3: Alors moi, le message, je pense, ce serait il faut essayer. Il faut essayer. Moi, je suis ouvert à toute personne. Les personnes qui veulent venir juste pour voir une séance, ça ne me pose aucun problème, qu'ils se rendent compte au moins de ce que sont capables nos animaux. C'est extraordinaire.
2: Pour en savoir plus, rendez-vous sur bien-dents-ses-pattes.com. Merci beaucoup Stéphane Jeanneret pour votre expertise et votre passion et merci d'être venu sur Phare FM.
3: Merci à vous, c'était exceptionnel, j'adore ça.
2: Merci beaucoup, au revoir.
3: Au revoir.
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0: drôlement bien. Allez, l'école Pierre avec nos âmes, 13h29 sur Phare FM en ce 14 juillet. Bienvenue.
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0: Et on continue sur Phare FM avec vous pour vous accompagner même quand c'est férié. Allez, ce soir, ce 14 juillet, c'est quoi votre programme? De nombreux feux d'artifice sont annulés avec ce risque de feux de forêt, notamment rouge et orange dans de nombreux départements, mais on peut faire la fête autrement pour célébrer ce 14 juillet. 0-652-300-342. Où avez-vous emmené Phare FM en vacances? C'est la question que je vous pose. 0-652-300-342. Taryn Stocks, The Script, Blue CG, Cheyenne, Irma, c'est pour la suite de notre playlist avec, bien sûr, on n'oublie pas, à 13h40, Parole du jour.

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1: La Bible dit dans Ésaïe chapitre 41, verset 10 « Je suis ton Dieu, je te rends fort, je viens à ton secours. » Bonjour, George W. Carver était un éducateur, un scientifique et un inventeur honoré par le Congrès américain. Il était aussi chrétien. Voici ce qu'il dit à propos de la prière. « Mes prières sont d'abord une attitude. Je ne prononce pas de paroles creuses, mais je demande chaque jour, et souvent plusieurs fois par jour, au grand Créateur de me permettre de lui parler. Je lui demande de me donner la sagesse, la compréhension et la force nécessaires pour accomplir sa volonté. C'est pour ça que je reçois toujours ce que je demande. » Carver a offert au monde de nombreuses inventions et a développé la culture de la cacahuète et de ses dérivés. Il s'appuyait sur ces paroles de la Bible. « Je marcherai moi-même devant toi et j'aplanirai tes pentes. » Et « Invoque-moi et je te répondrai. Je t'annoncerai des choses cachées que tu ne connais pas. » Ou encore « N'aie pas peur, car je suis avec toi. Ne jette pas des regards inquiets, car je suis ton Dieu. Je te fortifierai, je viens à ton secours. Je te soutiens de ma main droite victorieuse. » Waouh ! Note ces paroles de Carver. Je reçois tout ce que je demande. Pour lui, la prière n'était pas le dernier recours, mais un choix. Pour lui, c'était plus qu'un rituel religieux. C'était un moyen de communication constant avec le Dieu qu'il aimait. Parfois, il lui parlait, parfois il l'écoutait, mais il était toujours conscient de sa présence. Voici ce que la prière quotidienne devrait être pour toi aussi.
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0: Taryn Scott à l'instant, 13h50 sur France FM avant la barre des 14h. Petit cas avec Matin Rallonge. Tyrion et Lindy arrivent juste avant. Mais pour leur place à votre rendez-vous de l'été, les mots imposés.
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2: Avec Véronique Lavoué, directrice des projets auprès du CEL, le mot imposé est aujourd'hui terre.
3: C'est celle où je vis, c'est celle que j'aime, c'est celle que j'ai envie de protéger. J'ai vu il y a pas longtemps un film qui m'a un peu découragée, qui disait que, en gros, tout est fichu et qu'on est en train de courir à notre perte. Moi, la terre, je l'aime et je pense qu'on peut faire quelque chose, chacun à notre place, petit à petit. Je crois que tout n'est pas fini et qu'on peut chacun, au quotidien, poser des petits actes qui, mis bout à bout, vont faire qu'on va continuer à vivre sur cette terre. Alors peut-être qu'un jour, Dieu va complètement la refaire. Je pense qu'il est capable de réparer tout plein de choses. J'ai l'espoir d'être un petit colibri avec tout plein d'autres petits colibris qui pourront faire de grandes choses. Mais je crois aussi que Dieu peut réparer notre terre.
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1: Très bel après-midi à l'écoute de Positive Musique, hein, ce 14 juillet, 14 ans. On peut remercier Pierre Dubarin. 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Philippe derrière le micro, je suis très content d'être parmi vous.
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0: 14h06, très bel après-midi à l'écoute de Positive Music. Toby Mac à l'instant sur Phare FM.
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0: Et après Toby Mac, on va se régaler avec du bon son qui arrive juste derrière à l'horizon. Amir, Micah Tyler, Tenry, Farking and Country, Amel Ben pour vous sur Phare FM. Avec un rendez-vous, la Bible pour les nuls, un rendez-vous spécial été à 14h13 et à 14h24, un peu plus tard, les langages de l'amour.

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1: On parle souvent dans notre société et dans toute l'Europe du problème des flux migratoires, des immigrés, de l'intégration, de la nationalité et des mixités ethniques. C'est un problème pourtant vieux comme le monde. D'ailleurs, il y a dans l'Ancien Testament un petit livre qui évoque en seulement 85 phrases tous ces problèmes. C'est le livre de Ruth. L'histoire commence avec le drame du déplacement d'une population pour cause économique et elle se finit par un contrat de mariage, une intégration réussie et une ouverture vers l'avenir. Qui donc dira que la Bible est caduque ou dépassée ? Elle contient des pistes et des solutions que nos élus devraient prendre en compte. Mais pas seulement eux, chaque citoyen devrait en faire autant. D'autant que le livre de Ruth, c'est aussi une très belle histoire d'amitié et d'amour.
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2: Bonjour à tous, bienvenue pour votre agenda du jour sur Phare FM. Avez-vous envie de prendre un peu de hauteur cet été? Dans ce cas, direction le centre-ville de Chartres où le parc Acrocamp propose une expérience d'acrobranche en pleine ville. Jusqu'au 31 août, ce parc urbain installé dans un cadre verdoyant permet de grimper entre les arbres et de parcourir différents ateliers suspendus, accessibles à tous les niveaux. Deux parcours principaux sont proposés, du niveau facile au niveau intermédiaire avec des hauteurs allant d'environ 4 à 7 mètres. L'activité est ouverte aux enfants comme aux adultes à partir de 4 ans pour les premiers parcours avec des conditions adaptées selon l'âge et la taille. L'acrobranche Acrocamp à Chartres, c'est jusqu'à fin août pour une dose d'aventure sans avoir à quitter la ville, dont vous pouvez retrouver plus d'informations sur chartres.fr.
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1: Dans le monde occupé d'aujourd'hui, de nombreux parents d'adolescents trouvent difficile de passer du temps de qualité avec leur adolescent. Par conséquent, beaucoup d'adolescents vivent dans des maisons remplies de gadgets, mais ont souvent des réservoirs d'amour qui sont vides. Ils ont souvent l'impression de faire partie de la collection de leurs parents. Le psychiatre Ross Campbell a déclaré « Sans attention pour lui, un adolescent éprouve une anxiété accrue parce qu'il sent que tout le reste est plus important que ce qu'il est. Il est donc moins en sécurité et son développement émotionnel et psychologique est entravé. Les parents occupés qui veulent que leur adolescent se sente aimé doivent prendre du temps pour leur accorder une attention particulière. »
0: C'était Les langages de l'amour de Gary Chapman, une production de l'Institut biblique Moody de Chicago en partenariat avec Phare FM.
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0: À l'imparfaite, 14h28 sur Fin FM. Bienvenue dans Positive Musique.
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0: Et on continue cet après-midi en musique sur Fort FM. Shakira, Burna Boy, Die Die avec Chanel Bor qui arrive juste avant. Alison Hayde, Lauren Daigle, Jeremy Kemp avec Reflecteur et deux rendez-vous présentiels à mon moment avec Jésus. Celui-ci ne bouge pas, il arrive à 14h40 et là, dans quelques secondes, les femmes parlent aux femmes. Et j'ai cette petite question avant. Où avez-vous emmené Fort FM en vacances? 0 652 300 342.
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4: Il y a quelques années, je conduisais une vieille fourgonnette. Elle m'emmenait où je voulais, mais beaucoup de choses étaient détériorées. Par exemple, le rétroviseur était tombé du pare-brise. Mais bon, il ne m'avait pas fallu longtemps pour m'y habituer. J'utilisais les miroirs extérieurs pour vérifier la route derrière moi. Mais soudain, une pensée bizarre m'est venue. Il est bien sûr important de voir la route derrière soi, mais avez-vous songé au danger que cela représenterait si chacun ne regardait que son rétroviseur ? Il est bien sûr beaucoup plus sûr de garder votre regard fixé sur la route devant vous et de jeter un coup d'œil rapide au rétroviseur de temps en temps. Et c'est la même chose dans notre relation avec Dieu. Si nous passons notre temps à regarder en arrière, nous ne pouvons pas avancer. Il nous faut laisser nos erreurs passer derrière nous et décider d'avancer avec Dieu.

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1: Bonjour mon ami. Attendre n'est pas un temps perdu, mais un moment pour renforcer ta foi. Comme l'a dit mon serviteur Miché, mais moi, je me tourne vers le Seigneur, j'attends Dieu qui va me sauver. Lui, mon Dieu, m'écoutera. Dans l'attente, je suis à l'œuvre en toi, mon ami, affinant ta confiance et préparant des bénédictions que tu n'as pas encore imaginées. Souviens-toi que mes plans pour toi dépassent toute compréhension. Comme je l'ai déclaré, ce que je fais, tu ne le comprends pas maintenant, mais tu le comprendras bientôt. Avance avec foi et patience, car l'attente portera ses fruits en temps voulu, mon ami. Ton cœur se réjouira des merveilles que mon Père prépare pour toi. Ton ami.
2: Seigneur Jésus, je choisis d'attendre en toi avec foi. Merci pour les œuvres que tu accomplis en moi pendant ce temps d'attente. Raffermis ma confiance et prépare-moi à recevoir tes bénédictions. Aide-moi à avancer avec patience, sachant que tu es à l'œuvre pour mon bien. Que mon cœur reste ouvert à ton enseignement. Merci Jésus pour ta présence constante et pour les merveilles que tu réserves à ma vie. Amen.
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Sky, 14h52 avant 15h, Big Flo et Oli avec Dommage, un titre nostalgique, un titre rempli de souvenirs, c'est juste après Adèle, Robin, Courage. Mais pour leur place encore à ce petit rendez-vous en partenariat avec TWR, pourquoi pas.

0: Vous êtes unique et ce n'est pas juste une phrase d'accroche que l'on met sur un mug, non, c'est vrai. Personne ne peut prendre votre place dans ce monde. Il y a quelque chose que vous seul pouvez apporter, une manière d'aimer, d'aider, d'agir, d'encourager, qui n'existe chez personne d'autre. Le problème, c'est qu'on passe souvent notre temps à vouloir imiter les autres, faire comme lui, comme elle, rentrer dans un moule. Mais si on fait ça, ce que Dieu avait prévu pour nous restera vide, comme un espace laissé en attente. C'est dire à quel point vous comptez. Il y a quelque chose que vous seul pouvez faire. Et si vous demandiez simplement à Dieu, qu'est-ce que tu as prévu pour moi?
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0: dernière heure sur Fort FM de Positive Music. Bienvenue en ce 14 juillet dans Positive Music, il est 15h. 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

0: Simon à l'instant, un titre sorti il y a quelques mois, un titre incontournable de la playlist Positive Music 15h05. Bienvenue.
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0: 15h05, Sofa FM dans la prochaine demi-heure. Major Lazer arrive avec No Place Like Home à 15h25. C'est la nouveauté musicale. Mais avant The Chosen, un spécial été, un rendez-vous rien que pour vous pour juillet, août. Stéphane Stanley, Claude, Hyper Fenton, Danny Gokey, ça arrive. Et bien sûr, on n'oublie pas ce rendez-vous. C'est parti à 15h12.
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0: Dites, quel genre de personne êtes-vous ? Un peu vague comme question, je vous l'accorde. Et pourtant, c'est souvent avec ce type d'accroche que les tests de personnalité font mouche. Gentil, méchant, éternel optimiste, etc. Je ne vous refais pas la chanson. L'idée est de pouvoir plonger dans nos traits de caractère pour les identifier et au pire, se caresser dans le sens du poil, au mieux, travailler spécifiquement quelques points pour plus d'harmonie avec nos semblables. Le célèbre artiste jazz new-yorkais Duke Ellington a dit « Il y a deux règles dans la vie. 1. Ne jamais abandonner. 2. Ne jamais oublier la règle numéro 1. » Voilà une qualité qui mérite sûrement d'être honorée dans la vie des autres et d'être entretenue dans la mienne. Dans un sens comme dans l'autre, ce n'est pas forcément facile, mais sans aucun doute, la finalité est bénéfique pour tout le monde. Et si aujourd'hui, je ne fuyais pas mes responsabilités ? Il y a de la beauté à assumer, se relever et continuer d'avancer coûte que coûte vers un but.
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1: Major Lazer à l'instant, sans faire FM 15h27 dans le prochain quart d'heure. Behind the Song, on va découvrir ce morceau de Rennes Collective, Fight of My Life. Une histoire de ce morceau pertinente et surtout poignante. Mais avant, on va s'écouter Jérémy Frérot, Avril Lavigne pour vous sur Phare FM. Avec l'école Pierre, rêvez à nouveau sur Phare FM, bienvenue.

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Pour toi, dans la forêt, je veux allumer l'incendie, mettre le feu pour éclairer ta nuit, trouver la flamme qui réchauffera ton âme et séchera tes larmes. En toi, je vois que l'été monte, que tu chasseras tes démons, que demain la lumière s'élève. Je te promets que ta nuit s'achève.

0: Hey, this is Chris from Ren Collective, and I wanted to share a little bit.
1: Salut, c'est Chris de Ren Collective, et je voulais partager un peu de l'histoire derrière notre nouvelle chanson Fight of My Life, le combat de ma vie en français. Pour moi, le combat que j'ai traversé au cours des dernières années, malgré le fait d'être dans l'un des groupes les plus joyeux au monde, c'est une lutte pour la santé mentale, une lutte contre la dépression, par période, depuis des années. Et l'une des choses que j'ai réalisées au milieu de ce combat, c'est que Dieu était là aussi. Qu'il y avait même des moments de joie au cœur même de la dépression. Parce que Dieu était avec moi dedans. Je ne voulais pas forcément le voir là, mais c'était incroyable. Et honnêtement, Dieu plus la thérapie, c'est la meilleure combinaison pour affronter tout ça, je pense. Je veux juste dire à quiconque qui traverse une lutte comme celle-ci, ou qui combat dans sa vie, il y a de la lumière au bout du tunnel. Il y a toujours quelqu'un prêt à vous aider. Dieu est avec vous, au cœur de tout ça. I

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6: Bonjour à tous, on se retrouve pour votre agenda du jour sur Phare FM. Direction l'Alsace pour une escapade entre nature, art et imagination avec le retour du festival des jardins métissés au parc de Wesserling à UCRN Wesserling. Jusqu'au 1er novembre, le site se transforme en un véritable parcours artistique à ciel ouvert avec des jardins éphémères imaginés comme de véritables œuvres vivantes. Couleurs, formes, installations contemporaines et ambiances végétales s'y mêlent pour offrir une balade aussi surprenante que sensorielle. Au fil du parcours, les visiteurs découvrent aussi un sentier pieds nus, un potager pédagogique et textile, ainsi que différentes animations familiales tout au long de la saison entre expositions, fêtes thématiques et rendez-vous nature. Le Festival des Jardins Métissés, c'est jusqu'au 1er novembre une sortie idéale en famille pour découvrir un jardin pas tout à fait comme les autres, dont vous pouvez retrouver toutes les informations concrètes sur citizenkid.com.
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0: minute, s'il vous plaît.
1: Je réalise une grande partie de mon travail à mon bureau. C'est un bel espace d'où je peux apercevoir quelques arbres à l'extérieur. Un jour, après m'être assis à mon bureau, quelque chose m'a interpellé. Je dispose dans cet espace de 6 moyens de communication. Mon téléphone portable, mon téléphone fixe, le téléphone professionnel, mon ordinateur avec sa messagerie électronique, bien sûr, plus une webcam qui me permet de communiquer avec n'importe qui dans le monde par Internet, et enfin un vieux fax que j'utilise plus rarement. Incroyable ! Nous vivons dans l'époque la plus connectée de toute l'histoire de l'humanité. Mais sur certains points, plus nos technologies avancent, moins nous communiquons véritablement. Vous voyez ce que je veux dire ? Se voir pour un café, se réunir face à face ou tout simplement appeler quelqu'un juste pour prendre de ses nouvelles. Vous savez, parfois je me pose cette question. Si Jésus avait disposé d'une messagerie électronique, l'aurait-il beaucoup utilisée ? Oh, ce n'est qu'une simple question, mais elle peut nous encourager à préserver avant tout l'humanité, la parole.
0: Une méditation de Bernie Daimet.
2: Dans moins de 6 minutes sur Phare FM, en région et en national, je vous allez retrouver tous vos animateurs dans Purement Positif. Et moi, je vous souhaite encore une très belle fin d'après-midi, une bonne soirée. Prenez soin de vous, hydratez-vous et surtout, je vous donne rendez-vous demain, mercredi 15 juillet, pour une nouvelle émission. Allez, prenez soin de vous, je vous aime, bisous. Ciao!

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2: Il est 16h dans votre mardi après-midi. Vous êtes sur Far FM, la radio autrement, c'est purement positif. Far FM. 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La voici, la pause actu pour bien commencer cette nouvelle heure et rester connecté à ce qui fait parler. C'est le Flash Info sur Far FM. On vous dit tout en 90 secondes.
3: Bonsoir à tous. Une trentaine de dirigeants de la coalition des volontaires rassemblés autour d'Emmanuel Macron et de Volodymyr Zelensky à Paris aujourd'hui. Le président ukrainien reçu par le chef de l'État pour ce sommet. Il doit permettre de faire le point sur les garanties de sécurité destinées à assurer une paix robuste et durable en Ukraine. L'Ukraine qui sera aussi à l'honneur du défilé militaire du 14 juillet demain sur les Champs-Élysées. Et ce sera d'ailleurs un défilé à guichet fermé. Pour la première fois, une plateforme de préinscription a été ouverte par la préfecture et près de 50 000 personnes se sont inscrites en ligne. C'est plus du double que le public rassemblé l'an dernier. La plateforme est donc fermée depuis midi et seules les personnes qui ont obtenu leur QR code pourront s'y rendre demain matin. Les écologistes dévoilent leur programme pour la présidentielle. Intitulé « Pour une prospérité écologique », le parti dirigé par Marine Tondelier propose notamment de remplacer la 5e République par la 1ère République écologique et citoyenne. Il défend la fin du présidentialisme et la mise en place d'une fiscalité verte, avec notamment la création d'un ISF climatique. Et puis les Bleus sont arrivés à Dallas.
2: Sur Far FM, il est grand temps de regarder les prévisions météo pour demain. Nous serons le mercredi 15 juillet. Le temps sera très rapidement chaud dès demain matin, avec quelques nuages orageux qui vont circuler, notamment en Aquitaine. Des nuages bas seront présents aussi près de la Méditerranée. Et l'après-midi, le temps sera toujours caniculaire. D'ailleurs, l'alerte canicule est toujours en cours sur une large majorité du pays. Le tout sous un ciel nuageux, avec quelques évolutions orageuses possibles de ci et là. Des orages qui pourraient être assez forts, assez intenses et qui pourraient arriver d'un seul coup. Donc soyez bien prudent, on surveillera ça sur Phare FM. Les températures pour demain après-midi, 32 degrés sous abri à Paris, 37 à Montélimar, 30 à Marseille, 29 pour Nice et 23 à Évreux.
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0: On touche le sommet là, il est atteint avec ce single de Shawn Rodriguez sur Phare FM et Oni.
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0: Un mardi férié, que demander de plus? Ça c'est un régal, nous sommes le 14 juillet aujourd'hui, fête nationale, je vous la souhaite excellente. Oui, même pour ceux qui ne sont pas en vacances, c'est un jour de break. Après vous allez me dire, travailler en juillet quand les autres sont en vacances, des fois ça peut avoir des avantages parce que pendant que les autres collectionnent les coups de soleil, vous, vous collectionnez les dossiers terminés. Et la satisfaction de voir ces dossiers terminés, c'est parfois assez incroyable. Mais on va se concentrer sur cette journée et je vous promets un feu d'artifice de tube avec Chabouzé, Miles Smith, Blink Twice et Jodoc, autant que de larmes sur Phare FM.

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1: L'Ancien Testament, première partie de la Bible, contient un magnifique recueil de plusieurs centaines de proverbes remarquables. D'ailleurs, ce livre biblique se nomme tout simplement Proverbes. J'aime beaucoup ce petit dictionnaire de maximes, souvent génial et à méditer, voire à mettre en pratique. Comment bien vous en parler, sinon en citant deux ou trois perles? À vous de juger. Qui a l'esprit sage, accepte les conseils. Celui qui parle à tort et à travers, court à sa perte. Bien des gens se gargarisent de leur bonté. Mais qui trouvera dans cette masse quelqu'un de vraiment sincère? Ne rends pas trop souvent visite à ton voisin. Il risque de se lasser de toi au point de te détester.
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2: Bonjour à tous, bienvenue pour votre agenda du jour sur Phare FM. Cet été, la cathédrale Notre-Dame de Strasbourg accueille un spectaculaire show de jeux de lumière projeté directement sur sa façade gothique. Chaque soir, dès le coucher du soleil et jusqu'à minuit, les 1000 détails de l'édifice s'animent grâce à des projections lumineuses et sonores qui mettent en valeur toute la richesse architecturale du monument. Un rendez-vous gratuit qui attire chaque été des milliers de visiteurs sur la place de la cathédrale. L'expérience se vit en plein air, au cœur du centre historique, sans réservation. Il suffit de lever les yeux pour profiter de ce spectacle immersif unique. Les jeux de lumière sur la cathédrale de Strasbourg, c'est tout l'été jusqu'à fin août pour une soirée entre patrimoine, musique et magie visuelle au cœur de la ville, dont vous pouvez retrouver plus d'informations sur infolocal.fr.
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0: Les langages de l'amour.
1: Votre conjoint vous donne des informations précieuses sur ce qui lui permettrait de se sentir aimé. Si votre conjoint vous reproche souvent de ne pas l'aider, il vous dit que rendre service, c'est son langage amoureux. Les gens ont tendance à critiquer beaucoup plus leur conjoint dans le domaine où ils ont eux-mêmes de grands besoins émotionnels. Leur critique est une façon inefficace de plaider pour l'amour. Si vous comprenez cela, vous pourriez répondre plus positivement à leur critique. Vous pourriez dire « On dirait que c'est très important pour toi. Peux-tu me dire pourquoi c'est primordial ?» L'initiation d'une telle conversation peut éventuellement transformer la critique en une demande plutôt qu'une exigence. Quand vous entendez une critique, il est temps d'écouter. Votre conjoint vous donne de précieux renseignements sur ce qui lui permettra de se sentir aimé.
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0: Quoi qu'il en soit, depuis le début de l'été, on l'aura tous noté, on a eu sacrément chaud et j'avais envie de revenir sur cette info concernant la canicule. Il faut faire attention en période de canicule à la température de l'eau du robinet. Par exemple, dans le 19e arrondissement de Paris, un homme a filmé ça, ça a fait un peu le buzz. Il a mesuré une eau à 33 degrés à son robinet alors qu'il était sur la position la plus froide. Je me suis renseigné, la limite maximale recommandée pour ce qu'on appelle la potabilité est fixée à 25 degrés. Donc là, tu ouvrais l'eau froide, tu pouvais te faire un thé sans bouilloire. C'est assez impressionnant. Il est pile poil à la bonne température. C'est Amir qui nous a rejoint avec nous sur Phare FM.

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1: La Bible dit dans Ésaïe chapitre 41, verset 10 « Je suis ton Dieu, je te rends fort, je viens à ton secours. » Bonjour, George W. Carver était un éducateur, un scientifique et un inventeur honoré par le Congrès américain. Il était aussi chrétien. Voici ce qu'il dit à propos de la prière. « Mes prières sont d'abord une attitude. Je ne prononce pas de paroles creuses, mais je demande chaque jour, et souvent plusieurs fois par jour, au grand Créateur de me permettre de lui parler. Je lui demande de me donner la sagesse, la compréhension et la force nécessaires pour accomplir sa volonté. C'est pour ça que je reçois toujours ce que je demande. » Carver a offert au monde de nombreuses inventions et a développé la culture de la cacahuète et de ses dérivés. Il s'appuyait sur ces paroles de la Bible. « Je marcherai moi-même devant toi et j'aplanirai tes pentes. Et invoque-moi et je te répondrai. Je t'annoncerai des choses cachées que tu ne connais pas. » Ou encore, « N'aie pas peur, car je suis avec toi. Ne jette pas des regards inquiets, car je suis ton Dieu. Je te fortifierai, je viens à ton secours. Je te soutiens de ma main droite victorieuse. » Wow! Note ces paroles de Carver. « Je reçois tout ce que je demande. » Pour lui, la prière n'était pas le dernier recours, mais un choix. Pour lui, c'était plus qu'un rituel religieux. C'était un moyen de communication constant avec le Dieu qu'il aimait. Parfois, il lui parlait, parfois il l'écoutait, mais il était toujours conscient de sa présence. Voici ce que la prière quotidienne devrait être pour toi aussi.
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2: Et voici un titre qui va illuminer votre après-midi comme un feu d'artifice illuminerait votre ciel ce soir. École Pierre avec

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Vous recherchez de l'authenticité dans cet été, vous avez raison et ça se passe sur Phare FM avec des artistes comme les Jonas Brothers ou encore le groupe Ben Reeves maintenant, Devil Drives avant Focus Family sur Phare FM.

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1: Bonjour et bienvenue dans notre rendez-vous Focus Famille. Il est parfois nécessaire de laisser nos enfants se débrouiller par eux-mêmes. Quand ils sont petits, on décide de tout pour eux. On leur impose les repas, les sorties et les activités. Normal, il faut bien les protéger et leur apprendre à distinguer le bien du mal. Mais en grandissant, les enfants prennent peu à peu le contrôle de leur vie et c'est bien naturel. Pourtant, de nombreux parents sont tellement habitués à décider à la place de leurs enfants qu'ils cherchent à garder la main beaucoup trop longtemps. Quand vos enfants deviennent ados, laissez-les apprendre à penser et agir par eux-mêmes. Ils ont toujours besoin de leurs parents, mais d'une façon différente. Au lieu de leur dicter ce qu'ils doivent faire, il faut juste les entourer et les guider vers les bonnes décisions. S'ils ont reçu une bonne éducation, la transition se fera sans accroc.
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0: Ça passe bien à toutes les saisons d'écouter Cosmis avec Cool Kid. Ça passe bien à toutes les saisons d'écouter Cosmis avec Cool Kids sur Phare FM. 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Ce qu'il faut retenir de l'actualité pour mieux comprendre le monde, sans le dramatiser, ça serait dommage tout de même. Voici votre flash info sur Phare FM.
1: Bonsoir à tous. Une trentaine de dirigeants de la coalition des volontaires rassemblés autour d'Emmanuel Macron et de Volodymyr Zelensky à Paris aujourd'hui. Le président ukrainien reçu par le chef de l'État pour ce sommet. Il doit permettre de faire le point sur les garanties de sécurité destinées à assurer une paix robuste et durable en Ukraine. L'Ukraine qui sera aussi à l'honneur du défilé militaire du 14 juillet demain sur les Champs-Élysées. Et ce sera d'ailleurs un défilé à guichet fermé. Pour la première fois, une plateforme de préinscription a été ouverte par la préfecture et près de 50 000 personnes se sont inscrites en ligne. C'est plus du double que le public rassemblé l'an dernier. La plateforme est donc fermée depuis midi et seules les personnes qui ont obtenu leur QR code pourront s'y rendre demain matin. Les écologistes dévoilent leur programme pour la présidentielle. Intitulé « Pour une prospérité écologique », le parti dirigé par Marine Tondelier propose notamment de remplacer la 5e République par la 1ère République écologique et citoyenne. Il défend la fin du présidentialisme et la mise en place d'une fiscalité verte, avec notamment la création d'un ISF climatique.

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1: Sur Phare FM, il est grand temps de regarder les prévisions météo pour demain. Nous serons le mercredi 15 juillet. Le temps sera très rapidement chaud dès demain matin, avec quelques nuages orageux qui vont circuler, notamment en Aquitaine. Des nuages bas seront présents aussi près de la Méditerranée. Et l'après-midi, le temps sera toujours caniculaire. D'ailleurs, l'alerte canicule est toujours en cours sur une large majorité du pays. Le tout sous un ciel nuageux, avec quelques évolutions orageuses possibles de ci et là, des orages qui pourraient être assez forts, assez intenses et qui pourraient arriver d'un seul coup. Donc soyez bien prudents, on surveillera ça sur Phare FM. Les températures pour demain après-midi, 32 degrés sous abri à Paris, 37 à Montélimar, 30 à Marseille, 29 pour Nice et 23 à Évreux.
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0: Il y a deux sons qu'on aime bien l'été, le bruit de la clim et la musique Phare FM. Tendri et Konosko, c'était Alpha Omega sur Phare FM.
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0: Jour de fête nationale, peut-être êtes-vous allé voir un feu d'artifice hier soir, hein. Des fois c'est la veille, c'est le 13 juillet au soir, pour d'autres ça sera tout à l'heure, en ce 14 juillet, c'est la fête nationale, je le disais, quelle que soit la date, en tout cas il y a deux catégories de personnes, celles qui arrivent dès 19h, qui trouvent le meilleur spot, et puis celles qui arrivent à 22h29 en disant « bon ça va ». On voit bien d'ici, tout le monde est d'accord. De toute façon, le plus dur avec un feu d'artifice, ce n'est pas de le regarder, c'est généralement de retrouver sa voiture après. Et une fois qu'on est dans la voiture, tout va bien. On met Phare FM et on écoute de la musique comme celle que voici maintenant, Sirkani.

0: Dieu s'intéresse à vous. Écoutez.
1: Bonjour à vous, je m'appelle Michel. Je suis né en Allemagne. Nous sommes en réalité 5 frères et sœurs de la même maman et de 4 papas différents. Qui suis-je? Pourquoi est-ce que mon papa nous a abandonnés puisqu'il, je ne l'ai jamais connu, il nous a abandonnés? Pourquoi moi? Et j'en voulais à mon père, bien sûr, j'en voulais à ma mère. À l'adolescence, j'ai fréquenté une petite paroisse dans laquelle est arrivée une missionnaire qui nous a parlé de Jésus-Christ. Elle nous en a parlé comme quelqu'un qui pouvait avoir avec nous une relation vivante, quelqu'un qu'on pouvait connaître, quelqu'un qui pouvait donner un sens à notre vie. Et j'ai découvert Jésus-Christ, j'ai découvert la Bible, j'ai découvert l'Évangile, et j'ai pardonné à mon père que je n'ai jamais vu, et j'ai pardonné aussi à ma maman. Le plus important pour moi est devenu « Où est-ce que je vais ?» J'ai découvert que Jésus-Christ donnait un sens à ma vie, et je sais où je vais. Moi, je suis en route vers le ciel. Avant, je vivais replié sur moi-même, et aujourd'hui, à 60 ans, je suis pasteur d'une église internationale. Je ne peux que vous recommander de le découvrir pour vous-même, de le rechercher, parce qu'il se laisse trouver par celui qui le cherche. Que Dieu vous bénisse.
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Votre 14 juillet avec Phare FM, jour de fête nationale, et les artistes sont présents, pas de jour férié pour c'était For King and Country. Et maintenant on écoute Pierre Garnier, L'Horizon sur Phare FM.

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0: À mon humble avis, on tient peut-être là le duo de l'été. Côté chansons internationales, Tasha Layton et Ben Fuller avec Meet Me in the Valley sur Phare FM.
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0: La fin d'après-midi de ce mardi, de ce 14 juillet, j'imagine que là vous êtes en train de vous préparer pour le feu d'artifice, non, c'est ça? Non, je pose la question parce que je vous vois déjà sur une pelouse avec le plaid à 17h30. C'est sûr que là vous allez avoir le meilleur spot, hein. Vous avez vraiment bien géré, bravo à vous. En tout cas, si vous préparez votre soirée du 14 juillet, restez avec nous. On met déjà l'ambiance, on a tout ce qu'il faut, feu d'artifice musical. Ça va passer par Kenji Girac, oublié, Sound of Legend, San Francisco sur Phare FM.
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0: Ça vous est peut-être déjà arrivé de lire la Bible et de vous dire « franchement, je n'ai rien compris » ou de relire un verset que vous aviez déjà vu 10 fois sans jamais remarquer ce qu'il disait vraiment. C'est normal. La Bible dit que comprendre ce que Dieu veut nous montrer, ce n'est pas juste une question d'intelligence ou de logique. Elle dit que c'est Dieu lui-même qui nous aide à comprendre. Alors parfois, au lieu de fermer la page en se disant « c'est trop compliqué », il suffit de faire quelque chose de très simple. Dire à Dieu sincèrement « ok, j'ai pas saisi, aide-moi à comprendre ce que tu veux me dire. » Et la Bible dit qu'il le fera. Il éclaire, il guide, il ouvre les yeux. On n'a pas besoin d'être expert, juste d'être prêt à laisser Dieu nous apprendre.
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1: Bonjour mon ami. Attendre n'est pas un temps perdu, mais un moment pour renforcer ta foi. Comme l'a dit mon serviteur Miché, mais moi, je me tourne vers le Seigneur, j'attends Dieu qui va me sauver. Lui, mon Dieu, m'écoutera. Dans l'attente, je suis à l'œuvre en toi, mon ami, affinant ta confiance et préparant des bénédictions que tu n'as pas encore imaginées. Souviens-toi que mes plans pour toi dépassent toute compréhension. Comme je l'ai déclaré, ce que je fais, tu ne le comprends pas maintenant, mais tu le comprendras bientôt. Avance avec foi et patience. Car l'attente portera ses fruits en temps voulu, mon ami. Ton cœur se réjouira des merveilles que mon Père prépare pour toi. Ton ami.
2: Seigneur Jésus, je choisis d'attendre en toi avec foi. Merci pour les œuvres que tu accomplis en moi pendant ce temps d'attente. Raffermis ma confiance et prépare-moi à recevoir tes bénédictions. Aide-moi à avancer avec patience, sachant que tu es à l'œuvre pour mon bien. Que mon cœur reste ouvert à ton enseignement. Merci Jésus pour ta présence constante et pour les merveilles que tu réserves à ma vie. Amen.
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3: Nous parlions des feux d'artifice du 14 juillet tout à l'heure. Avant le bouquet final ce soir, voilà déjà un bouquet de tubes pour vous. Bruno Mars, I Just Might et Alison Heidi avec Hips sur Phare FM.

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6: Bonjour à tous, bienvenue pour votre agenda du jour sur Phare FM. À Paris, le Jardin des Plantes propose tout l'été une sortie tout en douceur, spécialement pensée pour les plus petits et leurs parents. Chaque samedi cet été à 10h30, les enfants de 3 à 5 ans sont invités à participer à une visite guidée ludique au cœur de l'un des plus beaux jardins botaniques de la capitale. Pendant une heure, les jeunes visiteurs partent à la découverte des plantes, de leur forme, de leur couleur et de leurs besoins, à travers une approche interactive et adaptée à leur âge. Une première immersion dans le monde de la botanique, entre observation, curiosité et émerveillement. La visite se déroule dans les allées du Jardin des Plantes dans le 5e arrondissement et chaque enfant doit être accompagné d'un adulte. Les visites des petits du Jardin des Plantes, c'est tout l'été à Paris pour une première découverte de la nature tout en douceur, dont vous pouvez retrouver plus d'informations sur kidiclic.fr.

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4: Oh, la belle bleue. Non, ça sera ce soir au feu d'artifice. Là, vous pouvez dire, oh, le beau tube, Seven Time Down avec I Have Decided sur Phare FM. 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

0: 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Avec Véronique Lavoué, directrice des projets auprès du CEL, le mot imposé est aujourd'hui Jésus-Christ.
1: Moi, c'est celui que j'ai choisi de suivre quand j'étais enfant. Je suis née dans une famille chrétienne, j'ai grandi dans une famille chrétienne où Dieu prenait pas mal de place. Je pense que je dois m'être convertie plusieurs fois, mais je crois que ça arrive beaucoup aux enfants de famille chrétienne. Et depuis, je l'ai pas lâché. C'est mon compagnon de route, c'est celui avec qui je marche, c'est celui qui me porte quand j'arrive plus à marcher. Et ça m'est arrivé régulièrement dans ma vie, ça m'arrive de temps en temps. Alors je sais pas si c'est lui qui marche avec moi ou moi qui marche avec lui. En tout cas, on marche ensemble. Je vais pas le lâcher et moi je sais qu'il va pas me lâcher non plus.
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0: s'est rendu incontournable cet été. Teddy Swims et son Mr. Know It All sur Phare FM. 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La voici, la pause actu pour bien commencer cette nouvelle heure et pour rester connecté à ce qui fait parler. 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
1: Bonsoir à tous. Une trentaine de dirigeants de la coalition des volontaires rassemblés autour d'Emmanuel Macron et de Volodymyr Zelensky à Paris aujourd'hui. Le président ukrainien reçu par le chef de l'État pour ce sommet. Il doit permettre de faire le point sur les garanties de sécurité destinées à assurer une paix robuste et durable en Ukraine. L'Ukraine qui sera aussi à l'honneur du défilé militaire du 14 juillet demain sur les Champs-Élysées. Et ce sera d'ailleurs un défilé à guichet fermé. Pour la première fois, une plateforme de préinscription a été ouverte par la préfecture et près de 50 000 personnes se sont inscrites en ligne. C'est plus du double que le public rassemblé l'an dernier. La plateforme est donc fermée depuis midi et seules les personnes qui ont obtenu leur QR code pourront s'y rendre demain matin. Les écologistes dévoilent leur programme pour la présidentielle. Intitulé « Pour une prospérité écologique », le parti dirigé par Marine Tondelier propose notamment de remplacer la 5e République par la 1ère République écologique et citoyenne. Il défend la fin du présidentialisme et la mise en place d'une fiscalité verte, avec notamment la création d'un ISF climatique. Et puis les Bleus sont arrivés à Dallas.
0: Sur Phare FM, il est grand temps de regarder les prévisions météo pour demain. Nous serons le mercredi 15 juillet. Le temps sera très rapidement chaud dès demain matin, avec quelques nuages orageux qui vont circuler, notamment en Aquitaine. Des nuages bas seront présents aussi près de la Méditerranée. Et l'après-midi, le temps sera toujours caniculaire. D'ailleurs, l'alerte canicule est toujours en cours sur une large majorité du pays. Le tout sous un ciel nuageux, avec quelques évolutions orageuses possibles de ci et là. Des orages qui pourraient être assez forts, assez intenses et qui pourraient arriver d'un seul coup. Donc soyez bien prudent, on surveillera ça sur Phare FM. Les températures pour demain après-midi, 32 degrés sous abri à Paris, 37 à Montélimar, 30 à Marseille, 29 pour Nice et 23 à Évreux.
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0: On touche les sommets sur Phare FM avec la musique de Sean Rodriguez et Oni.
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0: Alors honnêtement, aujourd'hui quand même, on était pas mal. Hein. Jour férié, un mardi. Pour ceux qui n'étaient pas en vacances, c'est vraiment le pied. Nous sommes le 14 juillet, je vous souhaite une excellente fête nationale. Même si quand on y pense malgré tout, ceux qui travaillent en ce mois de juillet ont quelques avantages par rapport aux vacanciers. C'est vrai que les vacanciers peuvent collectionner les coups de soleil. Côté boulot, eh ben, ça peut collectionner les dossiers terminés et cette incroyable satisfaction de voir le dossier XY 2027XXX3 déjà terminé. Imaginez un peu. Bon, on va se projeter pour l'instant sur ce début de soirée avec pour vous un feu d'artifice musical en ce 14 juillet. Francis Mercier, les Magic System, Magic in the Air sur Phare FM.

0: Dentaliste canin spécialisé dans cette pratique. Stéphane, bonjour et bienvenue sur Phare FM.
1: Bonjour.
0: Stéphane, pour commencer, qu'est-ce que le man trailing et en quoi se distingue-t-il des autres disciplines canines comme par exemple le pistage ou la recherche utilitaire?
1: Donc le man trailing, c'est une discipline qui n'est pas associée à une discipline de la CNCBG ou de la CNIAC. Donc c'est vraiment indépendant à l'heure actuelle. J'espère que ça va se développer un peu plus et qu'une de ces deux associations va le prendre sous sa coupe. On est beaucoup plus souple dans la recherche. En fait, on va tolérer que le chien fasse des écarts de piste puisque l'odeur se diffuse et nous tenons compte de cette diffusion des particules de phéromones sur tout le long de la piste.
0: Comment fonctionne le flair du chien dans cette activité?
1: Donc le chien a des millions de nanocapteurs qui vont lui transmettre justement les phéromones. Lui va faire le tri entre les milliards de phéromones qu'il y aura tout le long de la piste. Donc c'est pour ça qu'on va lui présenter une odeur de référence. Lui va capter ses phéromones bien dédié à la personne en question et il va faire le tri tout le long de la piste et parfois il aura peut-être des questionnements. C'est là où le binôme va être intéressant, c'est le maître qui va soutenir aussi le pistage du chien.
0: Qu'est-ce qui le rend si efficace pour retrouver une personne?
1: Son flair, bien sûr. Il est doté d'une intelligence extraordinaire. Malheureusement, à l'heure d'aujourd'hui, que ce soit dans n'importe quelle discipline, je pense qu'on n'utilise pas suffisamment l'intelligence du chien. Il suffit de les laisser réfléchir par eux-mêmes, de trouver la solution, et après c'est quelque chose qui est quasiment acquis pour eux à vie.
0: Quel type de situations réelles peuvent impliquer le man trailing?
1: Alors, en situation réelle, bien sûr, il faut déjà pratiquer le man trailing depuis un certain nombre de temps. Je vais même peut-être parler d'années pour certains. Un chien en man trailing pour faire de la recherche réelle doit passer plusieurs certificats. Donc, on va commencer avec l'IT, l'Instinct Test, le MT, le Main Trailing, le MTI, Main Trailing Intermédiaire, où là, on va pouvoir commencer à partir en recherche réelle, secondée au minimum d'un MTX, Main Trailing Expert, et sur réquisition des autorités ou des partenariats qu'il peut avoir avec certains services de police ou de gendarmerie, et des associations genre ARPD, Association de Recherche de Personnes Disparues, on pourra être appelé pour aller faire des recherches en réel.
0: Donc c'est pas uniquement réservé aux équipes professionnelles, ça peut aussi être accessible aux particuliers, mais il y a donc des certificats, le chien passe des diplômes en fait.
1: Le binôme passe des diplômes.
0: D'accord.
1: Parce que le chien, sans l'humain derrière, ferait très très bien le job. Mais il faut quand même qu'il y ait un humain derrière pour pouvoir aller jusqu'à la victime.
0: Merci beaucoup Stéphane pour ces premières explications passionnantes. On va se retrouver dans quelques instants pour parler des bénéfices du man trailing et des conseils pour bien débuter. Stéphane, à tout à l'heure sur Phare FM.
1: À plus tard.
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1: Le ring de boxe, notre thématique du jour.
2: On veut une solution gagnant-gagnant. On veut sortir d'une dispute grandie et rapprocher l'un de l'autre. Et pour ça, il faut prévoir des règles à l'avance. Quand tout va bien, on en discute. On vous rappelle quelques-unes de nos règles à nous, mais oui. Construisez les vôtres en fait. C'est ça qui est important. Alors, pas devant les enfants, le haut de la dispute, que tous les deux, pas dans votre chambre à coucher, dans un lieu que vous aurez un petit peu destiné à ça.
3: Hein, un lieu neutre, c'est vraiment la priorité.
2: Le mot magique, si vous êtes en public, pour pouvoir dire à l'autre, arrête ce que tu fais, t'es en train de me faire mal.
3: Un mot qui soit tiré non pas de votre vocabulaire quotidien, mais vraiment un mot exceptionnel, que les autres pensent en haut, ils se disent une gentillesse, et uniquement vous deux comprenez ce qui est en train de se passer, c'est arrête tout de suite, tu me fais mal, on va en reparler plus tard.
2: Les temps morts, vous les décidez ensemble, la durée, et puis donnez-vous la permission de prendre du temps pour
3: évacuer la pression. Ce que l'on veut, c'est pas de coups en dessous de la ceinture, en fait. Et c'est là, à cause de la pression que des fois on se donne des coups en dessous de la ceinture, on se fait mal, presque volontairement parfois. Donc le but, c'est pas d'émotions qui soient trop violentes au point qu'on se fasse mal.
2: Et puis quand vous réengagez, vous priez ensemble, et vous vous donnez la main. N'est toujours pas d'accord avec l'autre, mais au moins, il faut que la colère ne soit plus présente, en fait. Et si la dispute arrive le soir tard?
3: Alors, dans ce cas-là, il y a un verset de la Bible que l'on veut vous lire, qui est dans Éphésiens, chapitre 4, verset 26, qui nous dit, si vous vous mettez en colère, ne péchez pas, que le soleil ne se couche pas sur votre irritation, ne donnez pas accès au diable.
2: Si nous, ça nous arrive à 10h du soir, impossible de faire notre 3 fois une demi-heure. Donc, ce qu'on vous conseille, c'est de pouvoir vous coucher en vous disant, écoute, tu m'énerves là, ce soir, mais je t'aime, on est dans une alliance, on va y arriver, reparlons-en demain.
3: Puis vous verrez que le lendemain matin, en fait, les choses sont en général bien plus simples quand on est plus frais. Alors, encore une fois, on ne claque pas la porte, on ne disparaît pas. C'est mieux si on reste à la maison, si on a besoin d'aller marcher. Prenez votre téléphone, dites à votre conjoint, c'est là que je serai, tu peux m'appeler, je reviens, je te promets, on va travailler ensemble. Important de le préciser. Quand on discute, quel langage est-ce que l'on adopte?
2: Le langage de celui qui a été offensé. Si, par exemple, moi, je suis hyper émotionnelle et je pleure parce que je me suis sentie blessée au niveau émotionnel.
3: J'ai pas le droit de venir vers Rachel et dire, ouais, mais ça fait pas de sens tout ça. Arrête d'être tout émotionnel. Si je fais ça, c'est comme si je ne reconnaissais pas la valeur de ce que mon épouse vit. Et donc, je dois d'abord valider. Et ça veut dire quoi? Je comprends ce que tu es en train de ressentir. Je comprends que je t'ai blessé. Même si après, vous devez expliquer quelque chose qui vous semble plus logique, ce qui est absolument capital, c'est de valider le langage de celui ou celle qui se sent offensé. Que ce langage soit émotionnel ou logique, je dois venir sur le terrain avec le langage de celui qui est offensé.
2: Et on tourne les doigts vers soi. Quand tu as dit ça, je me suis sentie de cette façon-là.
3: Deux questions essentielles. De quoi est-ce que tu as besoin, chérie? Parce que j'arrive pas à le comprendre. Et puis, qu'est-ce que je peux faire pour toi? Avec ces deux expressions, vous devriez pouvoir vous en sortir et être capable de réengager.
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0: Laissez-vous surprendre par la musique de l'été sur Phare FM, ça comprend École Pierre avec nos âmes.
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0: Quoi qu'il en soit, on est tous d'accord sur un point. Depuis le début de l'été, on a eu sacrément chaud et je voulais revenir sur cette info en rapport avec la période de canicule. Attention à la température de l'eau de votre robinet quand on est en canicule. Par exemple, à Paris, il y a un homme qui fait un peu le buzz. Il a filmé ça en vidéo, c'est sur les réseaux sociaux. Il a mesuré une eau à 33 degrés alors que le robinet était sur la position la plus froide. Imaginez un peu, tu ouvres l'eau froide et puis tu peux te faire un thé sans bouilloire. C'était assez flippant. Heureusement ici, tout est pile poil à la bonne température. Pour votre soirée, votre 14 juillet, Upsilon avec Believe, après les femmes parlent aux femmes sur Phare FM.
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3: Vous est-il arrivé de penser que quelqu'un vous veut du mal? Malheureusement, le cas est bien réel. La Bible nous dit que nous avons un ennemi qui cherche à détruire notre vie. En fait, son nom est Satan, ce qui signifie « celui qui sépare ». Son but est de nous séparer de Dieu. Il veut que nous soyons toujours occupés par nos petits problèmes pour nous empêcher de prendre le temps de prier et de lire la Bible. Il veut nous remplir la tête de mensonges pour que nous ne croyions pas que Dieu nous aime. Trop de fois, je l'ai laissé me diriger vers une mauvaise voie par ses ruses. N'est-ce pas votre cas également? N'avez-vous pas quelquefois l'impression que vous n'êtes bonne à rien? Peut-être ressassez-vous de vieilles erreurs et vous pensez que jamais vous ne changerez et qu'il faut abandonner. Sachez que Satan a son lot de ruses et cela en fait partie. Mais si vous le voulez, vous pouvez avoir Dieu de votre côté et vous pouvez lui demander son aide et sa sagesse pour sortir vainqueur de la tentation.

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1: La Bible dit dans Ésaïe chapitre 41, verset 10 « Je suis ton Dieu, je te rends fort, je viens à ton secours. » Bonjour, George W. Carver était un éducateur, un scientifique et un inventeur honoré par le Congrès américain. Il était aussi chrétien. Voici ce qu'il dit à propos de la prière. « Mes prières sont d'abord une attitude. Je ne prononce pas de paroles creuses, mais je demande chaque jour, et souvent plusieurs fois par jour, au grand Créateur de me permettre de lui parler. Je lui demande de me donner la sagesse, la compréhension et la force nécessaires pour accomplir sa volonté. C'est pour ça que je reçois toujours ce que je demande. » Carver a offert au monde de nombreuses inventions et a développé la culture de la cacahuète et de ses dérivés. Il s'appuyait sur ces paroles de la Bible. « Je marcherai moi-même devant toi et j'aplanirai tes pentes. » Et « Invoque-moi et je te répondrai. Je t'annoncerai des choses cachées que tu ne connais pas. » Ou encore « N'aie pas peur, car je suis avec toi. Ne jette pas des regards inquiets, car je suis ton Dieu. Je te fortifierai, je viens à ton secours. Je te soutiens de ma main droite victorieuse. » Waouh ! Note ces paroles de Carver. Je reçois tout ce que je demande. Pour lui, la prière n'était pas le dernier recours, mais un choix. Pour lui, c'était plus qu'un rituel religieux. C'était un moyen de communication constant avec le Dieu qu'il aimait. Parfois, il lui parlait, parfois il l'écoutait, mais il était toujours conscient de sa présence. Voici ce que la prière quotidienne devrait être pour toi aussi.
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2: Et voici un titre qui va illuminer votre début de soirée comme le feu d'artifice illuminera votre ciel ce soir. Elevation Rhythm avec Washed sur Phare FM.

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5: Bonjour à tous, bienvenue pour votre agenda de jour sur Phare FM. Tout l'été, le stade nautique Florence Artaud à Marseille propose un atelier ludique et gratuit pour les enfants et les familles. Chaque vendredi de 16h à 17h30, un éducateur vous invite à partir à la découverte de la biodiversité marine. Équipé d'épuisettes et de bacs transparents, vous observerez les petits habitants du stade nautique. Poissons, crustacés et autres espèces locales n'auront bientôt plus de secrets pour vous. Après les avoir étudiés, tous les animaux sont bien sûr remis dans leur milieu naturel. Rendez-vous chaque vendredi cet été au stade nautique Florence Artaud sur la promenade Georges Pompidou à Marseille pour une immersion originale dans le monde marin. Vous pouvez en retrouver tous les détails concrets sur marseille-tourisme.com.
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Vous êtes en recherche d'authenticité en cet été 2026. Elle est là, dans la playlist Phare FM avec les artistes sélectionnés comme Ellie G, La Bohème et maintenant cette alliance de Martin Garrix et Ed Sheeran Repeat It sur Phare FM.

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1: Salut, toi. Beaucoup de personnes visent un objectif précis dans la vie. Comme s'ils ciblaient un endroit sur la carte de la vie et se pointaient dans cette direction. Il est possible qu'ils n'atteignent pas leur but, mais ils auront tout fait pour y parvenir. Certaines personnes ne sont même pas conscientes d'avoir fixé un but, et pourtant, ils l'ont fait. Un endroit sur la carte dit « riche », un autre « beau gosse » ou « intelligent »,« rebelle », »,« pitre ». Chaque action de leur vie tend vers ce but. Bon, maintenant, entoure un autre endroit sur la carte de ta vie, celui où il est écrit « amour ». Pointe-toi dans cette direction et fonce comme si ta vie en dépendait, parce que c'est le cas. Aime les personnes qui t'entourent et aime-moi. Tu es là pour ça. L'amour est une destination qui en vaut la peine. Bonne route, Dieu.
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1: C'était Joda qui est dans tes yeux sur Phare FM. Il est 19h, je me dis que c'est le bon moment là, le mardi soir, devenir nos nouveaux partenaires financiers. C'est le moment ou jamais. Faites comme Laetitia de Vendôme et rejoignez-nous, ça se passe sur pharefm.com. Sur Phare FM, il est grand temps de regarder les prévisions météo pour demain. Nous serons le mercredi 15 juillet. Le temps sera très rapidement chaud dès demain matin avec quelques nuages orageux qui vont circuler, notamment en Aquitaine. Des nuages bas seront présents aussi près de la Méditerranée. Et l'après-midi, eh bien, le temps sera toujours caniculaire. D'ailleurs, l'alerte canicule est toujours en cours sur une large majorité du pays. Le tout sous un ciel nuageux avec quelques évolutions orageuses possibles de ci et là. Des orages qui pourraient être assez forts, assez intenses et qui pourraient arriver d'un seul coup. Donc soyez bien prudents, on surveillera ça sur Phare FM. Les températures pour demain après-midi, 32 degrés sous abri à Paris, 37 à Montélimar, 30 à Marseille, 29 pour Nice et 23 à Évreux.
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0: Il y a deux sons qu'on aime bien l'été, le ronronnement de la clim et la playlist Phare FM avec Jake et Carla, la recette.
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0: Alors peut-être êtes-vous allé voir un feu d'artifice dès hier soir le 13 juillet dans certaines villes, dans certaines communes, ça se fait la veille au soir, ou alors pour vous ça sera tout à l'heure en ce jour de fête nationale, en ce 14 juillet. En tout cas, quelle que soit la date, il y a deux catégories de personnes, celles qui arrivent et qui trouvent le meilleur spot dès 19h et celles qui arrivent genre à 22h29 en disant on voit bien d'ici, non ? Tout le monde est d'accord ? Bon, on sera d'accord de toute façon sur un point, le plus dur avec un feu d'artifice, ce n'est pas de le regarder, c'est de retrouver sa voiture à la fin. Bon, une fois qu'on est dedans, en tout cas, on est tranquille, on met la radio, on écoute Phare FM et on profite de tubes comme ceux de For King and Country avec Miracle dès maintenant sur Phare FM.

0: Stéphane Jeanneret nous partage son expertise aujourd'hui. Alors Stéphane, comment se déroule une séance de main trailing?
1: Alors une séance de main trailing pour des chiens qui ont déjà pratiqué, on va créer des pistes. Donc on va faire une piste avec un traceur qui va avoir un parcours bien défini. Et on va présenter une odeur de référence au chien et celui-ci va suivre toute la piste entièrement et retrouver la personne.
0: Est-ce que vous pouvez nous décrire quelques étapes clés dans cette séance et dans cette piste notamment?
1: Alors ce qui va être très important, ça va être le démarrage lui-même. Il va falloir qu'on fasse un check de tout l'environnement de départ, donc bien verrouiller toutes les possibilités de sortie ou de fuite de la personne, que le chien prenne déjà un peu toutes les odeurs sur le secteur. Quand on va lui présenter l'odeur, il va partir quasi instantanément sur l'odeur de référence.
0: Quels sont les bénéfices de cette discipline pour le chien, pour le maître?
1: Alors les bénéfices sont nombreux. Il va surtout y avoir une cohésion et un rapprochement entre le maître et le chien. On peut avoir un très très bon rapport avec son chien, mais ça va s'amplifier en fait en pratiquant. On apprend énormément de choses à nos chiens à l'heure d'aujourd'hui, mais on n'apprend malheureusement pas au maître à écouter le chien.
0: En fait, c'est finalement pas une technique dans un but, c'est une technique qui renforce du relationnel.
1: Tout à fait, c'est exactement ça. Là, c'est vraiment le moment où c'est que le chien va communiquer avec le maître. Et le maître va écouter ce que va dire son chien et on va faire ce que dit le chien.
0: Il y a des erreurs à éviter ou des conseils pour bien débuter dans le man trailing?
1: Alors la première erreur, c'est de ne pas vouloir brusquer les choses. Il faut prendre son temps. Il faut vraiment bien démarrer le man trailing. Il faut vraiment faire c'est ce qu'on appelle le débourrage. Il faut que le débourrage soit impeccable. Si on brusque les choses, on peut arriver à dégoûter le chien du main training.
0: Est-ce que vous avez un message à faire passer aux propriétaires qui hésitent à se lancer dans cette activité?
1: Alors moi, le message, je pense, ce serait, il faut essayer. Il faut essayer. Moi, je suis ouvert à toute personne. Les personnes qui veulent venir juste pour voir une séance, ça ne me pose aucun problème, qu'ils se rendent compte au moins de ce que sont capables nos animaux. C'est extraordinaire.
0: Pour en savoir plus, rendez-vous sur bien-dents-ses-pattes.com. Merci beaucoup Stéphane Jeanneret pour votre expertise et votre passion et merci d'être venu sur Phare FM.
1: Merci à vous, c'était exceptionnel, j'adore ça.
0: Merci beaucoup, au revoir.
1: Au revoir.
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3: Nous sommes le 14 juillet et les artistes sont bien présents sur Phare FM. Pas de jour férié par exemple pour Elijah Thomas avec Phil sur Phare FM.
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0: pensée de Pascal.
1: La vie de sainteté n'est pas attirante, du moins au début. Elle apparaît comme une succession de privations empêchant de jouir de la vie. Tout le monde a envie de céder à la tentation, c'est humain. Quel que soit ton rapport à la vie de sainteté, les tentations de péché ne s'éloigneront jamais totalement. Il y aura toujours, tout au long de ta vie, des occasions qui se présenteront devant toi. Le péché se présente presque toujours comme étant une voie bonne pour toi. Il peut donner une apparence de plaisir ou de satisfaction, soit immédiate, soit à plus long terme. Quel que soit le domaine exercice de ce plaisir, il se présente le plus souvent sous la forme de quelque chose d'attirant, rarement sous celle d'un sacrifice à consentir. Le péché se plaît à activer les ressorts de l'égoïsme, promettant la satisfaction de désirs personnels, mais paradoxalement, il peut aussi se loger dans des actions considérées comme altruistes. Le péché a une propension certaine à distordre la vérité, à n'en montrer qu'une partie. Et en particulier, il est expert dans l'art de faire passer pour bon quelque chose qui causera plus tard du trouble, de la tristesse, de l'amertume, de la douleur ou du conflit. Le péché aime promettre la vérité, mais il n'est qu'une liberté de façade. La vraie liberté est éternelle. Le péché ne propose qu'une liberté de pacotille, éphémère et limitée. Le péché donne l'illusion du pouvoir et de la domination. Il laisse croire que l'individu est au contrôle, mais il l'enferme dans une spirale asservissante de laquelle il ne peut sortir qu'en déposant les armes devant plus grand que lui. Telle une sucrerie tendue à un enfant, le péché offre à celui qui s'y adonne l'impression qu'il aura une vie meilleure. Et il est prêt à la lui donner, pour un temps seulement. Car le péché n'est pas gratuit. Vient un moment où il présente la facture, et celle-ci est toujours, toujours salée, amère et acide.
0: C'était la pensée de Pascal avec Pascal Pourtocalian. À retrouver sur lapensedepascal.com.
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1: À mon très humble avis, je pense qu'on tient là l'une des chansons d'amour incontournables de cet été 2026, Amir avec Alain Parfait sur Phare FM.
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1: C'est le 14 juillet, c'est la fête nationale. Dites-moi, oui, ah, je le vois bien, vous êtes prêts là. Là, vous êtes déjà en train d'attendre le feu d'artifice de ce soir qui aura peut-être lieu dans votre ville en ce 14 juillet. Je dis ça parce que vous voir déjà posé sur une pelouse avec le plaid à même pas 19h30, je me dis que vous êtes au taquet, c'est bon. Vous allez avoir le meilleur spot. En tout cas, si vous préparez votre soirée du 14 juillet, restez bien à l'écoute de Phare FM. Nous, on met déjà l'ambiance et on a un feu d'artifice musical. Leona Lewis, Bleeding Love et Shakira surtout avec Die Die, c'est la suite sur Phare FM.
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1: Vous savez, on peut être très intelligent, avoir fait de longues études, connaître plein de choses et pourtant passer à côté de ce que Dieu veut nous montrer. Parce que la Bible dit que Dieu ne parle pas d'abord à notre tête, mais à notre cœur. Elle dit que certaines idées ne s'attrapent pas avec les yeux ou avec l'intellect, mais avec un cœur qui s'ouvre. Comme si Dieu allumait une lumière à l'intérieur pour qu'on voit enfin ce qu'on n'avait jamais vu avant. L'espérance qu'il donne, la valeur qu'il nous accorde et ce qu'il prépare pour ceux qui l'aiment. Et parfois, tout commence simplement par accepter cette idée. Ok, et si j'ouvrais un peu mon cœur pour voir ce que Dieu veut me montrer?
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1: Bonjour mon ami. Attendre n'est pas un temps perdu, mais un moment pour renforcer ta foi. Comme l'a dit mon serviteur Miché, mais moi, je me tourne vers le Seigneur, j'attends Dieu qui va me sauver. Lui, mon Dieu, m'écoutera. Dans l'attente, je suis à l'œuvre en toi, mon ami, affinant ta confiance et préparant des bénédictions que tu n'as pas encore imaginées. Souviens-toi que mes plans pour toi dépassent toute compréhension. Comme je l'ai déclaré, ce que je fais, tu ne le comprends pas maintenant, mais tu le comprendras bientôt. Avance avec foi et patience, car l'attente portera ses fruits en temps voulu, mon ami. Ton cœur se réjouira des merveilles que mon Père prépare pour toi. Ton ami.
2: Seigneur Jésus, je choisis d'attendre en toi avec foi. Merci pour les œuvres que tu accomplis en moi pendant ce temps d'attente. Raffermis ma confiance et prépare-moi à recevoir tes bénédictions. Aide-moi à avancer avec patience, sachant que tu es à l'œuvre pour mon bien. Que mon cœur reste ouvert à ton enseignement. Merci Jésus pour ta présence constante et pour les merveilles que tu réserves à ma vie. Amen.
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3: Nous parlions des feux d'artifice du 14 juillet tout à l'heure. Avant le bouquet final, j'ai déjà un bouquet musical pour vous. One Republic, Need Your Love et Lewis Capaldi Survive sur Pharefm. Hello.

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4: Oh, regardez la belle bleue. Ah non, ça sera ce soir pour le feu d'artifice. Mais en attendant, vous pouvez déjà dire « Oh, mais quel beau tube Superbus avec Butterfly sur Phare FM ».

0: Imposé. Avec Véronique Lavoué, directrice des projets auprès du CEL, le mot imposé est aujourd'hui solidarité.
1: Ça m'évoque étrangement une idée finalement de solide, une idée de sol, une idée de terre. Être solidaire, c'est être solide ensemble. Permettre à des personnes qui ont des fragilités, des vulnérabilités à cause de différentes crises, à cause de la pauvreté, à cause de situations familiales compliquées. Être solidaire avec ces personnes-là, c'est leur permettre de devenir davantage solides. C'est quelque chose qui les construit pour l'avenir, qui leur donne un avenir qui est meilleur que leur aujourd'hui. C'est ça pour moi la route de la solidarité ou la route de la solidité.
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2: Votre soirée du 14 juillet continue avec Phare FM avant l'ambiance bal populaire que vous vivrez peut-être tout à l'heure. Et je vous souhaite par avance une excellente soirée. Voici la playlist rafraîchissante de votre été sur Phare FM, c'est Sean Rodriguez.

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1: La Bible dit:
2: une promesse et un serment, voilà deux choses qu'on ne peut pas changer. Dans sa promesse et dans son serment, Dieu ne peut donc absolument pas mentir. Et cela nous encourage beaucoup. Ainsi, nous avons tout laissé pour saisir l'espérance qui nous est offerte.
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0: Quel est votre rapport aux écrans? Ils sont omniprésents. Au travail, dans la rue, à l'église, chez soi, on ne peut y échapper à moins de volontairement prendre de la distance lorsqu'on est en vacances, par exemple. Et dans le même temps, nos téléphones étant devenus aussi des appareils photos et des moyens de paiement, difficile de s'en passer complètement. Mais là où personnellement je m'interroge, c'est dans le modèle de normalité donné à nos enfants. L'homme d'affaires, investisseur et milliardaire américain Warren Buffett a dit « Une grande partie de ce que vous devenez dans la vie dépend de qui vous choisissez d'admirer et de copier. » Waouh ! Je ne dois pas sous-estimer l'exemple que je suis, ou que je ne suis pas, pour les personnes qui me côtoient au quotidien. Et si aujourd'hui, j'étais intentionnel dans mes relations aux autres ? Prendre quelqu'un sous son aile entraîne irrémédiablement à donner le meilleur de soi-même.
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0: Les langages de l'amour.
1: Ne laissez pas l'expérience amoureuse vous rendre aveugle à la vérité. Avant le mariage, nous sommes portés par les émotions avec l'obsession d'être amoureux. Après le mariage, nous redevenons la personne que nous étions avant de tomber amoureux. Cette réalité a des implications pour le célibataire qui pense au mariage. Avant de vous marier, vous feriez mieux de découvrir la vie de votre futur conjoint. Il est nécessaire de poser des questions aux parents, aux proches, collègues de travail et aux amis. Cette personne est-elle colérique, dépressive, amicale ou égoïste, fiable ou irresponsable? Cette personne avait-elle un problème avec l'alcool ou les médicaments? Obtenez des informations. Ne laissez pas l'expérience amoureuse vous rendre aveugle à la vérité.
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1: Bonjour mon ami. Attendre n'est pas un temps perdu, mais un moment pour renforcer ta foi. Comme l'a dit mon serviteur Miché, mais moi, je me tourne vers le Seigneur, j'attends Dieu qui va me sauver. Lui, mon Dieu, m'écoutera. Dans l'attente, je suis à l'œuvre en toi, mon ami, affinant ta confiance et préparant des bénédictions que tu n'as pas encore imaginées. Souviens-toi que mes plans pour toi dépassent toute compréhension. Comme je l'ai déclaré, ce que je fais, tu ne le comprends pas maintenant, mais tu le comprendras bientôt. Avance avec foi et patience, car l'attente portera ses fruits en temps voulu, mon ami. Ton cœur se réjouira des merveilles que mon Père prépare pour toi. Ton ami.
2: Seigneur Jésus, je choisis d'attendre en toi avec foi. Merci pour les œuvres que tu accomplis en moi pendant ce temps d'attente. Raffermis ma confiance et prépare-moi à recevoir tes bénédictions. Aide-moi à avancer avec patience, sachant que tu es à l'œuvre pour mon bien. Que mon cœur reste ouvert à ton enseignement. Merci Jésus pour ta présence constante et pour les merveilles que tu réserves à ma vie. Amen.
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1: Comment tu as rencontré le Zélote ? Bonjour, moi c'est Jean.
2: T'es qui, toi ?
3: Simon.
1: Ouais ?
4: Non, ce qu'il veut dire, c'est que vous vous appelez Simon tous les deux.
5: On ne sert pas les femmes ici.
6: Va dire à Jethro qu'il y a quelqu'un qui veut le voir.
5: On t'a obligé à venir ?
6: Va chercher Jethro.
5: Allez, ma petite, tu m'as l'air d'être une gentille fille. Il est tard, rentre chez toi. Très bien. Qui dois-je annoncer ?
6: Dis-lui que quelqu'un de la taverne du Hammer veut récupérer son argent au jeu.
5: Eh ben toi, on peut dire que tu sais comment parler à Jethro. Bouge pas. Pardon d'avoir été si long.
6: Tu l'as dit toi-même, j'ai l'air d'une gentille fille. Comment t'aurais pu savoir ? Jethro ?
7: Lily ! Tu es revenue ! Je te croyais morte, moi.
6: Ben, je l'étais en quelque sorte.
7: Oh, tu es super ! Qu'on me tue sur place !
6: Je suis venue pour une seule chose, et cette fois, j'ai de quoi payer. Je peux me le payer moi-même.
8: Viens, tu vas voir, c'est un bon groupe. Je suis sûr qu'ils vont te plaire. Lui, c'est Thomas. Il réfléchit trop, tout le temps, mais je commence à l'apprécier.
3: Bonsoir, je m'appelle Simon.
8: Lui, c'est Nathanaël. Il dit tout ce qui lui passe par la tête, alors ne fais surtout pas attention.
3: Moi, c'est Simon.
8: Là, c'est Rama, c'est une excellente vigneronne. Si tu as la moindre question sur le vin, adresse-toi à elle.
3: Je m'appelle Simon.
8: Je crois qu'elle a compris. La seule autre femme dans le groupe... Elle est où, Marie ?
9: Elle... Je lui ai parlé tout à l'heure. C'est vrai que je ne l'ai pas vue depuis. Elle voulait être seule.
4: Le sel empêche toute corrosion. Mais si le sel perd de sa salinité, il ne fait pas ce pourquoi il... Non. Non. Mais si le sel perd sa saveur... Son goût salé, son...
8: Rabbi ! Pardon de te déranger. Marie a disparu. Rama l'a cherchée dans les bois, mais elle pense qu'elle a été perturbée à cause du possédé. Elle a dit qu'elle se sentait pas bien aujourd'hui. Elle serait pas partie à Jéricho, quand même. Oh. Je devrais peut-être aller y faire un tour, histoire d'être sûr.
4: Oui.
10: Je vais y aller avec toi.
8: Pour m'espionner encore ?
4: Simon, emmène Mathieu.
8: Rabbi, je ne crois pas
4: Simon,
8: que ce soit...
4: Simon, c'est pour retrouver Marie.
8: D'accord.
4: Mathieu.
10: Oui, Rabbi.
4: Le passage que Philippe t'a demandé d'étudier.
10: Oui.
4: Lequel c'est ?
10: Si je monte au ciel, tu es là. Si je me couche parmi les morts, te voici.
4: Garde-le bien en tête.
8: Allez, viens, Mathieu. On va chercher Marie.

0: Mathieu. Je te rends grâce, ô roi vivant et immuable, de m'avoir rendu mon âme à la mansuétude grande et ta fidélité.
1: T'as faim ?
0: Qu'est-ce qui t'est arrivé ?
1: Oh. Oh.
0: C'est dégoûtant. T'as pas nettoyé et mis de la paille fraîche à l'endroit où t'allais te coucher ?
1: Non, pourquoi toi, oui ?
0: Bien sûr.
1: J'ai mis l'idée en tête, et j'ai oublié, je n'ai pas fait attention.
0: L'univers qui a formé l'homme dans la sagesse et créé en lui de nombreux orifices et cavités.
1: Si on se sépare, on pourra couvrir plus de terrain.
0: Non, on se sépare pas.
1: Ce serait pourtant une bonne méthode.
0: Jésus veut te retrouver en un seul morceau. T'as dit qu'il y avait quelque chose à manger ?
1: Non, j'ai demandé si tu avais faim. Tu sais préparer des œufs ?
0: Non.
1: Il faut faire bouillir de l'eau et mettre les œufs dans l'eau.
0: Non.
1: Qu'est-ce qu'il y a ?
0: Je vais te dire, pour commencer, je ne suis pas cuisinier.
1: Moi non plus ? Mais on n'a pas le choix, on doit se serrer les coudes. Pendant que tu fais cuire les œufs comme tu les aimes, tu peux aussi réfléchir à notre programme de la journée. Avec moi.
0: Très bien. À mon avis, on devrait peut-être accepter l'idée qu'elle est partie ailleurs qu'à Jéricho.
1: Ephraim, Bethel ? Non. Il y a trop d'étendues arides à traverser entre le camp et l'un ou l'autre de ces deux endroits. Elle a toujours vécu en ville.
0: Tu crois qu'elle est toujours ici ?
1: Oui. Il faut qu'on épluche son passé, ce qu'elle a l'habitude de faire.
0: Ces derniers temps, avant qu'elle disparaisse, elle ne faisait qu'étudier la Torah avec Rama et toi.
1: Je suis allé à la synagogue. Personne ne l'a vue là-bas.
0: T'as dit quoi pour la décrire ?
1: Tu dirais quoi, toi ?
0: Je dirais que... qu'elle est brune.
1: De longs cheveux bruns.
0: Toutes nos femmes ont de longs cheveux bruns.
1: Parfois, elle ne peut même pas couvrir toute sa chevelure. Elle est peut-être inconsolable ou en difficulté.
0: Autre chose ?
1: Elle est belle, je dirais même d'une rare beauté. Tu devrais ajouter l'eau avant que le chaudron ne chauffe.
0: D'accord, Mathieu. Ça n'a pas l'air d'aller.
2: Je viens de passer une autre nuit au nomade.
0: Au nomade ?
2: Je sais pas comment j'ai fait pour monter les escaliers. Ça doit être Dionysos qui m'a porté.
0: Wow.
2: Hey ! Sale rat, me touche pas.
0: Bref, on en était où ? Ah oui, t'as donné une description de Marie aux gens de la synagogue.
1: Il a dit qu'il y avait des escaliers ?
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0: Une minute, s'il vous plaît.
1: Les mesures de sécurité au travail sont une bonne chose et il semblerait bien qu'aucun lieu ne soit dispensé de telles mesures. Un de mes amis me racontait dernièrement qu'il avait remarqué un plan d'évacuation rangé dans une pochette en plastique, elle-même accrochée au dos d'un banc de son église. Alors il a fait de l'humour et a dit au responsable qu'il allait s'en procurer un dans l'éventualité d'un message trop ennuyeux. Dans le fond, toutes les religions sont ennuyeuses. Qui souhaite réellement se lever le dimanche matin en plus du restant de la semaine pour aller à l'église et rester assis sur un banc pas très confortable à attendre que la personne qui prêche pendant une demi-heure, voire plus, ait enfin fini? Bien sûr, nous pouvons tous faire des commentaires sur nos églises et critiquer tout ce qui nous y semble ennuyeux. Il y a quelqu'un cependant, quelqu'un que je connais et qui n'est jamais source d'ennui. C'est Jésus. Il est loin d'être ennuyeux. Il est radical, profond, et avec lui, rien n'échappe à être remis en question, en particulier ce qui nous semble à chacun le plus indiscutable. Et surtout, ce n'est pas quelqu'un de religieux. Peu importe pour lui les formes, les procédures, les habitudes, les cultures, seul importe l'amour. Alors plutôt que de critiquer l'Église ou votre Église, écoutez Jésus-Christ personnellement et attendez-vous à être toujours surpris.
0: Une méditation de Bernie Daimet.

0: Quand on ne demande jamais conseil, les projets échouent. Mais avec beaucoup de conseillers, ils réussissent.
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1: Quand on lit les évangiles, on a l'impression que Jésus est victime de son succès et qu'il tombe dans la gueule du loup en venant à Jérusalem où les prêtres ont décidé sa mort. Mais une lecture plus attentive de ces évangiles met en évidence une chose surprenante. Dès le début de son ministère, on décidait sa mort. Mais une lecture plus attentive de ces évangiles met en évidence une chose surprenante. Dès le début de son ministère, l'homme de Nazareth

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1: Notre thématique aujourd'hui, c'est le pardon.
2: Paul en parle, il dit ceux qui vont se marier vont connaître des moments difficiles de tension. Souvent, on est attiré par quelqu'un qui est très différent de nous. Et ce sont ces mêmes différences qui parfois sont source de tension. Alors évidemment, il y a des blessures. Et à ce moment-là, il faut songer au pardon. Parce que c'est l'outil que Dieu nous donne pour permettre à l'amour de recontinuer à grandir.
3: Le pardon, ça va être vraiment l'oxygène de l'amour. C'est le cœur du plan de Dieu pour nos vies. Notre amour ne peut pas grandir si on n'introduit pas le pardon quand on se fait mal, de façon intentionnelle ou non. Comme tu le dis, c'est pas toujours simple. Donc le pardon, il va falloir qu'on y revienne quand on a une blessure qui s'installe.
2: Donc ça commence par une décision. Le pardon, c'est une décision, mais parfois des gens nous disent, mais pourtant, je vous promets, j'ai décidé. Puis en fait, j'ai toujours mal, quoi. Quand je me retrouve dans la même situation, ben, c'est pas parti. Et en fait, c'est simplement ce que, indispensable, le pardon commence par une décision, je vais pardonner. Mais en même temps, après, c'est un processus. Et le processus doit aller jusqu'à son accomplissement pour que les conséquences disparaissent.
4: Si par exemple, il y a une blessure comme un adultère, ça c'est des blessures qui sont très très dures à vivre.
2: Oui.
4: Comment est-ce que là, tu réagis?
3: Oui, donc dans un cas comme tu l'expliques, où la blessure va être très profonde, il va encore plus falloir prendre le temps de vivre le processus du pardon, en fait. Donc, s'autoriser à regarder la douleur en face. Cette blessure de l'adultère va avoir causé, par exemple, supposons que ça soit dans ce sens-là, chez moi, une blessure très profonde. Il faut que je m'autorise à regarder en face ce pu qui est installé dans mon cœur, pour que je puisse pardonner complètement donc mon mari qui m'aurait offensé là. Je m'autorise à regarder la blessure dans les yeux et à mettre des mots dessus. Je choisis de pardonner, et puis après, j'amène tout ça au pied de la croix. Je le laisse là, dans les mains de Jésus. C'est lui qui a déjà tout pris sur la croix de toute façon, donc je lui laisse à ses pieds. Puis ensuite, il faut que je prenne du temps pour considérer ce qui va changer dans ma vie, maintenant que j'ai réussi, avec l'aide du Saint-Esprit, à pardonner, que j'ai réussi à déposer ce fardeau-là. Le mal va être transformé en bien, je vais pouvoir grandir, et je vais pouvoir prononcer des paroles de bénédiction sur lui, sur mon mari. Pour que le processus soit complet, avant qu'on puisse passer à une reconstruction, il va falloir que je ferme la porte avec le pardon.
2: Donc en fait, deux clés. D'abord, le pardon, c'est entre Dieu et moi, en fait. La Bible est très claire, si je ne pardonne pas, je ne suis plus pardonné par Dieu. Donc, c'est une situation spirituelle qui est inconfortable. Je ne dois pas attendre que l'autre vienne me demander pardon pour pouvoir pardonner. Il faut que je le fasse parce que c'est entre Dieu et moi. Et puis ensuite, je ne peux pas rester dans une situation de victime. Parce que si je me considère comme une victime, eh bien, je ne travaille pas sur moi-même et en même temps, je reste bloqué, verrouillé dans une situation qui n'est pas ce que Dieu veut pour moi. Je dois être victorieux ou victorieuse sur ce qui m'est arrivé.
3: Et comme tu l'as dit, une fois que le pardon a amené de la guérison, il va falloir reconstruire. Je vais pas d'un seul coup me sentir en confiance s'il y a eu un grand coup de canif, comme tu le dis, dans notre alliance. Il va falloir prendre du temps pour que l'étape se mette en place de reconstruire la confiance. Dans ton exemple, Eric ne peut pas à vie vivre sous cette étiquette « tu m'as trompé ».
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0: On s'y retrouve avec Benjamin Peter Schmidt.
1: Chers amis, bien le bonsoir. J'espère que vous allez bien dans cette émission. On s'y retrouve. Vous le connaissez, on parle de plein de choses, de plein de sujets, des fois spirituels, des fois pas spirituels. Là, ça sera un sujet pas spirituel, mais spirituellement. T'as compris ?
2: Ça fait beaucoup de répétitions.
1: Spirituel. En tout cas, je suis bien entouré de Claude Écoué. Claude, tu vas bien ?
3: Quelqu'un disait tout est politique et je dirais tout est spirituel.
1: Voilà. C'est beau. Qui a dit tout est politique ?
3: Je sais plus, mais tout est politique.
4: Moi, j'ai l'impression que vous êtes comme l'accordéon, hein.
3: Oui.
4: D'un côté on pousse, de l'autre côté on tire, mais au milieu il y a que du vent. Hein.
1: C'est très gentil, merci.
3: Wow.
1: J'espère que tu
3: ça
1: vas
3: commence bien cette émission.
1: C'est beau l'image c'est que tu as de nous. Papa.
4: C'est joli.
1: Très bien. En tout cas, Joy, tu vas bien ?
2: Ça va. Oh là là.
1: Il est fidèle à lui-même.
3: Ah non, mais je m'y attendais
4: c'est,
3: pas.
4: C'est...
3: Ça fait toujours
4: elle,
3: un peu.
4: Elle est belle,
1: c'est moi,
4: beau.
1: Mes propos sont
4: elle est
1: complets.
4: Pas de moi.
1: Vous, c'est du vent.
3: Il fallait la placer aujourd'hui, c'est un gage ou je sais pas.
1: Il aime.
4: Elle n'est pas de moi.
3: Ah ok.
1: Bon, aujourd'hui, on va parler de travail. Puisque on a travaillé avant d'être à plein temps dans le ministère,
4: c'est
1: la santé,
4: aussi,
1: hein. Du travail. Hein.
2: C'est aussi du travail.
1: Oui, c'est du travail. On va parler de travail et plus particulièrement peut-être de travail dans le séculier. En tout cas, voilà. La question, c'est sur le travail en tant que chrétien, dans les défis. Pour moi, un des premiers défis, c'est comment ne pas se perdre dans son travail, puisqu'on parle beaucoup de burn-out aujourd'hui. Pour certains, le travail, c'est son idole. Comment on peut faire ? Et Claude, je t'ai demandé de réfléchir à ça, et puis tu vas... Amener ta pensée.
3: Bien sûr, j'aimerais partager avec vous un peu le sujet de ma réflexion. J'ai aussi fait une petite capsule historique du travail, si vous le permettez. Hein. J'ai commencé par cette définition qu'on connaît. Le travail fournit un revenu, permet de subvenir aux besoins de sa famille, bien sûr. On dit aussi qu'il donne la possibilité de s'accomplir. Il procure le sentiment d'être utile. Il contribue à la valorisation, favorise le développement et l'estime de soi. Bon, j'ai essayé d'avoir une définition un peu complète. Je pense qu'on s'entend bien, on s'entend tous sur cette définition. Mais j'ai aussi mis en exergue deux dimensions en tant que chrétien. Travail, bénédiction, malédiction. Le travail a été défini peut être défini comme une bénédiction, puisque Dieu dit que celui qui ne travaille pas ne mange pas. Mais malédiction, tu travailleras à la sueur de ton front. Donc, quelle est la bonne définition que nous pouvons avoir en tant que chrétien? Si je définis le travail comme juste le moyen de répondre à mes besoins, je passe à côté de la dimension du travail. Si je définis le travail comme le moyen de me valoriser, comme le moyen de me réaliser, comme le moyen de trouver une estime en soi, je peux aussi passer à côté. Et la plupart de ceux qui traversent ces burn-out, c'est ceux pour les qui ont trouvé une mauvaise définition dans le travail, j'ai envie de dire.
1: Ouais.
3: Qui n'ont pas trouvé dans le travail une définition qui corresponde à leur identité. Mm-hmm. Ça a du sens ce que je raconte ou pas?
2: Mm-hmm. Ouais. Bah, c'est justement qu'ils mettent leur identité dans leur travail.
3: Ouais. Voilà.
2: Et que du coup...
3: Si le travail, c'est le moyen de subvenir aux besoins et de répondre à tous les besoins, eh bien, je vais me donner à 100%, à 200%, parce que nous avons tous des besoins ici. Et si je trouve le travail comme la seule réponse et la seule solution, je vais m'y donner à 200% et je vais arriver
1: à sombrer.
3: Si je le définis comme un moyen de me réaliser, je peux aussi me donner à 200% et je vais sombrer. Donc, comment est-ce que je peux replacer le travail dans sa bonne définition, dans son sens premier et dans ce qui n'est pas une malédiction, mais ce qui peut devenir une bénédiction pour moi?
1: Ok, intéressant.
3: Voilà ma réflexion.
1: Ok.
4: Alors je me demande parfois si justement le puisque la question du burn-out était posée, hein.
3: Bien sûr.
1: Comment ne pas sombrer dans le travail?
4: Je pense que parfois la question du burn-out n'est pas tant liée à une volonté qu'au fait de subir une pression. C'est-à-dire que y a bien des personnes qui, sans y mettre leur identité, etc., mais c'est quand même le besoin de rembourser leur maison, etc., qui leur fera parfois accepter des conditions inacceptables, puisque la pression de rendement sera là. Moi, je me souviens toujours, parce que ça m'avait marqué, quand j'étais encore à cette époque-là dans à l'usine, un matin, nous arrivons. Et il y avait soudain, 3 heures après que nous ayons pris le travail, un courrier qui a été donné, un faire-part de décès. Nous avons la profonde douleur de vous faire part du décès de votre collègue, etc. C'était un accident de travail qui venait d'arriver le matin. Et quand nous sommes allés vers la cantine pour manger, il y avait la presse dans laquelle il avait été écrasé, qui était entouré d'un drap noir puisque le juge devait venir, enfin le procureur, etc. Et je me dis quand même, nous étions dans des conditions où finalement on nous poussait à la production. Mmh. Alors c'était très, j'allais dire, c'est très ambigu parce que par exemple on nous disait quand vous avez une réparation à faire sur votre machine, voilà le protocole d'arrêt de la machine électrique, mécanique, etc. Mais nous savions que si nous faisions tout ça, nous perdions trop de temps. Mmh. Et nous n'arrivions pas à sortir notre production. Donc ça vous met un stress. Ce qui fait que certains, pour gagner du temps, arrivaient à faire leur production, que faisaient-ils? Ils intervenaient dans la machine sans mettre toutes les sécurités. Bien sûr, l'entreprise se protégeait en disant « mais il n'a pas respecté le protocole ». Mais on était dans une atmosphère où l'exigence faisait qu'automatiquement, parce que tu savais que tu allais perdre du temps, eh bien tu allais enfreindre le protocole. Mmh. Bien sûr, tu étais responsable. Mais à la fin, si tu n'avais pas ta production, tu étais responsable aussi. Mmh. Tout ça, ça vous emmène à un stress qui peut mener certains...
1: Le burn-out, c'est vraiment une pression morale.
4: Enfin, là, ça en a mené un à la mort. Hein.
1: Le burn-out, c'est vraiment une pression morale qui est mise et qui souvent est liée à ce que tu décris là. C'est des atteintes, des objectifs impossibles ou alors qui sont paradoxaux. Mmh. Et c'est ce qui met, et c'est dans la définition du burn-out, hein, c'est ce qui met l'état de burn-out chez beaucoup de personnes. On leur demande de rajouter des heures, on leur demande de rendre des dossiers dans des temps qui ne sont pas possibles. Donc on le met dans des paradoxes qui, à un moment donné, le psyché craque totalement. Maintenant, c'est vrai que beaucoup, et la source première de gens en burn-out, c'est finalement la passion. C'est-à-dire, ils ont cette pression, mais ils se réalisent tellement dedans. Qu'ils poussent, et ils écoutent, et ils entendent même plus, en fait, les signaux d'alerte du corps. Mmh. Maintenant,
4: alors
1: toi,
4: ça,
1: en plus,
4: ça dépend vraiment, ça, je veux quand même le dire, ça dépend vraiment du métier que vous faites, ou de la fonction que vous avez. Puisque vous avez, dans certaines usines, vous occupez des postes, vous êtes à la tâche. Donc tu n'y éprouves aucun plaisir. Tu répètes 1000 fois le même geste dans la journée. Ce que je veux dire par là, c'est je vois personne pouvoir s'y réaliser.
1: Ben si, t'as ceux où justement l'objectif c'est de partir ensuite pour devenir chef et pour tu vois ce que je veux dire, c'est l'objectif, c'est pas tant le plaisir de ça que l'évolution, que la carrière qui peut amener dedans.
2: Les perspectives. Ouais,
1: maintenant, toi, t'étais sur le métier qui a forgé la révolution industrielle. Oui. Et c'est l'homme devient une machine. C'est ce qui a amené beaucoup de gens. C'est ce qui a amené le Fordisme, etc., à changer la méthode. Mais pour abonder en tout cas dans ce que tu dis, moi, je trouve que le métier passion, ça peut être dangereux si on n'est pas attentif, quoi.
3: Bien sûr.
1: On ne trouve pas d'autres alternatives.
2: Par contre, tu parlais du fait de sombrer dans le burn-out parce que ton métier, c'est avant tout pour subvenir à tes besoins. Mm-hmm. J'ai pas forcément l'impression que ce soit... Souvent, les gens qui vont au travail juste, entre guillemets, pour gagner leur salaire, justement, mm-hmm. ils vont pas y mettre plus que nécessaire. En tout cas, c'est l'impression que moi, j'ai. Mm-hmm. Tu vois que si j'aime pas mon job et que j'y vais à reculons, ben, je vais faire mes heures, je vais faire le minimum requis et comme ça, je touche mon salaire et puis...
1: Qui est une vraie tendance chez les jeunes. Il y a un mot pour ça. Hein. Mm. On a fait une émission, on s'y retrouve dessus d'ailleurs.
3: En fait, aujourd'hui, on a beaucoup de dispositifs qui permettent dans beaucoup de métiers d'avoir des primes d'intéressement, d'avoir des heures sup, d'être payé en heures sup, de bosser le soir, de bosser le week-end. Il y a possibilité de gagner plus que ce que tu gagnes si tu nous donnes plus.
2: Mais alors c'est plus l'appât du gain ou le côté attachement à l'argent que juste subvenir à mes besoins. Parce que si pour subvenir à mes besoins j'ai besoin de temps et temps, et que mon job, en fait, après, comme m'intéresse papa, pas plus, comme je vais papa, pas forcément donner juste, plus.
1: Mais comme papa dit, des fois, t'achètes une baraque et en fait, il faut que tu charbonnes.
2: Ah, c'est la pression.
1: Et finalement, tu te mets sous une pression qui est invivable.
2: Donc, un des conseils, ça pourrait être déjà être sage aussi dans ses investissements. Et...
3: Ah ben, clairement.
1: Bah, avoir acheté, si des fois, c'est même pas tout de suite la bonne option, hein, mais acheter à hauteur de la capacité. Hein.
3: En tout cas, moi, j'ai noté, si vous le voulez bien, il faut redonner un sens à son travail. Mmh. Quand je travaillais à la mairie, j'étais dans une mission d'éducateur spécialisé qui, pour d'autres, ne peuvent ne pas avoir de sens parce qu'on nous envoyait finalement vers les quartiers, vers les jeunes des quartiers, vers des jeunes en difficulté, mais finalement souvent sans moyens. Sans moyens, juste pour faire, on disait souvent, on était des médiateurs, mais des médiateurs utiles pour la mairie, mais inutiles pour les jeunes, parce que du coup, on était juste le. Alors, je dis pas que ça n'a pas marché, mais il a fallu que je trouve au-delà de la mission liée à mon poste de travail une mission incrassée, une mission individuelle pour dire mais tu peux l'aider autrement, tu peux donner sens à cette mission, tu peux dans la rencontre donner sens à ce jeune, voilà, redonner du sens.
1: Il faut être intentionnel dans le fait de chercher, parce que c'est sûr que t'as des métiers, c'est plus simple de trouver du sens que d'autres.
3: Voilà, à Peugeot, pour avoir bossé à Peugeot, moi les bons souvenirs que je garde en Peugeot, ce sont les collègues.
4: C'est ça.
2: Les pauses.
1: Je
3: le trouve dans l'humain, redonner du sens. J'ai mis en deuxième point, j'ai dit, ce serait bien de reconnaître la mission de Dieu au travers de son travail. Il y a dans ton travail une mission que tu peux accomplir aussi comme venant de Dieu. Ce que vous trouvez à faire, faites-le, mais faites-le de tout votre cœur comme le faisant.
1: Être une lumière pour les collègues, et témoigner.
3: Voilà. Et voilà une dame qui est une dame de compagnie ou qui aide une personne âgée ou juste qui fait son ménage. Essayons de faire le mieux possible, le faire de tout cœur. J'ai noté sortir de la malédiction du travail pour retrouver la bénédiction comme mission. Parce que Dieu dit, la malédiction, c'est tu travailleras à la sueur de ton front. Mais
2: c'est pas le travail.
3: Mais c'est pas le travail. Parce qu'en vrai, dans le jardin d'Éden, il avait déjà un travail. Dieu lui avait donné une mission qui était, elle, enrichissante, épanouissante, qui lui demandait de l'énergie, qui lui demandait aussi
1: une créativité,
3: une production. Il devait donner le nom, il devait donner l'identité aux animaux, il devait s'occuper du jardin. Donc, il devait assujettir. Il y avait une fonction qui était belle, qui a été déformée. Et le travail a une dimension de bénédiction qui est aujourd'hui, qui a été déformée par l'homme, par la société, par le système. Donc, il faut revenir à l'identité propre de ce travail qui est une vertu.
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1: Bonjour et bienvenue dans notre rendez-vous Focus Famille. Avez-vous remarqué combien l'arrivée d'un enfant change toutes vos perspectives ? Pour certaines jeunes mamans, la vie d'avant la grossesse est construite autour des rendez-vous professionnels quotidiens. Au travail, elles ont fait plus à midi que ce que beaucoup de leurs collègues accomplissent en une journée. Et ce n'est que le début. Elles enchaînent une tâche après l'autre sans s'arrêter. Compétences, c'est leur surnom. Puis, elles ont un enfant et tout bascule. Les jours passés dans les salles de réunion deviennent des jours passés à nourrir et à changer leur bébé. Ces jeunes mamans ont troqué leur beeper pour un biberon. Et elles en sont très heureuses. Ce qui, au début, n'était qu'un petit congé maternité, est devenu leur plus belle réussite. Car ce qui a le plus changé dans leur vie, ce sont leurs priorités. Ce qu'elles font maintenant a plus de valeur qu'un million de rachats d'entreprises. Et elles en sont bien conscientes.
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0: Que chacun donne selon la décision de son cœur, sans chagrin ni contrainte. Car Dieu aime celui qui donne avec joie.
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0: Dieu s'intéresse à vous. Écoutez.
1: Bonjour à vous, je m'appelle Michel. Je suis né en Allemagne. Nous sommes en réalité 5 frères et sœurs de la même maman et de 4 papas différents. Qui suis-je? Pourquoi est-ce que mon papa nous a abandonnés puisque je ne l'ai jamais connu et il nous a abandonnés? Pourquoi moi? Et j'en voulais à mon père, bien sûr, j'en voulais à ma mère. À l'adolescence, j'ai fréquenté une petite paroisse dans laquelle est arrivée une missionnaire qui nous a parlé de Jésus-Christ. Elle nous en a parlé comme quelqu'un qui pouvait avoir avec nous une relation vivante, quelqu'un qu'on pouvait connaître, quelqu'un qui pouvait donner un sens à notre vie. Et j'ai découvert Jésus-Christ, j'ai découvert la Bible, j'ai découvert l'Évangile, et j'ai pardonné à mon père que je n'ai jamais vu, et j'ai pardonné aussi à ma maman. Le plus important pour moi est devenu « Où est-ce que je vais ?» J'ai découvert que Jésus-Christ donnait un sens à ma vie, et je sais où je vais. Moi, je suis en route vers le ciel. Avant, je vivais replié sur moi-même, et aujourd'hui, à 60 ans, je suis pasteur d'une église internationale. Je ne peux que vous recommander de le découvrir pour vous-même, de le rechercher, parce qu'il se laisse trouver par celui qui le cherche. Que Dieu vous bénisse.
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1: La vie de sainteté n'est pas attirante, du moins au début. Elle apparaît comme une succession de privations empêchant de jouir de la vie. Tout le monde a envie de céder à la tentation, c'est humain. Quel que soit ton rapport à la vie de sainteté, les tentations de péché ne s'éloigneront jamais totalement. Il y aura toujours, tout au long de ta vie, des occasions qui se présenteront devant toi. Le péché se présente presque toujours comme étant une voie bonne pour toi. Il peut donner une apparence de plaisir ou de satisfaction, soit immédiate, soit à plus long terme. Quel que soit le domaine d'exercice de ce plaisir, il se présente le plus souvent sous la forme de quelque chose d'attirant, rarement sous celle d'un sacrifice à consentir. Le péché se plaît à activer les ressorts de l'égoïsme, promettant la satisfaction de désirs personnels, mais paradoxalement, il peut aussi se loger dans des actions considérées comme altruistes. Le péché a une propension certaine à distordre la vérité, à n'en montrer qu'une partie. Et en particulier, il est expert dans l'art de faire passer pour bon quelque chose qui causera plus tard du trouble, de la tristesse, de l'amertume, de la douleur ou du conflit. Le péché aime promettre la vérité, mais il n'est qu'une liberté de façade. La vraie liberté est éternelle. Le péché ne propose qu'une liberté de pacotille, éphémère et limitée. Le péché donne l'illusion du pouvoir et de la domination. Il laisse croire que l'individu est au contrôle, mais il l'enferme dans une spirale asservissante de laquelle il ne peut sortir qu'en déposant les armes devant plus grand que lui. Telle une sucrerie tendue à un enfant, le péché offre à celui qui s'y adonne l'impression qu'il aura une vie meilleure. Et il est prêt à la lui donner, pour un temps seulement. Car le péché n'est pas gratuit. Vient un moment où il présente la facture, et celle-ci est toujours, toujours salée, amère et acide.
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1: La Bible dit dans Ésaïe chapitre 41, verset 10 « Je suis ton Dieu, je te rends fort, je viens à ton secours. » Bonjour, George W. Carver était un éducateur, un scientifique et un inventeur honoré par le Congrès américain. Il était aussi chrétien. Voici ce qu'il dit à propos de la prière. « Mes prières sont d'abord une attitude. Je ne prononce pas de paroles creuses, mais je demande chaque jour, et souvent plusieurs fois par jour, au grand Créateur de me permettre de lui parler. Je lui demande de me donner la sagesse, la compréhension et la force nécessaires pour accomplir sa volonté. C'est pour ça que je reçois toujours ce que je demande. » Carver a offert au monde de nombreuses inventions et a développé la culture de la cacahuète et de ses dérivés. Il s'appuyait sur ces paroles de la Bible. « Je marcherai moi-même devant toi et j'aplanirai tes pentes. » Et « Invoque-moi et je te répondrai. Je t'annoncerai des choses cachées que tu ne connais pas. » Ou encore « N'aie pas peur, car je suis avec toi. » « Ne jette pas des regards inquiets, car je suis ton Dieu. Je te fortifierai, je viens à ton secours. Je te soutiens de ma main droite victorieuse. » Waouh ! Note ces paroles de Carver. « Je reçois tout ce que je demande. » Pour lui, la prière n'était pas le dernier recours, mais un choix. Pour lui, c'était plus qu'un rituel religieux. C'était un moyen de communication constant avec le Dieu qu'il aimait. Parfois, il lui parlait, parfois il l'écoutait, mais il était toujours conscient de sa présence. Voici ce que la prière quotidienne devrait être pour toi aussi.
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1: Salut, toi. Beaucoup de personnes visent un objectif précis dans la vie, comme s'ils ciblaient un endroit sur la carte de la vie et se pointaient dans cette direction. Il est possible qu'ils n'atteignent pas leur but, mais ils auront tout fait pour y parvenir. Certaines personnes ne sont même pas conscientes d'avoir fixé un but, et pourtant, ils l'ont fait. Un endroit sur la carte dit « riche », un autre « beau gosse » ou « intelligent », »,« rebelle », »,« pitre ». Chaque action de leur vie tend vers ce but. Bon, maintenant, entoure un autre endroit sur la carte de ta vie, celui où il est écrit « amour ». Pointe-toi dans cette direction et fonce comme si ta vie en dépendait, parce que c'est le cas. Aime les personnes qui t'entourent et aime-moi. Tu es là pour ça. L'amour est une destination qui en vaut la peine. Bonne route, Dieu.
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0: Prenez garde que personne ne rende le mal pour le mal. Mais poursuivez toujours le bien les uns envers les autres comme envers tous.
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0: On l'a tous remarqué, on ne peut pas empêcher le soleil de briller. Mais on peut très bien rester à l'ombre. La Bible dit que c'est exactement pareil avec Dieu. On ne peut pas empêcher Dieu de nous aimer. Ça, c'est impossible. Mais on peut passer à côté de cet amour. S'en éloigner, rester dans l'ombre en quelque sorte. Et souvent, ce qui nous en éloigne, ce sont nos choix, nos erreurs, nos blessures, tout ce qui nous fait tourner le dos à Dieu. Mais la bonne nouvelle, c'est que si vous décidez de vous tourner vers lui, la Bible dit qu'il vous accueille, qu'il ouvre les bras, qu'il est riche en pardon et en compassion. En gros, le soleil brille déjà, il suffit juste de faire un pas vers la lumière.
1: Pourquoi pas aller plus loin?
0: Compassion. En gros, le soleil brille déjà, il suffit juste de faire un pas vers la lumière.
1: Pourquoi pas aller plus loin? Pour aller plus loin, direction.

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1: Nous parlons aujourd'hui des empreintes dans le cerveau.
2: Ça démarre dans le cerveau. Souvent, on a coutume de dire le plus grand organe sexuel dans le corps de l'être humain, c'est son cerveau, rien d'autre. Dieu avait prévu que, dans son cadre parfait, un homme et une femme aient leur première émotion sexuelle forte dans le cadre du mariage et de la nuit de noces, par exemple. Et en fait, quand ils deviennent intimes pour la première fois, eh bien, littéralement, ça crée une empreinte dans le cerveau qui va ensuite représenter un chemin par défaut. Alors, je vais expliquer un petit peu. Vous avez tous entendu parler des instincts. Par exemple, l'instinct de survie, qui permet à certaines personnes de survivre dans situation incroyablement dangereuse et difficile. Il y a un autre instinct que l'on appelle l'instinct de la récompense. Eh bien, la sexualité vient se greffer sur cet instinct-là. Et quand il y a un premier rapport sexuel, une première émotion sexuelle très forte, eh bien, cela crée une empreinte sur cet instinct de réconfort. Et cette empreinte va créer ce chemin par défaut. Quand on a un moment de grande détresse ou de découragement, eh bien, cette empreinte, qui est une empreinte chimique, va mettre une émotion en nous, une envie qui nous dit « mais va vers ton conjoint pour avoir un moment d'intimité qui va t'apporter le réconfort dont tu as besoin à ce moment-là. »
3: Parce que dans le plan de Dieu, cette empreinte nous attache l'un à l'autre.
2: Oui.
3: Elle se fait au niveau sexuel, au niveau émotionnel et spirituel.
2: Alors, rappelez-vous, c'est très important. La sexualité, c'est d'abord émotionnel, spirituel, et les corps sont le véhicule de cela. Ensuite, le deuxième aspect, c'est l'aspect de récompense de cet instinct. Quand, à l'inverse, on a un moment de grande victoire, à n'importe quel niveau, cela nous donne l'envie de partager cela avec quelqu'un qui est très important pour nous. Et évidemment, dans le plan de Dieu, c'était de le partager en priorité avec notre conjoint, pour avoir cette récompense. Comment ? Eh bien, en ayant un moment d'intimité sexuelle.
3: En fait, nous sommes corps, âme et esprit. Ces trois parties-là de notre être, ce qui fait qu'on est un, tout ça fonctionne en fait comme des vases communicants. Quand on a, par exemple, un homme d'affaires qui va signer un super contrat, ou un homme politique après un discours, ou bref, une grande émotion à ce niveau-là, le réservoir au niveau de l'émotion va se vider. Et le meilleur moyen, c'est ce que Dieu a prévu, c'est qu'il soit rempli sexuellement, dans le plan de Dieu, avec son conjoint.
2: Absolument.
4: Et ça, c'est prouvé scientifiquement.
3: Oui, c'est ça, exactement. C'est chimique, ça crée des manques en nous, et le cocktail de la relation sexuelle va rebooster tout cela.
2: Donc imaginez quand on passe par des grands moments, soit de découragement, soit des grands moments de victoire, et puis en fait que ça a pour résultat des fois de nous amener dans une zone de tentation, on se dit mais pourquoi ? Pourquoi ça m'arrive comme ça ? Mais en fait, quand on comprend le système de l'empreinte, d'un seul coup, ça a du sens, et on va savoir quelle réponse apporter si on se rapproche de notre conjoint dans de tels moments.
3: Et donc ça met en jeu les émotions et le spirituel, ça ouvre aussi un canal pour connecter l'âme avec l'âme du conjoint, l'esprit avec l'esprit du conjoint. Il n'y a pas une telle chose que le sexe sans danger, en fait. Quand on dit « oh mais c'est pas grave, c'est juste physique », non, non, c'est beaucoup plus sérieux que ça. Quand on a une relation sexuelle, on connecte avec la personne avec laquelle on connecte physiquement, aussi au niveau émotionnel et au niveau spirituel.
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0: 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Il est dit dans Romains chapitre 1, verset 16, « Car je n'ai pas honte de l'Évangile, c'est la puissance de Dieu par laquelle il sauve. » L'Évangile libère une puissance et la personne moyenne aujourd'hui, née de nouveau et qui se dirige vers le paradis, ne voit pas la puissance de Dieu opérer dans leur vie parce qu'ils n'ont pas entendu le vrai Évangile. Il y a un faux Évangile. Il y a des gens qui parlent de certaines choses, mais ils condamnent les gens. Ils leur imposent des obligations, des exigences, des lois, des règles et des rituels qui en réalité diminuent la puissance de Dieu dans leur vie. Galates chapitre 5, verset 4, « Vous qui cherchez à être déclarés juste par Dieu en accomplissant la loi, vous êtes séparés de Christ. » Et c'est ce qui est enseigné à beaucoup de chrétiens aujourd'hui, qu'il nous faut être justifiés par nos propres actions et non par la foi en ce que Jésus a fait pour nous.
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1: Bonjour et bienvenue dans notre rendez-vous Focus Famille. Votre mari dit qu'il n'a Dieu que pour vous, mais chaque fois que passe une jolie fille, vous vous rendez bien compte qu'elle attire son regard. Même si la plupart des femmes ont du mal à le comprendre, les hommes ont naturellement tendance à remarquer les autres filles, même s'ils pensent que leur femme est la plus jolie du monde. Certains médecins attribuent ce phénomène à une réaction chimique dans le cerveau. Beaucoup d'hommes vous diront que c'est juste une habitude. En fait, les hommes sont avant tout visuels, et la vue de femmes attirantes déclenche en eux une forte émotion. Ce n'est pas un signe d'infidélité en pensée ou en acte. Mais n'en faites pas une excuse facile. Après le premier réflexe vient la responsabilité, celle de maîtriser ses émotions et sa curiosité. De simples regards peuvent facilement devenir une mauvaise habitude et réveiller des désirs malsains. Le jour du mariage, chacun dans le couple s'engage à ne plus regarder qu'une seule personne, son conjoint. C'est une promesse très importante à tenir.
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1: La Bible dit:
2: soyez toujours joyeux, priez sans cesse, remerciez Dieu en toutes circonstances. Voilà ce que Dieu demande de vous dans votre vie avec Jésus-Christ.
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0: Elise next to me, à vos côtés, je le suis aussi, et c'est jusqu'à 5h dans la nuit autrement, ce mercredi 15 juillet, bienvenue. De la musique, quelques moments de réflexion et tout de suite on poursuit, c'est avec Varigal et la chanson Focalisée, suivie de Sound of Legan, qui nous interprète San Francisco, une chanson pas toute jeune. C'est Scott McKenzie qui l'interprétait et c'était en 1967. Et bien voilà, ça ne nous rajeunit pas, on poursuit en musique tout de suite. On retrouvera ensuite Andrew Womack dans la série La Grâce, la Puissance de l'Évangile. À tout à l'heure et merci de rester avec Phare FM.
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1: Bienvenue dans notre émission « La vérité de l'Évangile ». Aujourd'hui, j'arrive quasiment à la fin de ma deuxième semaine à enseigner au travers du livre aux Romains, et c'est vraiment puissant. Vous savez, Paul est celui qui a, pour ainsi dire, exposé l'Évangile et qui l'a expliqué. D'ailleurs, l'apôtre Pierre dit dans 2 Pierre, chapitre 3, verset 16, que notre cher frère Paul a dit des choses difficiles à comprendre, et les personnes ignorantes et mal affermies en tordent le sens comme elles le font des autres Écritures. Pierre n'avait lui-même pas compris certaines de ces choses. Paul a reçu une révélation supérieure du vrai Évangile que les gens qui ont passé 3 ans et demi à voyager et œuvrer aux côtés de Jésus. Paul dit l'avoir reçu par révélation, on le voit dans Galates chapitre 1. Donc c'est puissant. Et si vous ne comprenez pas ce qui est écrit dans le livre aux Romains, alors vous ne comprenez pas l'Évangile. Aujourd'hui, l'Évangile a été perverti, il a été modifié. Les gens qualifient certaines choses d'Évangile qui n'ont rien à voir avec l'Évangile. Mais si vous recevez le vrai Évangile, il libérera la puissance de Dieu dans votre vie. Romains chapitre 1, verset 16. Donc dans Romains chapitre 1, verset 16 et 17, Paul a fait ces déclarations radicales, que l'Évangile, cette bonne nouvelle presque trop bonne pour être vraie, de la bonté de Dieu rendue disponible grâce à rien d'autre que la foi, et la puissance de Dieu qui libère toutes les choses de Dieu dans votre vie. Puis le reste du chapitre 1 sert à montrer que tout le monde l'a su à un moment donné. Tout le monde a su être pécheur, mais on peut s'en détourner et se désensibiliser à cette vérité. Puis le chapitre 2 montre qu'une personne religieuse est doublement coupable, car elle n'a pas seulement la connaissance intuitive de ce qui est bien ou mal à l'intérieur, mais la loi lui montre que nous sommes tous pécheurs. Puis au chapitre 3, il est expliqué que par conséquent, que vous soyez une personne religieuse ou non religieuse, que vous ayez vécu une vie relativement sainte, ou que vous ayez été un vrai païen et que vous ayez eu une vie impie, nous sommes tous égaux au pied de la croix. Nous sommes tous devenus pécheurs. Nous avons tous péché et avons été privés de la gloire de Dieu. Peu importe si vous manquez le ciel d'un centimètre ou d'un kilomètre, si vous placez votre confiance dans votre propre bonté, personne ne peut se tenir devant Dieu. Mais la bonne nouvelle, l'Évangile, c'est que bien que nous ayons tous péché et soyons privés de la gloire de Dieu, nous avons aussi tous été justifiés gratuitement par la grâce qui est venue au travers de Jésus, et Dieu nous offre sa justice. Cela enlève la possibilité de se glorifier, et cela retire aussi toute condamnation. Si vous ne recevez pas le crédit, eh bien vous ne recevez pas la faute non plus. Ce qui est au centre, c'est ce que Jésus a fait, et non ce que vous avez fait. Donc voilà ce que nous avons déjà abordé, ce sont les 3 premiers chapitres du livre aux Romains. Entre, c'est ce que Jésus a fait, et non ce que vous avez fait. Donc voilà ce que nous avons déjà abordé, ce sont les 3 premiers chapitres du livre aux Romains. Puis au chapitre

en arrière et voyez les choses d'une manière extrêmement différente. Lorsque vous regardez en arrière au travers de la grâce, vous réalisez qu'Abraham n'a pas eu ce qu'il méritait. Si Abraham avait eu ce qu'il méritait, il aurait été jugé et rejeté par Dieu. C'est grâce à sa foi et c'est là où Paul veut en venir. Donc au verset 1, il dit « Que dirons-nous donc d'Abraham, notre ancêtre, qu'a-t-il obtenu par ses propres efforts ? Si Abraham a été considéré comme juste sur la base de ses œuvres, il a de quoi se montrer fier, mais non devant Dieu. » En d'autres mots, il explique que ce ne sont pas nos performances, ce ne sont pas nos œuvres qui font que Dieu nous accepte. Donc, qu'a fait Abraham? Est-ce que ce sont ses œuvres qui l'ont fait être accepté aux yeux de Dieu? Non. Il est dit qu'il a peut-être eu des raisons de se glorifier comparé à d'autres, mais pas comparé à Dieu. Personne n'obtient quoi que ce soit de Dieu basé sur sa propre bonté. C'est ce que Jésus a fait pour nous qui compte. Puis il cite les Écritures au verset 3. En effet, que dit l'Écriture? Abraham a eu confiance en Dieu et cela lui a été compté comme justice. Ceci est une citation de Genèse chapitre 15. Laissez-moi vous lire ce passage. C'est là où Abraham a une rencontre avec le Seigneur. Le Seigneur lui avait déjà parlé, lui avait dit qu'il allait lui donner une terre, mais il ne savait pas de quelle terre il s'agissait. Et il s'est déplacé au travers de ce qu'on appelle aujourd'hui la terre promise ou la terre d'Israël. Et Dieu lui a dit, « Voilà la terre que je vais te donner. » Puis il lui dit ici dans Genèse chapitre 15, il est dit au verset 5, « Après l'avoir conduit dehors, il dit, « Regarde vers le ciel et compte les étoiles, si tu peux les compter. » Il lui affirma, « Telle sera ta descendance. » En d'autres mots, Dieu lui a fait une promesse, « Abraham, tu vas avoir des enfants et tu en auras tellement qu'ils seront aussi nombreux que les étoiles. » J'ai entendu dire que quelqu'un avait essayé d'estimer le nombre d'étoiles qu'il y a. Et j'ai oublié le nombre exact, mais il s'agit de plusieurs milliards. Et Dieu a dit à Abraham, « Tu auras autant d'enfants qu'il y a d'étoiles. » Et au verset d'après, Abraham eut confiance en l'Éternel, qui le lui compta comme justice. On voit que ce ne sont pas les actions d'Abraham qui lui ont été comptées comme justice, mais c'est sa foi qui lui a été comptée comme justice. Et si vous étudiez la vie d'Abraham, il n'était pas la personne parfaite. Est-ce que vous savez qu'Abraham a menti à propos de sa femme Sarah, de lui et sa femme, car elle était tellement belle? Il est dit que lorsqu'elle avait 66 ans, Abraham pensait que Pharaon allait le tuer pour récupérer sa femme. Donc il a demandé à Sarah de lui promettre de dire aux gens qu'elle n'était que sa sœur. Et comme il l'avait prévu, Pharaon l'a trouvée très belle et l'a fait emmener dans son harem. On trouve cela au chapitre 12 de Genèse. Et il était sur le point d'avoir des relations sexuelles avec elle, mais Dieu l'a tourmenté dans un rêve et il a évité que cela arrive. Dieu l'a protégée à cause de son alliance avec Abraham, mais ce qu'a fait Abraham était mal. Et il ne l'a pas fait qu'une seule fois. Il l'a refait avec le roi de Guérar. Et il était prêt à laisser ce roi prendre sa femme et commettre l'adultère avec elle, pour sauver sa propre peau. On peut le prendre de n'importe quel bout, mais ce qu'il a fait est mal. Abraham n'était pas la personne parfaite. Puis ils ont eu des difficultés à avoir des enfants. Et Sarah, la femme d'Abraham, qui était ménopausée et ne pensait plus pouvoir avoir d'enfants, elle a donné sa servante à Abraham et lui a dit de coucher avec elle et qu'elle s'approprierait son fils, qu'il se l'approprierait comme si c'était le leur, alors que ça ne l'était pas. Et elle n'a pas eu à le convaincre, il n'y a pas eu de dispute sur le sujet, il l'a juste fait, a eu une relation sexuelle et c'est de là qu'Ismaël est né, le père de tous les Arabes. Le conflit des Arabes avec Israël que l'on voit aujourd'hui est arrivé à cause de la désobéissance d'Abraham. Et on peut continuer, Abraham n'était pas la personne parfaite. La raison pour laquelle nous parlons d'Abraham et qu'on l'utilise en tant qu'exemple n'est pas parce qu'il a tout bien fait, mais c'est parce qu'il a cru Dieu et il a vraiment placé sa confiance en Dieu. Il était fort dans la foi, il a cru Dieu. Il n'a jamais vu l'accomplissement de toutes ses prophéties ici-bas, mais il a cru Dieu. Et même alors qu'il avait 100 ans et qu'il était impossible que Sarah ait un enfant, Dieu lui a dit qu'il aura un enfant dans l'année qui viendrait et il a cru en Dieu. Et voilà ce qu'il a rendu juste aux yeux de Dieu. Et il est dit par la suite, et vous le verrez si vous l'étudiez, que cela est arrivé 430 ans. Vous pouvez le voir dans Genèse chapitre 15, où il est dit au verset 16, « Ce n'est qu'à la quatrième génération

0: générations qu'ils reviendront ici, car la faute des Amoréens n'est pas encore à son comble. Donc vous pouvez voir dans Exode chapitre 12, verset 40, qu'il a fallu exactement 430 ans, au jour près, après cet événement répertorié dans Genèse 15, pour que Moïse fasse sortir les enfants d'Israël en dehors de la terre d'Égypte. Puis juste après, ils ont reçu les 10 commandements. Donc la loi et tous les commandements qui ont régi leur manière de vivre ont été donnés après, 430 ans après qu'Abraham ait été rendu juste, compté comme juste aux yeux de Dieu. Donc ça n'était pas son respect de la loi. D'ailleurs, si vous lisiez Lévitique chapitre 18, il est dit que si vous vous mariez à une demi-sœur, que ce soit la fille de votre père ou de votre mère, mais si vous épousiez une demi-sœur, c'est une abomination sexuelle devant Dieu et la personne coupable de cet acte devait être exclue, ce qui veut dire tuée. Lévitique chapitre 18. Saviez-vous qu'Abraham s'est marié à sa demi-sœur? S'il avait vécu sous la loi, il aurait été une abomination pour Dieu, et il aurait été tué. Ce n'est pas la loi et ce n'est pas le respect d'Abraham envers la loi qui l'a rendu juste aux yeux de Dieu. C'est sa foi, et c'est ce que Paul cite ici dans les Écritures. Et comme il est dit au 3e chapitre, que la loi et les prophètes ont témoigné de la justice de Dieu, et la loi de l'Ancien Testament nous dit que toutes ces choses, si vous lisez Genèse chapitre 15, verset 6, vous voyez que la raison pour laquelle Abraham a été justifié aux yeux de Dieu est sa foi et non ses actions. À nouveau, Romains chapitre 4, verset 3. En effet, que dit l'Écriture? Abraham a eu confiance en Dieu et cela lui a été compté comme justice. Or, si quelqu'un accomplit quelque chose, le salaire est porté à son compte, non comme une grâce, mais comme un dû. Par contre, si quelqu'un ne fait rien, mais croit en celui qui déclare juste l'impie, sa foi lui est comptée comme justice. Non ses œuvres, non ses actions. Maintenant, laissez-moi préciser que les actions et la foi ne sont pas totalement déconnectées. Si vous croyez vraiment en quelque chose, vous allez agir. Et c'est ce dont parle le livre de Jacques. Jacques a écrit aux alentours de la fin du 1er siècle, après que des gens aient commencé à prendre cet évangile que Dieu nous aime indépendamment de nos actions, et certains ont pris la grâce de Dieu et l'ont utilisé comme une occasion de vivre dans le péché. Donc Jacques a écrit son épître afin de contrer cette croyance et il montre dans Jacques chapitre 2 que la foi sans les œuvres est morte. Il a même utilisé Abraham comme exemple en disant que ce sont ses œuvres et ses actions qui l'ont sauvé. Alors certaines personnes prennent ce passage et le compare à ce qui est dit ici dans Romains et pense que c'est contradictoire. Mais non, parce que la foi seule sauve. Mais cette foi salvatrice ne sera jamais seule. Si vous n'agissez pas en accord avec votre foi, alors votre foi est morte. Ce n'était pas une foi véritable pour commencer. Vous savez, si je me trouvais dans un bâtiment avec vous et que tout à coup je m'écriais que l'endroit était assiégé par les flammes et que nous allions mourir si nous ne sortions pas, il est impossible de s'imaginer une personne assise disant « Eh bien, moi je crois Andrew, je vais mourir » et qui reste assise en ne faisant rien. Non, si vous croyez ce que j'ai dit et que votre vie était en danger, vous feriez quelque chose. Alors certains pourraient s'évanouir, d'autres crieraient, d'autres essaieraient d'éteindre le feu ou de s'échapper, d'autres appelleraient de l'aide, mais vous feriez quelque chose. Si vous croyez vraiment que votre vie était en danger, vous ne resteriez pas tout simplement passif, assis là à ne rien faire. Il est impossible pour nous de croire et de ne pas agir. Donc il est vrai de dire que si vous croyez vraiment, votre croyance sera suivie d'action dans votre vie. Mais en fonction de votre niveau de maturité, en fonction de beaucoup de choses différentes, il y aura différents types d'actions. Il y a des gens qui croient au Seigneur, mais qui pourtant échouent constamment dans certains domaines de leur vie. Et pourtant, Dieu a une relation avec eux basée sur leur foi. Il l'a fait avec Pierre. Il a dit à Pierre qu'avant le chant du coq, il le renierait 3 fois, et Pierre a répondu « jamais ». Et Jésus a ajouté « mais moi, j'ai prié pour toi pour que la foi ne vienne pas à te manquer ». Et Pierre a effectivement renié Jésus 3 fois. Alors que Jésus avait prié pour que sa foi ne faillisse pas. Sa foi n'a pas failli, il a failli. Il n'a pas été à la hauteur, il n'a pas agi sur sa foi de manière parfaite, mais il est resté ancré dans la foi au plus profond de lui-même. Et grâce à cela, Dieu l'a restauré, il a pu persévérer et devenir un leader dans l'Église. Donc vous savez, si une personne est délivrée de la drogue, de l'alcool ou quelque chose comme cela, elle peut être totalement libérée. Elle peut placer sa foi dans le Seigneur, et si elle place vraiment sa foi dans le Seigneur, on peut s'attendre à avoir une différence dans sa vie. Elle ne devrait pas continuer à être une vraie alcoolique ou une vraie droguée, mais cela signifie-t-il qu'elle n'échouera jamais? Non, j'ai connu beaucoup de gens qui sont brièvement retournés à leurs addictions, mais ils ne pouvaient pas en rester au même stade, et on finit par s'en sortir. Il y a de la place pour la grâce, mais ce que je dis, c'est qu'on ne peut pas prendre la grâce comme une excuse pour continuer à vivre dans le péché. Il y a une corrélation, une connexion entre la foi et nos actions. Mais ce n'est pas une relation automatique et parfaite. Il y a des gens comme Abraham qui ont fait des choses mauvaises. Il a menti au sujet de sa femme et a fait des choses qu'il n'aurait jamais dû faire. Et pourtant, il était dans la foi et Dieu lui a compté comme justice. Et il est dit au verset 5, « Et si quelqu'un n'accomplit pas d'œuvre, mais place sa confiance en Dieu qui déclare juste les pécheurs, Dieu le déclare juste en portant sa foi à son crédit. » Remarquez qu'il est dit, « Celui qui place sa confiance en Dieu qui déclare juste les pécheurs. Saviez-vous que les seules personnes que Dieu justifie sont les impies? De manière générale, la religion dit tu dois devenir saint, puis Dieu t'acceptera. Non! Il n'y a personne qui soit saint aux yeux de Dieu. En tous les cas, pas basé sur vos performances. Il y a une sainteté qui nous est imputée, qui nous est donnée, mais personne ne mérite d'avoir une relation avec Dieu. Personne n'est pur en lui-même. Nous sommes tous pécheurs, et si vous n'êtes pas prêt à admettre que vous êtes impie, si vous dites « Oh, je ne suis pas vraiment pécheur, je suis juste imparfait, et je n'ai pas besoin de Jésus autant que cette personne là-bas qui a commis un meurtre, qui a menti ou volé. J'ai juste besoin d'un tout petit peu d'aide. » Eh bien, vous ne pouvez pas être aidé. Il vous faut admettre que vous êtes impie. Il vous faut reconnaître que vous ne pouvez pas vous sauver vous-même. Il faut que vous arriviez à la fin de vous-même avant de trouver le commencement de Dieu. Et cette vérité est précisément ce qui empêche beaucoup de gens d'entrer dans une relation avec Dieu. C'est parce qu'ils ne sont pas prêts à admettre qu'ils sont perdus sans Dieu. Ils pensent qu'ils sont vraiment meilleurs que d'autres personnes, qu'ils n'ont pas autant besoin de Dieu qu'un tel. Mais ce n'est pas le cas. Qui veut être le meilleur pécheur à aller en enfer? Tous ont péché, en effet, sont privés de la glorieuse présence de Dieu. Et Dieu justifie les pécheurs. Il vous faut reconnaître que vous êtes impie, que vous n'êtes pas Dieu, avant de pouvoir recevoir le salut. Puis il utilise David comme exemple, au verset 6. De même, David exprime le bonheur de l'homme à qui Dieu attribue la justice sans les œuvres. Remarquez la terminologie. Il utilise David et il dit que Dieu attribue la justice sans les œuvres. Le mot « attribue » utilisé ici est un terme légal, un terme de comptabilité, comme quand les gens écrivaient sur un livre de compte. « Un tel me doit tant », il signifie « enregistrer, imputer et mettre par écrit ». Dans notre terminologie actuelle, ce serait comme utiliser une carte de crédit. Lorsque vous utilisez une carte de crédit, vous ne payez pas immédiatement pour ce que vous achetez. Ce que cette carte de crédit fait, il y a une puce qui contient des informations qui vous attribuent la vente en question. Mais vous ne la payez pas immédiatement. La vente vous est seulement imputée. Une carte de crédit impute. Elle émet une dette à votre compte. Elle la retient contre vous. Et par la suite, ils envoient un ordre de payer à votre banque et votre banque vous envoie à son tour un ordre de payer et c'est là que vous payez la facture. Si vous n'êtes pas d'accord avec ce que je dis, si vous ne pensez pas que c'est vrai, alors refusez que le prélèvement soit effectué sur votre compte et dites que vous avez déjà payé parce que vous avez donné votre carte de crédit au moment de l'achat. Et voyez si ça fonctionne. Non, vous n'avez payé pour rien. Tout ce qu'il s'est passé, c'est que quelque chose vous a été imputé. Et donc, il est dit ici que Dieu vous attribue, il met sur votre compte sa justice sans que vous ayez à la mériter. C'est un cadeau. Il vous l'offre. Elle vous est imputée. Ce sont des déclarations radicales. À nouveau, au verset 6, il est dit « De même, David exprime le bonheur de l'homme à qui Dieu attribue la justice sans les œuvres. Heureux ceux dont les fautes sont pardonnées et dont les péchés sont couverts, heureux l'homme à qui le Seigneur ne tient pas compte de son péché. » C'est vraiment un passage puissant. Il y a beaucoup de versets dans le livre de Pierre qui disent que Dieu a parlé au travers des prophètes et qu'ils ont recherché et investigué avec diligence ce que Dieu prophétisait au travers d'eux. Et ce n'était pas pour eux, c'était pour nous. Ils ont vu, souvent de loin, qu'un jour venait où l'on pourrait avoir une relation avec Dieu sans devoir mériter sa bénédiction, qu'elle nous serait tout simplement offerte comme un cadeau de foi et de grâce que l'on reçoit par la foi. Ils ont prophétisé à ce sujet, et c'est ce que David a aussi fait. Voilà une citation de Psaume chapitre 32, il me semble. Donc c'est une citation de David qui parle de l'homme à qui Dieu attribue la justice sans les œuvres. Heureux ceux dont les fautes sont pardonnées et dont les péchés sont couverts. Heureux l'homme à qui le Seigneur ne tient pas compte de son péché. Il n'est pas seulement question ici des péchés passés ou présents, mais aussi des péchés futurs. David savait que cela arriverait et a prophétisé que viendrait un jour où on pourrait avoir une relation avec Dieu comme celle qu'on peut avoir aujourd'hui sous la nouvelle alliance, que la justice de Dieu nous serait imputée, donnée, sans que nous ayons à la mériter, sans devoir payer pour l'obtenir. Elle nous est imputée, c'est un cadeau. Il a vu que cette justice nous serait offerte et que Dieu ne nous imputerait jamais et ne retiendrait pas contre nous nos péchés passés, présents et futurs, qu'il ne serait jamais retenu contre nous. C'est vraiment radical. Et je sais que certains sont choqués par ce que je dis. Ils se demandent, mais qu'est-ce que tu es en train de dire? Tu dis que tes péchés sont pardonnés avant même que tu ne les commettes? Eh bien, vous feriez mieux de prier pour que ce soit le cas parce que Jésus n'est mort pour vos péchés qu'une seule fois, il y a 2000 ans. Il ne va pas mourir pour vos péchés aujourd'hui. S'il est incapable de pardonner un péché futur, alors vos péchés, comme mes péchés, n'auraient jamais pu être pardonnés car ils se trouvaient tous dans le futur lorsque Jésus est mort. Jésus a pardonné tous vos péchés passés, présents et même futurs. J'ai tout un enseignement sur le sujet qui s'intitule « La rédemption éternelle ». Il est tiré du livre aux Hébreux, chapitre 9, chapitre 10 et chapitre 12, qui parle du fait que nous avons été sanctifiés et rendus parfaits pour toujours. Pas seulement jusqu'à la prochaine fois que nous commettons un péché et qu'il nous faille le confesser et le placer sous le sang, mais nous avons été sanctifiés et rendu parfait pour l'éternité. Hébreux chapitre 10, versets 10 et 14. Il est aussi évident dans Hébreux chapitre 9, verset 12, que nous avons obtenu un rachat éternel. Il ne s'agit pas d'une rédemption temporaire ou momentanée qui dure jusqu'au prochain péché, mais d'une rédemption éternelle. Puis le verset 15 parle d'un héritage éternel. Dans Hébreux chapitre 9, à 5 reprises, il est dit que Jésus est entré une fois pour toutes et qu'il a obtenu une rédemption éternelle pour nous. Il est réservé aux êtres humains de mourir une seule fois, de même Christ s'est offert une seule fois pour porter les péchés de beaucoup d'hommes. Jésus n'est pas en train de continuellement réappliquer le sang. Vous n'avez pas à chaque fois que vous péchez à vous confesser et à placer votre péché sous le sang de peur de perdre votre salut. Je dis ces choses en sachant que des postes de télévision à travers le monde s'éteignent les uns après les autres parce que les gens pensent qu'on ne peut pas dire ce genre de choses, que c'est une hérésie. Mais c'est ce que la Bible dit. David l'a prophétisé, heureux l'homme à qui le Seigneur ne tient pas compte de son péché. Encore une fois, il s'agit des péchés passés, présents et même futurs. David l'avait vu venir. Donc Paul prend deux exemples de l'Ancien Testament, Abraham et David, deux des plus grands patriarches, deux des plus grands leaders de l'Ancien Testament, et il vous montre qu'eux-mêmes opéraient sous la grâce, qu'il ne s'agissait pas de leur performance. Vous savez, si vous vous arrêtiez un instant et que vous y pensiez, David est un homme qui a commis l'adultère et qui a tué le mari afin de couvrir sa faute. Pourtant, il a été appelé l'homme selon le cœur de Dieu, le doux musicien d'Israël. et Dieu l'a utilisé. Jésus est un descendant de la lignée de David, et il est assis sur le trône de David, etc. Et pourtant, il était loin d'être parfait. Cela vous montre la grâce de Dieu, la bonne nouvelle presque trop bonne pour être vraie, que Dieu nous aime en dépit de qui nous sommes, et non grâce à qui nous sommes. 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
1: Il est minuit 37, on est mercredi le 15 juillet. J'espère que vous allez bien si vous travaillez cette nuit ou ne dormez pas. Je vous accompagne, c'est avec plaisir et c'est jusqu'à 5h. Bienvenue si vous venez de rejoindre Phare FM. On poursuit notre programme Présentiel un moment avec Jésus, votre prochain rendez-vous. Avant cela, de la musique, Josh Garels, Born Again.

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1: Bonjour mon ami. Sache que tu n'es pas oublié. Comme l'a dit Jérémie, je connais les projets que j'ai formés sur vous. Projets de paix et non de malheur. Ton chemin est précieusement gardé entre mes mains et chaque étape a sa raison d'être. Même lorsque les doutes s'installent, fais-moi confiance, mon ami. Je suis celui qui voit l'ensemble du tableau et qui œuvre constamment pour ton bien. Comme je l'ai déclaré, ne t'inquiète pas pour demain, car demain s'inquiétera de lui-même. Laisse-moi te guider, car mes plans sont pleins d'espérance et de paix pour toi, ton ami.
2: Seigneur Jésus, je te remercie pour les projets de paix que tu as pour moi. Je choisis de te faire confiance, même lorsque je ne comprends pas chaque étape de mon chemin. Aide-moi à me reposer en toi et à ne pas m'inquiéter pour demain. Je sais que tu travailles pour mon bien et que tes plans sont parfaits. Guide-moi, Jésus, avec ton amour et ta sagesse afin que je puisse marcher dans la paix et l'espérance que tu offres. Amen.
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C'était sur Phare FM Coldplay. Every teardrop is a waterfall. Certaines larmes sont des vraies chutes d'eau. On poursuit notre programme. C'est en musique. Ellie Holcomb, Wherever I Go. Plum et la chanson Beautiful Broken. Et tout de suite, on écoute Monsieur, je sais tout. Mr. Know It All de Teddy Swims. À tout à l'heure.

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0: Soprano près des étoiles, Phare FM avec vous, la radio autrement qui vous accompagne. On est le 15 juillet, mercredi, je suis avec vous jusqu'à 5h avec grand plaisir et je vous propose de retrouver tout à l'heure Patrice Martorano dans Pain de Vie et un peu plus tard une méditation de Joyce Meyer. Continuer à aller de l'avant sera le thème, on en a besoin. Et avant cela de la musique, Joseph O'Brien, Trust Fall. Et puis tout de suite on écoute Alicia Keys, Fall In.
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2: Alors ce matin, j'aimerais vous apporter un message et j'aimerais vous parler d'une puissance qui est spéciale ce matin. Il y a différentes sources de puissance et j'en ai noté quelques-unes et j'ai noté différentes sources de puissance. Par exemple, il y a la puissance monétaire. Vous avez déjà entendu parler de la puissance monétaire. L'argent, écoutez bien, c'est pas une blague. L'argent, c'est une entité. L'argent, c'est tellement une puissance que littéralement, ça a un dieu. Il y a un dieu, il y a le dieu de l'argent. Vous savez comment il s'appelle ? Mammon. C'est-à-dire que l'argent est tellement une puissance à part entière que la Bible nous dit que cet argent, cette entité, a une puissance. C'est pour ça que des moments, même quand on donne notre vie à Jésus, il y a plein de choses qui changent. Mais est-ce que vous avez déjà remarqué, financièrement, pour être généreuse financièrement, c'est toujours un peu difficile. Parce que de la même manière qu'on donne son cœur à Jésus, de la même manière que notre cœur se repent et se tourne vers Jésus, notre argent, notre portefeuille aussi a besoin de se repentir et donner sa vie à Jésus. Vous comprenez ? Il a besoin de passer de mammon à Jésus aussi. Comprenez-vous ? L'argent est une puissance. Et il y a les médias, c'est une vraie puissance. La puissance c'est à Jésus aussi. Comprenez-vous ? L'argent est une puissance. Et il y a les médias, c'est une vraie puissance. La puissance de voilà, c'est comme ça que tu vas voir. C'est comme ça

grâce. On a chanté ensemble tout à l'heure, sola gratia, seule ta grâce. Et la grâce est une puissance. La plupart des gens pensent que c'est une faiblesse. Or, la grâce n'est pas une faiblesse. La grâce, c'est une véritable puissance. Et il y a cette notion que quand un cœur est touché par la grâce, sa vie change, sa vie littéralement est bouleversée. Mais les gens pensent que, oh la grâce, non, c'est faible quand même. Je me souviens un jour, j'ai vu un documentaire, ça m'avait assez interpellé. Ça se passe aux États-Unis, il y a une personne, une jeune femme, c'était une femme maintenant d'un certain âge, mais elle était condamnée à mort. Ça faisait 15 ans qu'elle attendait dans le couloir de la mort. Et là, on essayait d'aller, le gouverneur a reçu plein de lettres, des pétitions, etc. parce que cette personne avait changé, puis elle avait écrit un livre, et puis elle avait manifesté un fruit de changement que vraiment elle avait vraiment été bouleversée et changée, etc. Donc le gouverneur a été assailli de plein de pétitions et de lettres. Puis la finalité, le gouverneur ne l'a jamais gracié et cette femme est morte par injection létale. Et par la suite, lorsque c'était ça le documentaire, lorsqu'ils ont été voir le gouverneur en disant « Mais pourquoi vous l'avez pas gracié ?» Quand même, s'il y avait une personne qu'on pouvait gracier, c'était elle. C'était tellement manifeste. Et vous savez ce qu'il a répondu ? « Si je l'avais gracié, on m'aurait pris pour un faible. Et les gens n'auraient plus voté pour moi. » Et souvent, les gens pensent que la grâce est une faiblesse. J'aimerais vous dire, sur cette terre, il n'y a personne sur cette terre qui a communiqué la grâce comme Jésus l'a communiqué. Et pourtant, il avait de l'autorité. On est d'accord avec ça ? Il n'y a pas eu un homme plus puissant, avec plus d'autorité que Jésus. Et pourtant, Jésus, sur cette terre, est venu communiquer la puissance de la grâce. Si ce matin, je suis là devant vous, c'est pas parce que je suis plus fort, c'est pas parce que je suis plus intelligent, c'est pas parce que je suis ceci ou cela. C'est simplement la puissance de la grâce de Dieu. Dieu est venu me chercher là où j'étais et mon âme a été sauvée. Alors, quelle que soit la personne que tu es ce matin, j'aimerais te dire, la puissance de la grâce peut littéralement te bouleverser. Et on va regarder une histoire biblique qui nous parle de cette grâce et de cette puissance. La Bible nous dit ceci, dès le matin, c'est dans Jean chapitre 8, versets 2 à 5, dès le matin, il, c'est Jésus alla de nouveau dans le temple et tout le peuple vint à lui. S'étant assis, il les enseignait. Alors les scribes et les pharisiens, c'était des prêtres religieux de l'époque, amenèrent une femme surprise en adultère. Et, la plaçant au milieu du peuple, ils dirent à Jésus, « Maître, cette femme a été surprise en flagrant délit d'adultère. Moïse, dans la loi, nous a ordonné de lapider de telle femme. Et toi donc, que dis-tu ? Amen. » On amène cette femme, on l'amène à Jésus. Vous savez, quand j'étudiais ce passage dans la Bible, si vous avez votre Bible ouverte ou si vous regardez ça tout à l'heure à la maison, vous allez voir que souvent dans la Bible, c'est pas une inspiration divine, c'est des théologiens qui ont mis ça par souci de repérage. On a mis des petits titres au-dessus de, par exemple, la pêche miraculeuse, le récit, c'est écrit la pêche miraculeuse. Au-dessus du serment sur la montagne, c'est écrit le serment sur la montagne. Et il y a toujours des petits titres qui précèdent un récit biblique. Et là, si vous regardez dans votre Bible, vous savez ce que vous allez voir comme petit titre, la femme adultère. C'est le titre que vous avez quasiment dans toutes les Bibles, la femme adultère. J'aimerais vous dire, ça c'est quelque chose de très humain. Je crois que si c'était Jésus qui avait mis des petits titres, Jésus n'aurait jamais mis la femme adultère. Vous savez pourquoi ? Parce que pour Jésus, Jésus ne nous réduit pas à une erreur, à un péché qu'on a fait. Ça, c'est les hommes qui font ça. Pour les hommes, tu peux être un dépressif. Pour les hommes, t'es un chômeur. Pas pour Dieu. Pour Dieu, tu es une personne qui a pas de boulot en ce moment, mais un jour, tu vas avoir un boulot. Comprenez-vous? Pour Dieu, tu es pas une femme adultère. Tu es une femme ou un homme adultère. Tu es une personne qui a glissé, qui a fait une erreur, qui a commis un péché, mais Dieu veut te ramener sur la bonne voie. Amen. Et ça, c'est quelque chose d'important. Dieu, si vous applaudissez, applaudissez vraiment en bon cœur, là. Pour Dieu, tu n'es pas limité à une erreur de ton passé. Ça, c'est les hommes. C'est pour ça que c'est les hommes qui ont mis ces petits titres-là. La femme adultère. Jésus n'aurait jamais mis ça. C'est juste une femme qui, à un moment donné dans sa vie, a commis un adultère. Mais par la puissance de la grâce, Dieu veut changer sa vie. Alors, on amène cette femme à Jésus. On amène cette femme à Jésus pour que Jésus la juge. Pour que Jésus la condamne. En fait, on s'en fichait un peu de cette femme-là. Les gens qui ont été la prendre, ils s'en fichaient finalement que cette femme avait commis un adultère. Celui qu'il visait, celui qu'il voulait faire tomber, c'était Jésus. Il voulait lui tendre un piège pour que Jésus contredise la parole de Dieu et se retrouve dans une difficulté. Et là, lorsqu'on l'amène, Jésus doit la juger. Alors premièrement, ce

0: matin, un bon ou un mauvais jugement? Est-ce qu'on est appelé à juger? Alors, y a des passages quand même qui nous invitent à juger. Puis il y a des passages qui, non, faut pas juger quand même. Et regardez ce que la Bible dit. La Bible dit ceci. L'homme spirituel, au contraire, juge de tout. Ne savez-vous pas que les saints jugeront le monde? Donc, on est appelé à juger, n'est-ce pas? Ne savez-vous pas que nous jugerons les anges? Tu es tellement appelé à juger que la Bible dit que même les anges, tu vas les juger. Ça, je trouve ça incroyable. Et nous jugerions pas à plus forte raison les choses de cette vie? Pour ce qui est des prophéties, que deux ou trois parlent et que les autres jugent. Les péchés de certains hommes sont manifestes avant même qu'on les ait jugés. Et en même temps que ça, c'est écrit, il y a d'autres passages qui semblent contredire ça. Il y a d'autres passages qui, en même temps que Dieu dit « ne jugez », en même temps, il y a d'autres passages qui nous invitent à ne pas juger. « Ne jugez point et vous ne serez point jugés. Ne condamnez point et vous ne serez point condamnés. » Absolvez et vous serez absous. Ô homme, qui es-tu? Qui que tu sois, toi qui juges, tu es donc inexcusable. Car en jugeant les autres, tu te condamnes toi-même. Qui juge? Parce que tu fais les mêmes choses. Nous nous jugeons donc plus les uns les autres. Amen. Alors on peut se poser la question, mais qu'est-ce que je fais moi avec ça? Qu'est-ce que je fais? Juge ou juge pas? Il y a des versets qui me disent « juge pas », il y a des versets qui me disent « juge ». En fait, j'aimerais vous dire quelque chose, il y a une différence dans le jugement. En fait, en français, c'est toujours le mot « jugement », mais il y a une vraie différence. En fait, il y a des jugements protecteurs. Vous savez, la Bible dit « l'homme spirituel juge de tout ». C'est-à-dire qu'il faut être spirituel pour juger de tout. Or, dans le passage de « c'est qui l'homme spirituel ?» C'est celui qui a le fruit de l'esprit. C'est quoi le fruit de l'esprit ? L'amour, la paix, la joie, la douceur, la bonté, la bénignité, etc. etc., etc. Celui-là, on peut juger. Et il y a cette notion de quand tu juges quelqu'un, il faut que ça soit un jugement protecteur. Mais de la même manière, c'est pour ça que Dieu nous invite à juger, à discerner certaines choses pour sauvegarder, pour garder. Mais en même temps, Dieu dit, ne jugez point. Et là, on parle du jugement que les pharisiens voulaient, que les prêtres religieux voulaient. J'appelle ça un jugement religieux. Pas un jugement pour te reconstruire, un jugement pour t'enterrer, pas un jugement pour te restaurer, un jugement pour t'envoyer une pierre en pleine tête pour que tu puisses mourir. Vous comprenez? Et Dieu vient et il dit, ce jugement est pas bon. Qui es-tu, toi, qui juges? Imaginez un petit peu un instant cette femme, elle se retrouve, parce que quand on regarde cette histoire, on regarde à Jésus. Braquons un petit peu la caméra sur cette femme. Cette femme, on la prend. Est-ce que vous avez remarqué déjà qu'elle est toute seule? Le gars avec qui elle a commis l'adultère, lui, on l'amène pas. Est-ce que vous avez remarqué? Lui, déjà, il est aux abonnés absents, il est pas là. C'est juste la femme qui est là. Et là, on la prend, et on la met sur une place publique. Imaginez un instant la honte qui est sur elle. C'est comme si vous, là, on vous mettait en pleine lumière et devant tout le monde, un spot derrière avec tous les péchés secrets que vous faites. Vous aimeriez ça? C'est ce que cette femme, elle va vivre. Elle va se retrouver seule, devant tous ses accusateurs. Elle se retrouve là, on dit, devant tout le monde. Et c'est certainement le village, la ville où elle habite. Peut-être il y a son mari qui est là. Peut-être il y a son fils, sa fille qui est là. Peut-être il y a son papa qui est là. Ou ses amis d'enfance. Il y a son voisin, peut-être sa voisine qui est là. Et là, elle se retrouve, et j'imagine toute la honte qu'elle doit porter sur ses épaules. Elle se retrouve certainement la tête basse, les cheveux devant le visage qui lui voilent la face. Elle veut certainement pas être reconnue. Et là, elle est devant toute sa honte. Et on appelle Jésus, mais non, il va falloir, toi, qu'est-ce que tu dis? Vous savez, souvent, les gens, on est enclin à juger, hein. On est souvent enclin à juger. Et il faut faire attention dans cette manière que nous avons à juger, parce que souvent, nous jugeons mal. Vous savez, un jour, j'ai fait une formation, il y a pile 10 ans de ça en arrière, j'ai fait une formation, et lorsque je me suis retrouvé là, c'était à Chalon-sur-Saône, je me souviens, et je me retrouve ça commençait par prendre un petit déjeuner, on devait prendre le café, faire connaissance les uns avec les autres, et là, je suis en train de boire le café, puis on discute les uns avec les autres, et puis, lorsqu'on s'assoit, on était une quinzaine, on se met en rond, comme ça, et là, il y a le formateur qui est au milieu de nous, il dit, bon, voilà ce que je vais vous demander maintenant, vous allez prendre une feuille, un stylo, et vous allez écrire sur quelqu'un que vous n'avez pas apprécié pendant ce temps-là. C'est quand même spécial, hein. Tu connais personne, la première chose qu'on te demande, c'est déjà de critiquer. Alors, au bout d'un moment, fallait le faire, donc je l'ai fait. Et là, je me souviens, j'ai dit, ouais, il y a une femme, je l'aime pas trop. Elle est là, elle est assez volubile, tu vois, elle est comme ça, elle est super comme ça avec tout le monde. Je la trouve un peu extravertie, un peu volubile. Et puis, on redonne ça, puis il dit, parce que, bien sûr, c'était anonyme, sinon c'est beaucoup plus difficile. Là, c'était anonyme, et c'était lui qui disait ça. Et donc, il lit tous les jugements qu'on venait de faire, puis à la fin, il nous dit ça, et ça nous a tous choqués. Il dit, en fait, ce que vous venez de juger, c'est les choses que vous-même vous faites et que vous n'appréciez pas. Et là, on a tous été bluffés. Et moi, le premier, je me suis dit, mais c'est vrai, en fait. Moi, le premier, en fait, elle me faisait de la compète, cette femme. C'est pour ça qu'elle m'énervait. C'est moi, normalement, je bois le café, je suis super cool avec tout le monde. Elle était là, mais qu'est-ce que tu fais, toi? Vous comprenez? Et souvent, on juge les gens avec les mêmes choses qui nous motivent nous-mêmes, avec nos propres défauts ou les propres choses, avec nos jalousies, nos rancœurs, etc., etc. Comprenez-vous? On est souvent enclin à juger de la mauvaise manière. Mais j'aimerais vous dire, le Seigneur ne veut pas qu'on juge les gens qui sont autour de nous dans le sens de les détruire, mais ce que Dieu veut, c'est que nous puissions amener à la restauration les gens qui sont autour de nous, que nous puissions leur faire comprendre la puissance de la grâce. Amen. Alors, il y a un appel à la maturité. C'est pourquoi, deuxièmement, il y a cette notion d'avoir une vision de maturité amenant la croissance. Regardez ce que les prêtres religieux vont vouloir faire pour que cette femme puisse être lapidée. Ils vont dire ceci, « Moïse, dans la loi, nous a ordonné de lapider de telle femme. Toi donc, que dis-tu ?» Vous voyez, ils veulent voir si Jésus est biblique. Est-ce que tu es biblique, Jésus ? Il disait cela pour l'éprouver, afin de pouvoir l'accuser. Mais Jésus, s'étant baissé, écrivait avec le doigt sur la terre. Comme il continuait à l'interroger, il se releva et leur dit, « Que celui de vous qui est sans péché, ça c'est un passage que la terre entière connaît, même ceux qui ne sont pas chrétiens, que celui de vous qui est sans péché jette la première pierre contre elle. » Et s'étant de nouveau baissé, il écrivait sur la terre, « Amen. » Waouh ! J'appelle ça une réponse à la Jésus. Jésus avait des réponses incroyables. Parce que Jésus connaissait les cœurs de chacun. Il connaissait tout ce qui allait bien, mais tout ce qui allait pas dans la tête des gens. Et là, la Bible nous dit que lorsque cette femme se retrouve avec toute sa honte, le poids de sa honte sur elle, tous ses accusateurs qui sont là, tous les spectateurs qui sont là, et ils sont là, et comprenez-vous, ils sont tellement méprisants envers cette femme qu'ils ont utilisé cette femme, non pas parce qu'ils voulaient vraiment la condamner, mais juste parce qu'ils voulaient piéger Jésus. Et Jésus connaît l'état de leur cœur, connaît l'état du cœur de ceux qui sont toujours en train de juger. Et la Bible nous dit que Jésus s'est assis, littéralement, il s'accroupit, et avec son doigt, il s'est mis à écrire. La Bible ne nous dit pas ce qu'il s'est mis à écrire. Certains commentateurs bibliques nous disent qu'il a commencé à écrire le péché des gens qui étaient devant lui. Question de les interpeller, question de les ramener à leur conscience. Et une fois qu'il s'est levé, il a juste amené les gens et dit, « Qui de vous n'a jamais commis de péché ? Que celui qui n'a jamais commis de péché lui jette la première pierre. Que celui qui n'a jamais commis de péché, vas-y, commence, vas-y, tu peux commencer. » Et là, ils vont se retrouver tous en état de choc lorsqu'ils vont entendre ça. J'aimerais vous dire, il n'y a rien de plus puissant que la grâce. Moi, je crois que la grâce, c'est beaucoup plus puissant que les cailloux. Est-ce que vous le croyez, ça ? Qu'est-ce qui vous a amené à Jésus ? Est-ce que c'est un caillou ou est-ce que c'est l'amour de Dieu ? Comprenez-vous? Un jour, je me suis retrouvé assis dans une réunion. Et vraiment, hein, je comprenais pas grand-chose. Même si, quand j'étais enfant, j'ai été à l'église, mais il y a plein de mots que je comprenais pas. La rédemption, l'expiation des péchés, la Trinité. Il y a plein de trucs que je comprenais pas. Même toute la notion de la croix de Jésus pour le pardon, etc. Il y a plein de trucs. Vraiment, je vous le dis honnêtement, je comprenais rien. Mais il y a une chose que j'avais captée. Le gars qui était en train de pêcher, je me souviens, il était en train de parler de son témoignage et il parlait de sa vie. Les larmes coulaient et je m'identifiais, je me disais, mais Jésus, il est capable de changer ma vie. Et même si je ne comprenais rien, ce jour-là, j'ai été foudroyé par la puissance de la grâce. Ce jour-là, j'ai donné ma vie à Jésus. C'est pas un caillou qui t'amène à Jésus. C'est pas des mauvaises paroles qui t'amènent à Jésus. La Bible ne nous dit pas, car Dieu a tellement aimé le monde qu'il a pris, il a pris un lance-pierre, il a visé comme ça, et il nous a envoyé des pierres sur la tête. Non, la Bible dit que Dieu a tant aimé le monde qu'il a envoyé son Fils afin que quiconque croit en lui ne périsse pas, mais qu'il ait la vie éternelle. Ce qui m'a amené à Jésus, ce qui vous a amené à Jésus, c'est avant tout l'amour de Dieu. Alors tous ceux qui sont sauvés, est-ce qu'on peut applaudir le roi des rois? C'est l'amour de Dieu. Si tu es là ce matin, c'est pas parce que tu es mieux que ceux que tu es en train de critiquer. C'est juste un pur effet de la grâce de Dieu. Et quand tu comprends ça, c'est la grâce de Dieu. C'est la puissance de la grâce. Alors plutôt que de mépriser, plutôt que de critiquer, plutôt que de balayer du revers de la main, je réalise et je comprends c'est quoi la grâce et la puissance de Dieu. Et quand je vois un gars rentrer à l'église, peut-être drogué, peut-être tout bizarre, peut-être avec des clous de partout, j'en sais rien, tout bizarre, plutôt que de prendre ta fille et de la protéger en disant « Oh, faut que je fasse attention à elle », prie pour lui parce que ça va peut-être devenir ton gendre. C'est la grâce de Dieu. C'est la grâce de Dieu qui nous amène à Jésus. Amen. Il n'y a personne ici qui a été sauvé. Et si vous avez été sauvé comme ça, vous avez besoin de relations d'aide. Il n'y a personne ici qui a été sauvé avec des coups de bâton dans la tête. Tu vas donner ta vie à Jésus. Pouah ! Non ! Je réalise l'amour, je réalise la grâce, la puissance de la miséricorde de Dieu. Vous savez que c'est quoi la miséricorde? C'est Dieu dans son ciel de gloire, il a vu notre misère et il nous a envoyé une corde pour qu'on puisse s'en sortir. C'est l'amour et la miséricorde de Dieu, c'est la puissance de la grâce, c'est sa grâce, on l'a chanté tout à l'heure, c'est sa grâce qui a changé notre vie, c'est sa grâce qui a fait de nous de nouvelles créatures, qui permet que les choses anciennes passent et que toutes choses deviennent nouvelles. Qu'on puisse être pardonné de nos péchés. C'est pas les médailles qu'on a sur le torse. C'est le sang de Jésus qui a coulé à la croix par amour pour chacun d'entre nous. Alors est-ce qu'on peut applaudir une dernière fois le Seigneur Jésus pour ce qu'il a fait et ce qu'il a accompli pour nous? Troisièmement et dernièrement, Jésus amène les choses visibles à l'invisible. Parce que le désir de Dieu, ce n'est pas t'afficher. C'est pas t'exposer pour que tu puisses avoir la honte. Mais le désir de Dieu, c'est de te restaurer afin que tu puisses poursuivre la vie, la destinée qu'il a pour toi. Amen. Quand ils entendirent cela, ça c'est fort, hein. Donc quand ils ont commencé à Jésus, celui qui a jamais péché, qui lui jette la première pierre. Quand ils entendirent cela, accusés par leur conscience, ils se retirèrent un à un. Depuis les plus âgés jusqu'au dernier, Jésus resta seul avec la femme qui était au milieu. Amen. Ça, la réponse à la Jésus a marché. Hein. Que celui qui a jamais commis de péché lui jette la première pierre. Et là, il se rassoit, il se raccroupit et de nouveau, il est en train d'écrire au sol. Je pense qu'il devait continuer d'écrire les péchés des gens. Et la Bible nous dit, du plus vieux, certainement ils en avaient un peu plus à se faire pardonner, du plus vieux, jusqu'au plus jeune, eux ça allait pas tarder aussi, hein, jusqu'au plus jeune, la Bible nous dit que ils se sont regardés, puis les uns derrière les autres, ils sont rentrés à la maison. Qui suis-je moi pour juger les autres alors que moi-même j'ai des choses à régler dans ma vie? Vous connaissez le passage qui dit tu veux enlever la paille qui est dans l'œil de ton frère et tu t'aperçois même pas que toi t'as une poutre dans ton œil. Et là Jésus dit, voilà, qui a jamais péché, lui jette la première pierre. Et du plus vieux jusqu'au plus jeune, ils vont tous partir. Et là, ils vont se... La seule... Imaginez un instant. Tout à l'heure, je parlais d'elle. Mettez-vous à sa place. Elle est là. Elle arrive. C'est la honte sur sa vie. Mais une honte hallucinante. Elle est là, la tête basse, les cheveux. Tout le monde autour d'elle. Certainement des gens qui l'insultent, qui crient. Des gens qui sont en train de challenger, de mettre au défi Jésus en disant « Qu'est-ce que toi, tu vas faire ?» Et là, elle est là. Et c'est fini. C'est ma vie. C'est terminé. Je vais recevoir des cailloux. On va me tuer. Et là, elle se retrouve. Elle entend Jésus commencer à parler. Puis Jésus commence à dire, celui qui a jamais péché lui jette la première pierre. Déjà, mettez-vous à sa place un instant. Je crois qu'elle a dû dire, mais qu'est-ce qui se passe là? Il y a un truc quoi, c'est pas comme ça normalement que ça se passe. Normalement on me tue, là, on m'envoie des cailloux, on me jure, c'est terminé. Et là j'imagine que elle commence peut-être à lever les yeux, à regarder ce qui se passait en travers ses cheveux. Et là qu'est-ce qu'elle voit? Elle voit des gens qui partent. Je crois qu'elle devait esquisser un petit sourire. C'est cool ça. Ils sont tous en train de partir. Et là la Bible nous dit qu'à la fin... elle se retrouve en tête à tête avec Jésus. Parce que le désir de Jésus, c'était pas de l'afficher devant tout le monde. Le désir de Jésus, c'était de parler à son cœur, à elle directement. Moi, ça me fait toujours peur quand je vois des chrétiens qui veulent qu'on affiche les gens directement, tout le monde, comme ça. Je me souviens, un jour, quelqu'un est venu me voir en me disant, ouais, cette fille, elle a péché, elle a fait ceci, elle a fait cela, ça serait bien que devant toute l'église, elle devienne demander pardon, etc. Je dis, mais ça va pas la tête. Tu veux, toi, à chaque fois que tu fasses une erreur, qu'on te mette sur l'estrade et que tu dois raconter ça à tout le monde? Et je me souviens, c'était, et Jésus se retrouve avec elle, en tête à tête. Et comprenez bien ceci, le seul qui était apte à la juger, c'était Jésus. Vous savez, tu peux pas, je pense, j'ai pas fait des études, je sais qu'il y a des juges dans l'église, mais j'ai pas fait des études pour être juge, mais à mon avis, tu peux pas être juge si t'as un casier judiciaire. Si t'as commis des crimes, tu dois pas pouvoir être juge. Comprenez-vous? Même le monde séculier a compris ça. Comprenez-vous? Tu peux pas être juge si t'as commis des crimes. De la même manière, le seul qui était habilité à la condamner et à la juger, c'était Jésus. Et vous savez ce que Jésus va lui dire? Il va lui dire, où sont tes détracteurs? Où sont ceux qui t'ont condamné? Où sont ceux qui sont en train de te juger? Et là, elle va certainement là relever ses cheveux. Elle va regarder à gauche, à droite. Ben, ils sont tous partis. Et vous savez ce que Jésus va lui dire? Cette phrase magnifique. J'ai demandé au musicien, au pianiste, si tu peux revenir, s'il te plaît. Voici ce que Jésus va lui dire. Va et ne pêche plus. Va et ne pêche plus. Hier, Jésus va lui dire, moi non plus, je pourrais être condamné. Mais moi non plus, je ne te condamne pas. Moi non plus, je ne te juge pas. Et il va lui dire cette phrase tellement belle, tellement incroyable. Va, reprends le cours de ta vie. Reprends le cours de ta destinée. Reprends la route. Mais ne pêche plus. Ça veut dire que Jésus reconnaissait quand même ce qu'elle avait fait, cette femme. Mais le désir de Jésus, ce n'était pas de la réduire à « t'es une femme pécheresse ». Mais le désir de Jésus, c'était qu'elle puisse être sur le bon chemin et reprendre sa vie. Vous savez ce qu'est la repentance? La repentance, c'est « je suis sur un mauvais chemin, j'ai emprunté un mauvais chemin, j'ai tourné le dos à Dieu. » Et d'un seul coup, je rencontre Jésus comme cette femme a rencontré Jésus. Et d'un seul coup, en rencontrant Jésus, je décide de changer de chemin. Et je prends une nouvelle route, je prends un nouveau chemin. Et c'est ce que Jésus l'invite à faire. Va, reprends ta vie, reprends le cours de ta vie, mais ne pêche plus. En d'autres termes, ne te trompe plus de chemin. Prends le bon chemin maintenant. Celui qui va t'amener à la liberté. Celui qui va t'amener à pouvoir t'épanouir. J'aimerais dire à chaque personne nouvelle qui sont là pour là ou les premières fois ce matin. Qui que tu sois, pour Jésus, tu n'es pas une femme adultère. Tu n'es pas un dépressif. Tu n'es pas un alcoolique. Tu es certainement quelqu'un qui a commis des actes dans ta vie de péché. Mais le Seigneur ne veut pas te réduire à ça. Il veut faire de toi une nouvelle créature. Il veut te pardonner, te restaurer. Il veut relever ta vie et te dire « va maintenant, poursuis ta vie et ne te trompe plus de route. Va et ne pêche plus. » Et le Seigneur s'adresse à chacun d'entre nous dans cette histoire, de dire nous devons et nous sommes appelés à être une église, non pas qui va juger pour rabaisser les gens, pour dire, avoir ce sentiment religieux que nous on est mieux que les autres, que ceux du dehors. Non, c'est la grâce de Dieu qui change les vies. C'est sa grâce. La grâce est une puissance. Je manifeste la grâce envers quelqu'un et la puissance de la grâce va changer la vie, va changer la personne. C'est sa puissance. Il y a personne qui a dû venir me voir avec une sorte de listing et puis cocher si j'avais fait ceci ou cela. Mais la puissance de la grâce de Dieu dans ma vie m'a mis sur le bon chemin. Le Seigneur veut nous amener sur le bon chemin. Est-ce que vous le croyez ça? Alors qui que tu sois ce matin, que tu aies besoin de la grâce ou que tu aies besoin de communiquer la grâce, le Seigneur vient ce matin et il veut faire de nous des hommes et des femmes de la grâce de Dieu, que nous puissions communiquer cette puissance incommensurable, que nous puissions communiquer cette puissance qui a bouleversé des centaines de millions de vies sur cette terre, la puissance de la grâce. Alors est-ce que c'est votre désir? Est-ce qu'on peut applaudir le roi des rois et le Seigneur des seigneurs? Juste là où nous sommes. Juste là où nous sommes, est-ce qu'on peut se lever?
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Forest Frank, ok, et j'espère que tout est ok pour vous, que vous allez bien. Si vous travaillez cette nuit ou ne dormez pas, je vous accompagne avec plaisir. C'est jusqu'à 5h et je vous souhaite bon courage. Une méditation de Joyce Meyer qui va nous intéresser tous. Le thème sera « Continuer à aller de l'avant ». Ce sera dans 7 minutes après Caleb and Kesley, la chanson « But the world says » et Lauren Daigle « Let it be, hallelujah ». Merci de rester avec Phare FM. Je vous retrouve tout à l'heure.

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1: Continuez à aller de l'avant. Attends-toi donc à l'Éternel. Sois fort, affermis ton courage. Oui, attends-toi à l'Éternel. Psaume 27, verset 14. Si nous voulons accomplir de grandes choses pour Dieu et si nous sommes déterminés à ne jamais renoncer à nos rêves, nous devons prendre des risques. Nous devons faire preuve de courage. Quand nous sommes face à des situations qui nous effraient ou nous déconcertent, prions que Dieu nous donne de l'audace et un esprit courageux. Avoir peur n'est jamais un problème, du moment que notre courage est plus fort que la peur. L'esprit de peur cherchera toujours à vous empêcher d'aller de l'avant. Depuis des siècles, l'ennemi se sert de la peur pour essayer de paralyser les gens. Et ce n'est pas maintenant qu'il va changer de tactique. Mais Dieu merci, nous pouvons vaincre la peur. Nous sommes plus que vainqueurs par celui qui nous a aimés. Voir Romains 8, verset 37. Le courage n'est pas l'absence de peur. C'est le fait de continuer à avancer malgré la peur. Quand vous avez peur, demandez à Dieu de vous fortifier. Soyez reconnaissant de ce qu'il le fera et allez de l'avant avec sa force.
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